0: secrétaire d'État à la Défense, Pete Hegseth, avoue s'alarmer du renforcement militaire de ce pays lors d'un forum à Singapour. Nuit de fête dans la capitale française, le PSG, le Paris Saint-Germain est donc double champion d'Europe de football. Les Parisiens ont réalisé l'exploit de conserver leur titre en Ligue des Champions ce samedi à Budapest. Victoire au bout d'une finale crispante contre les Anglais d'Arsenal. Match nul, un but partout après le temps réglementaire et après les prolongations. Et victoire finalement 4-3 lors de la séance des tirs au but. Aucune équipe à l'exception du Real Madrid n'était parvenu à remporter deux sacres européens consécutifs dans l'ère moderne. Un immense accomplissement pour le jeune attaquant du PSG, Désiré Doué. Écoutez-le.
1: J'ai pas les mots, je sais pas quoi faire. La première, c'était exceptionnel, mais on avait cette envie, plus que tout, d'aller chercher la deuxième et d'écrire l'histoire, encore une fois, de rentrer dans la légende, c'est ce qu'on a fait. Regardez, regardez, tout ça, c'est nos supporters, tout ça, c'est nos familles, c'est nos frères, c'est nos sœurs. On les remercie parce que toute la saison, ils sont là. Depuis que le Paris Saint-Germain, il existe, ils sont là. Ils nous poussent dans les moments difficiles, dans les bons moments. Et ce soir, on les remercie. J'aime trop ce club. J'aime trop ce club. Et c'est pas fini. La deuxième, elle est là. Et on va continuer à bosser. Et on ira chercher la troisième.
0: Désiré Doué sur la chaîne M6 qui en attendant s'envolera dans quelques jours pour les États-Unis avec l'équipe de France afin de disputer la Coupe du Monde de football. Le bilan de cette soirée de célébration dressée par le ministre de l'Intérieur il y a quelques minutes s'établit à plus de 400 interpellations dans toute la France dont près de 300 à Paris et 7 policiers blessés. Et c'est dimanche après-midi que la célébration des vainqueurs sera organisée après le retour des joueurs. La fête se déroulera sur le Champ de Mars, au pied de la Tour Eiffel, où on attend 100 000 personnes. Et le chef d'État, Emmanuel Macron, recevra l'équipe et ses dirigeants en fin de journée. De son côté, Arsenal échoue donc à remporter sa toute première Ligue des Champions. Le club londonien a calé au tir au but face au Paris Saint-Germain. Le club parisien décroche donc la coupe pour la deuxième année consécutive, mais c'est la déception pour les Gunners qui n'étaient plus arrivés en finale de cette compétition depuis 20 ans. Emeline Vint se trouvait aux abords de l'Emirates Stadium dans un pub. La rencontre avait pourtant bien démarré. Écoutez-la.
2: 5 minutes de jeu et déjà un but, les supporters d'Arsenal en sont sûrs, ils vont gagner.
3: Nous sommes venus du nord de l'Angleterre pour ça. Je suis supportrice depuis toujours et nous ne pouvons que gagner. Ça fait trop longtemps qu'on arrive deuxième partout. On est trop contents.
2: On s'en suit une première période poussive. À la première mi-temps, Luis n'est pas serein.
4: Je suis un peu nerveux, j'espère qu'on ne concédera pas de but et qu'on s'en tirera avec 1-0.
2: Le PSG égalise finalement, après prolongation, direction les tirs au but. Ces jeunes supporters n'avaient jamais vu leur club en finale de Ligue des Champions.
5: Ça va pas du tout, là on est dans le mal. 140 BPM, mais on va gagner, on s'est fait voler. L'arbitrage est dégueulasse, mais c'est pas grave, on va gagner.
2: Après une dizaine de minutes ultra tendues, coup de sifflet final et comme il y a 20 ans, Arsenal s'incline.
6: We should have won. It's a stupid penalty.
4: On aurait dû gagner tout ça à cause d'un foutu tir au but. Mais j'ai passé un super moment. J'aurais préféré un autre résultat, mais je vais quand même faire la fête pour célébrer une belle saison. Cette coupe, ça aurait été juste du bonus.
2: Un bonus, puisqu'Arsenal a tout de même remporté la première ligue anglaise de cette saison. Emeline Van Londres, RFI.
0: 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Au Liban, 6 semaines après la trêve du 17 avril qui n'a jamais été respectée, l'armée israélienne a continué d'avancer ce samedi dans le sud du pays et d'y mener des frappes. Le Hezbollah a de son côté revendiqué des tirs de roquettes vers Israël. Le mouvement chiite libanais qui s'oppose à toute négociation entre Beyrouth et Tel Aviv. Des discussions ont pourtant bien eu lieu à Washington vendredi, mais sans résultat tangible jusque-là. Tout en dénonçant les bombardements israéliens, le Premier ministre libanais Nawaf Salam a pris la parole ce samedi dans une allocution télévisée pour défendre la voie du dialogue diplomatique avec Israël.
7: Je me suis entretenu ce samedi matin avec le président de la République afin d'évaluer la situation à laquelle le Liban est confronté au vu de l'escalade dangereuse et sans précédent de la part d'Israël ces derniers jours, ainsi que de la nécessité

0: nécessité d'intensifier les efforts politiques et diplomatiques pour parvenir à un cessez-le-feu rapide et durable. C'est pourquoi nous avons pris en toute conscience et de manière responsable la décision de privilégier la solution la plus appropriée pour protéger le Liban et le peuple libanais dans ces circonstances. Cette solution, c'est celle des négociations. Je vais parler en toute franchise. Les négociations sont-elles la garantie de réussir ? Certainement pas. Mais aujourd'hui, c'est la voie la moins coûteuse pour notre pays et notre peuple par rapport aux autres options possibles.
1: Le Premier ministre libanais Nawaf Salam à la télévision ce samedi. Toujours empêtré dans le conflit au Moyen-Orient, les États-Unis restent tournés vers la Chine. Au grand forum consacré à la défense et au renseignement de Singapour, le secrétaire américain à la défense, Pete Hegseth, n'a pas changé de stratégie en Asie, mais il a changé de ton. L'an dernier, le même Pete Hegseth avait multiplié les mises en garde très directes à l'égard de Pékin, évoquant notamment le risque d'une action militaire contre Taïwan. Eh bien, cette année, son discours semble plus mesuré, insistant sur une stabilité nécessaire dans la région. Alice Froussard.
2: Donald Trump a rendu visite à Xi Jinping il y a 2 semaines et les deux pays cherchent à stabiliser leurs relations. Pour autant, pas question pour Washington de baisser complètement la garde. Le secrétaire d'État américain l'a affirmé lors de sa visite à Singapour. Pékin poursuit un renseignement militaire d'une ampleur historique. Il y a de quoi légitimement s'alarmer, dit-il, vantant toutefois un rapport de force favorable mais durable. Ce sont ses mots dans lequel aucun État, y compris la Chine, ne peut imposer son hégémonie. Le message principal était peut-être ailleurs lorsque Pete Hegseth a demandé aux partenaires asiatiques d'investir davantage dans leur propre défense, saluant en particulier la Corée du Sud, le Japon, l'Australie et les Philippines, et menaçant de conséquences ceux qui profitent de la générosité du contribuable américain, un peu comme Donald Trump l'avait fait avec les alliés européens au sein de l'OTAN. Sur Taïwan, le responsable américain a surtout cherché à rassurer, affirmant que l'état des stocks d'armes américains était dans un état largement satisfaisant et s'est montré prudent sur d'éventuelles nouvelles livraisons, signe que Washington cherche à maintenir sa politique de soutien à Taïwan, mais sans provoquer inutilement Pékin.
1: Alice Froussard, et nous refermons ce journal avec une nouvelle page de sport. Nous allons à Roland-Garros avec le beau parcours de Moïse Kouamé qui s'est finalement achevé au 3e tour. Sans démériter, le Français de 17 ans s'est incliné ce samedi au 4e set face au Chilien Alejandro Tabilo, 36e joueur mondial. Pour son tout premier tournoi du Grand Chelem, le natif de Sarcelles aura enthousiasmé le public de la Porte d'Auteuil et impressionné par sa maturité et son niveau de jeu. Malgré la défaite du jour, il tire beaucoup de positifs de son premier tournoi de Roland-Garros. Écoutez Moïse Kouamé.
3: Beaucoup de choses en termes physiques, que je pouvais tenir 5 heures de jeu, que 2 jours après je pouvais retenir quasiment 4 heures de jeu, sans vraiment sentir que physiquement ça flanchait. Voilà, aussi plein de vie tennistique pure, sur la qualité de frappe, j'ai rien envié, on va dire, à des top 100, à des top 50, à des top 30. Voilà, bien sûr, pour pouvoir les battre plus souvent, il va falloir que ce soit encore plus, encore mieux. J'ai gagné 2 matchs quand même, c'est pas rien, je me suis amusé, j'ai souri. Le fait que toute ma famille soit là dans le box m'a fait plaisir aussi. C'est pas tous les tournois qu'ils ont la chance de venir et... Voilà, Roland-Garros à la maison, donc c'était assez spécial. Mais oui, beaucoup de choses m'ont fait kiffer en ce moment.
1: Moïse Kouamé au micro RFI d'Éric Mamrut. Et c'est ainsi donc que se referme ce journal. Tout de suite, vous retrouvez la marche du monde. Et l'information revient dans 50 minutes sur RFI. Pour l'heure, il est 2h10 ici à Paris.
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1: Bienvenue dans votre émission consacrée aux femmes et aux hommes, acteurs et témoins de l'histoire à Berlin, où je vous invite pour l'événement des Berlinisations, une conférence historique pour sortir de l'impasse coloniale où intellectuels et artistes se sont retrouvés à la Maison des Cultures du Monde pour revisiter la conférence berlinoise de 1885, quand l'Afrique a été partagée sans le consentement des Africains. Mais 140 ans après, comment faire face au passé ?
2: Welcome to the House of Culture and the Welt.
3: Bienvenue à la Maison des Cultures du Monde.
2: Your presence here today, some of you arriving from geographies far and wide.
3: Votre présence ici aujourd'hui, certains d'entre vous arrivant de pays vastes et lointains, elle n'est pas seulement appréciée, mais profondément essentielle pour cette conférence.
2: For in this gathering, we trace the echoes of a past.
3: En effet, dans cette assemblée, nous retrouvons les échos d'un passé que nous n'avons pas choisi, mais qui néanmoins a façonné notre monde.
1: La voix du professeur Bonaventure Sobejin Dikung, personnalité majeure du monde de la culture. Il dirige HKW, Haus der Kultur in der Welt, à Berlin, la Maison des Cultures du Monde, et prononce le discours d'ouverture de l'événement des Berlinisations.
2: 140 years ago, not far from where we are, not far from the Haus der Kultur in der Welt, in the Wilhelmstrasse,
3: il y a 140 ans, non loin de l'endroit où nous nous trouvons, non loin de la Maison des Cultures du Monde sur la Wilhelmstrasse, une conférence a eu lieu qui a marqué à jamais le passé, le présent et l'avenir de notre monde.
2: In 1884-85, the Chancellor of the Unified Germany, Otto von Bismarck, summoned representatives of the so-called great nations.
3: En 1884-85, le chancelier de l'Allemagne unifiée, Otto von Bismarck, a convoqué les représentants des soi-disant grandes nations à Berlin. Pas pour un simple dialogue ou pour de la diplomatie, mais pour un découpage délibéré du continent africain sans la présence des Africains et sans leur consentement. Et pourtant, c'est toute l'Afrique qui en a subi les conséquences.
1: Pendant la conférence des Berlinisations, le String Orchestra, dirigé par la musicienne Danielle Daude, interprète des œuvres classiques de compositeurs africains.
2: When Europe cut up this continent into little pockets of its imperialist want and greed, it was not for aesthetic reasons.
3: Lorsque l'Europe a découpé ce continent en morceaux afin de satisfaire ses besoins impérialistes et sa cupidité, ce n'était pas pour des raisons esthétiques, ni au service d'un intérêt, d'une intention ou d'un objectif africain quelconque.
2: As we now know, it wasn't just a question of having a place in the sun, it was about consuming the sun.
3: Comme nous le savons maintenant, il ne s'agit pas seulement d'avoir une place au soleil, il s'agissait de consommer le soleil, de priver les Africains de l'énergie de base de leur bien le plus commun, le soleil, et de les placer à jamais dans l'ombre du colonialisme au-delà des indépendances.
2: And paradoxically, even post-independence, African politicians and upper class have been coaxed to the maximum proximity of that sun.
3: Et paradoxalement, même après l'indépendance, les politiciens africains et la classe supérieure ont été incités à s'approcher au maximum de ce soleil. Et comme des papillons de nuit, ils s'y sont brûlés pendant que les gens languissaient encore dans l'ombre. Cette brûlure est la métaphore qui désigne largement la brutalité de l'appétit et de l'agression impérialiste, qui est à la base de la guerre contre les anglophones au Cameroun, la guerre au Soudan, en Éthiopie, la guerre extractiviste au Congo, la xénophobie en Afrique du Sud, les oppressions au Sahara occidental et bien plus encore que je ne peux citer ici.
2: These are not isolated conflicts. They are aftershocks of a colonial tectonic shift. They are echoes of the conference that happened in Berlin 140 years ago.
3: Il ne s'agit pas de conflits isolés. Il s'agit de répliques d'un changement tectonique colonial, en écho à la conférence qui s'est tenue à Berlin il y a 140 ans.
2: So today we gather not to lament, but to resist amnesia.
3: C'est pourquoi nous nous réunissons aujourd'hui, pas pour se lamenter, mais pour résister à la

0: Bonaventure Sobejing Dikung convoque une nouvelle conférence sous les auspices de la déberlinisation, un projet philosophique et artistique initié par l'artiste sénégalais Mansour Sis Kanakassi dès 2001.
1: Bonsoir tout le monde. Je voudrais à l'entamée de mes propos saluer ce distingué auditoire et vous dire que c'est un grand honneur d'être hôte de cette prestigieuse maison des cultures du monde. Prestigieux parce qu'il symbolise, mais aussi et surtout par sa mission qui est plurielle. C'est pourquoi je ressens une grande fierté à ma qualité d'artiste médiatique francophone, vivant ici à Berlin, dans un espace germanophone, de me retrouver du haut de cette tribune pour parler de déberlinisation. Je me réjouis de partager aujourd'hui sur ce plateau avec le professeur Magaï Kassé pour discuter ensemble sur mes projets. Il y a une grande différence entre le professeur qui parle des mécanismes et de l'économie réelle et d'utopie concrète et l'artiste qui conceptualise son rêve et au-delà crée une monnaie dans son laboratoire de déberlinisation sans demander aucune autorisation. Sans passer par le truchement de la parole, l'artiste, il va au-delà avec la création artistique, avec des objets, symbolisant la libération du continent africain. Lorsque j'ai voulu acheter le désert du Sahara, avec les milliards d'afros que j'avais créés, c'était pour freiner l'immigration clandestine, parce que pour le Sahara, nous avons de l'eau. Les Allemands le disent aussi, ils le savent, les scientifiques. Unter des Sahara liegt jede Menge Wasser, das ist bekannt. Alors, sous le Sahara, il y a de l'eau. L'esprit est donc convoqué pour se servir de l'art et interroger cette histoire d'une manière rétrospective pour tracer les changements de perspectives possibles dans lesquelles vont s'inscrire dans les 50 prochaines années à venir sur le continent africain. La communauté artistique et intellectuelle africaine ne peut dès lors que se sentir interpellée pour aider à redécouvrir le récit de mobilité qui est un message universel de l'art raconté par un Africain contemporain, par un contemporain africain.
2: Dire également que ma connaissance de Mansour Kanakassi remonte à très loin.
0: Magaï Kassé de l'Académie nationale des sciences et techniques du Sénégal, en dialogue depuis plus de 20 ans avec Mansour Sis Kanakassi de l'Institut national des arts. Un dialogue soutenu par la Cora de Djelifili Sako.
2: Je voudrais également dire que cette rencontre, je ne l'appellerai pas conversation, mais je l'appellerai dans ma langue maternelle, le Wolof. Wartan, Disso. Wartan signifie dialoguer, discuter. Ce qui a poussé Mansour Kanakassi à parler de la déberlinisation, on l'a dit tout à l'heure en référence à la conférence de Berlin. Donc, il y a dans ce projet Mansour quelque chose qu'on ne trouve pas assez souvent, que le critique dialogue avec l'artiste pour disséquer, comprendre, prolonger et peut-être même à la limite rectifier.
1: En effet, pour rappeler, c'était le 14 novembre 1884 que débutait la grande conférence de Congo. Le 27 février 1885 fut la date historique du partage de l'Afrique et ironie de l'histoire, le 25 novembre, comme le début de la conférence de Berlin, mon fils aîné, Philippe Lai Mandela, venait de naître ici à Berlin, dans le quartier de Schöneberg, en 1985, c'est-à-dire 100 ans après la berlinisation. Donc, mon fils Philippe Lai Mandela naissait à Berlin. Quelle coïncidence! C'est à partir de ce moment que ma vie d'artiste changea. C'est ici, en République fédérale d'Allemagne, ce très beau pays, plein d'honnêtes gens, travailleurs, que j'ai retrouvé mon indépendance structurelle et ma liberté artistique, politique, économique, sociale et culturelle. Ici, à Berlin, j'ai acquis, bien entendu, dans la recherche des styles, des mutations et de leur évolution, une certaine voie conceptuelle.
0: Le plasticien Mansour Sisskanakasi a donc créé une monnaie rêvée sous forme d'un billet de banque symbolique, l'afro. Hommage à celles et ceux qui se sont opposés au franc CFA. Magaï Gassé questionne l'artiste sur ses choix en ce qui concerne les effigies choisies pour ses billets.
2: Et c'est ça la symbolique des figures sur les billets afro. Sankara a payé de sa vie, Nkrumah a été renversé, les autres ont essayé de théoriser avec plus ou moins de bonheur. Je pense d'une part à Césaire et d'autre part à Senghor. Je peux penser également, j'en avais parlé à l'époque, de l'ancienne ministre de la Culture du Mali, Aminata Traoré. Mettre son effigie nous ramène à nous poser la question de l'utilité de son action.
1: Alors, pour votre question et critique sur l'effigie des billets que j'ai moi-même créé, la première critique que j'ai eue avec une personnalité politique était Abdoulaye Wade, l'ancien président du Sénégal. La première question qu'il m'a dit, pourquoi avez-vous mis Senghor ici? Pourquoi pas Ofé Boigny? Parce que Senghor ne se prononçait pas sur les questions économiques. Et comme vous le savez, je suis économiste et pan-africain convaincu. Je lui ai dit que le rappel pour Senghor, le fait qu'il m'a aussi attiré mon attention, c'est que Senghor, dans mon enfance, Senghor me parlait de la détérioration des termes de l'échange, qui est une expression macroéconomique, voulant dire que celui qui produit l'arachide ne la transforme pas. Alors notre arachide était transformé par l'essieur, une industrie française, qui nous vendait l'huile et faisait la transformation du savon. Revenons maintenant au deuxième biais dont vous faites critique avec Aminata Dramane Traoré. Bien entendu, je l'ai connu au Mali. La première fois que je suis arrivé au Mali, je crois, c'était 1989. Pourquoi j'ai mis son image dans un biais afro pour célébrer la femme africaine, dont j'avais choisi deux femmes africaines? Et partout où j'étais, en général, on me critiquait. Les femmes intellectuelles, surtout, m'attaquaient à gauche, à droite. Mansour, où sommes-nous dans tes afros? Alors, il fallait célébrer. J'ai pris deux femmes, Aminata Dramane Traoré et Awa Keïta. Awa Keïta fut la première femme à l'Assemblée nationale du Mali. Donc, première femme aussi ministre de la Culture au Mali, c'était Aminata Dramane Traoré, qui a pris des fonctions après le PNUD. Elle est venue, en tant que ministre de la Culture, me retrouver dans mon installation, le cimetière des pêcheurs. Le cimetière des pêcheurs, c'était une des installations qui interrogeait, qui était post-avant-garde, dont le regretté Oku Evinzor avait écrit brillamment un texte sur cette installation-là. Aminata Dramane Traoré, elle est devenue très activiste et on s'entendait très bien. C'était la raison pour laquelle j'ai mis comme femme pour la première fois dans les biais d'Afro, après, c'est venu plusieurs femmes. Les femmes ne se plaignent plus d'avoir voir leur portrait dans les Afros, la monnaie future monnaie unique africaine.
2: Merci beaucoup, Mansour.
1: Bravo, les femmes.
2: Je vous remercie de votre attention.
0: Hommage aux figures féminines de l'émancipation politique des anciennes colonies françaises au sein de la conférence Déberlinisation, un événement proposé par la Maison des Cultures du Monde à Berlin, où la jeune génération s'interroge sur la mémoire de la violence coloniale et sur la façon dont elle est commémorée dans la capitale allemande. Écoutez le témoignage de la comédienne et activiste namibienne Hildegarde Titus.
3: Good evening, everyone.
4: Bonjour tout le monde.
3: I've been to Berlin a few times and it's always like for a really short time.
4: Je suis venue à Berlin quelques fois et c'était toujours pour une période très courte. Mais il y a quelques années, en 2023, j'étais ici avec la délégation namibienne d'activistes queer et nous faisions partie de la Pride, la parade du CSD. Et quelqu'un nous a invités à venir voir la pierre Herero à Berlin.
3: Cool, let's go see this Herero stone.
4: Je me suis dit, ok, allons voir cette pierre Herero. Et comme je n'avais pas lu grand-chose à ce sujet auparavant, je ne savais pas à quoi m'attendre. Et quand nous sommes arrivés, c'était une pierre. Nous avons supposé qu'il s'agissait d'une pierre en l'honneur des Herero, vous savez, ceux qui ont été génocidés en Namibie.
3: But then we got there and it was a stone honoring the people who killed the Herero.
4: Mais nous sommes arrivés. Et en fait, il s'agissait d'une pierre en l'honneur des personnes qui ont tué les Herero.
3: And stone there, but for the most part, it's still called the Herero stone.
4: Et la pierre est toujours là, et on l'appelle encore la pierre Herero.
0: À Berlin, c'est l'un des mémoriaux les plus controversés. Cette pierre d'un mètre de haut commémore 7 soldats allemands portés volontaires pour la campagne en Afrique du Sud-Ouest entre janvier 1904 et mars 1907, selon la terminologie de l'époque. Et on peut d'ailleurs lire sur la pierre, ils sont morts en héros, alors que ces soldats sont les acteurs du génocide des Herero Enama en Namibie. Ce génocide a tué 50 000 Herero et 10 000 Nama, ce qui correspond à la moitié de chaque communauté. Profondément interpellée par le sujet, Hildegarde Titus explore la mémoire de sa ville de Windhoek en Namibie, ville jumelée avec Berlin.
3: So I do these decolonial tours in Windhoek, and
4: j'ai donc fait ces visites décoloniales à Windhoek.
3: In the center of Windhoek, there's this park called Zoo Park, right? And there's a memorial there called the Nama War Memorial.
4: Et au centre, il y a un parc appelé Zoo Park, et il y a là un mémorial appelé Nama War Memorial. Une fois de plus, en pensant ou non, on se dit qu'il honore les noms des personnes assassinées sur le site, mais encore une fois, il honore les soldats allemands qui sont morts en tuant les Nama.
3: So I've somehow become like an expert on like all the memorials in Windhoek. Not all of them, I'm not an expert.
4: Pour résumer, je suis devenu un expert de tous les monuments commémoratifs de Windhoek, mais pas de tous, qui essaie de comprendre pourquoi il serait plus approprié de donner à un mémorial le nom des personnes qu'ils ont massacrées.
3: So I was thinking about the word culture and what culture means. So culture is the practices, values and traditions of a certain group of people.
4: Donc je pensais au mot culture et à ce que signifie la culture. La culture, ce sont des pratiques, des valeurs et des traditions d'un groupe de personnes. Notre culture est dans notre langue, notre art, notre musique, notre nourriture, nos coutumes sociales, la façon dont nous élevons nos enfants, la façon dont nous nous marions, qui nous épousons, nos rites funéraires, nos objets matériels et nos objets immatériels.
3: But what does it mean when our culture has been hijacked by colonialism?
4: Mais qu'est-ce que cela signifie lorsque notre culture a été détournée par le colonialisme? Lorsque notre foi a été homogénéisée et diabolisée pour adorer un dieu chrétien blanc? Quand la langue officielle d'un pays de plus de 10 groupes et sous-groupes est désormais l'anglais? Une importation coloniale.
3: Or imagine a country whose one of its biggest economic sectors is tourism.
4: Imaginez un pays dont l'un des principaux secteurs économiques est le tourisme et que la majorité de ce secteur touristique appartient aux descendants des colonialistes allemands et sud-africains. En arrivant en Namibie, vous avez le choix entre trois options. Premièrement, venir voir les paysages vides. Deuxièmement, voir les peuples indigènes comme des musées humains d'une culture que la culture dominante occidentale a détruite, sachant que la seule fois où la plupart d'entre nous ont l'occasion de pratiquer cette culture, c'est pour montrer aux visiteurs comment nous étions avant que les colons ne nous enlèvent nos terres et nos droits. Ou alors, vous avez la possibilité de participer à une visite de township où vous verrez un habitant vivre dans des conditions déplorables en raison de l'héritage du colonialisme et de l'apartheid.
3: I mean, who is this Namibian culture made to benefit, if not the wealthy or tourists?
4: En effet, à qui cette culture namibienne est-elle destinée, si ce n'est aux riches et aux touristes?
3: My question is, what is Western culture? What is German culture?
4: Ma question est donc la suivante. Qu'est-ce que la culture occidentale? Qu'est-ce que la culture allemande? S'agit-il de la culture de la suppression des cultures des autres? Ou bien leur est-elle à la guérison de l'Occident ou la guérison de l'Allemagne afin qu'ils nous permettent de nous guérir et de restituer les ossements de nos ancêtres qui nous ont été volés et de retrouver notre joie et notre dignité.
5: Seigneur, donne-moi la sagesse de Salomon, la puissance de David, la lumière de Jésus-Christ, le pouvoir de Mohammed. Paix et salut sur lui. Seigneur, envoie-moi aujourd'hui à Berlin l'énergie de mes ancêtres. Qui sont dans l'autre dimension bien avant toutes les religions importées. Seigneur, bénis ce combat, bénis tous qui sont là ce soir à Berlin, qui ont cette utopie de vouloir déberliniser. Ceci est mon blues. De Bamako.
0: Merci Didier Awadi, musicien et rappeur sénégalais, pour ce live de berlinisation. Didier Awadi qui disait au public être impressionné par toutes ces grandes têtes présentes à la Maison des Cultures du Monde. Comment ne pas penser à Célestin Monga ou encore à Mamadou Diouf, historien, professeur à Columbia University.
6: Dans la poursuite de l'introduction à cette leçon inaugurale, je voudrais avouer que la notion de déberlinisation ne fait pas partie de mon lexique intellectuel. Je sais qu'elle renvoie à un moment particulier de l'histoire de l'Afrique, plus précisément de l'histoire de la compétition européenne en Afrique à l'ère des empires. Le laboratoire de déberlinisation s'insurge d'abord contre la dimension financière du franc CFA, la monnaie des anciennes colonies françaises d'Afrique. La question principale qui l'anime peut se résumer ainsi. Comment l'art peut-il engager productivement les questions politiques pour fonder un récit alternatif idéal? Pour ce faire, il organise des rencontres symboliques qui permettent aux artistes africains d'explorer activement l'histoire du continent. Et je cite, en bref, le laboratoire de déberlinisation est un espace libre qui vise à aider les artistes et les intellectuels africains et de la diaspora à réfléchir sur des projets culturels et des concepts qui représentent un territoire complètement nouveau. Cette recherche se décline à travers plusieurs projets. L'afro est une monnaie imaginaire panafricaniste, l'unité monétaire du continent, un double symbole de l'art et de l'utopie. Et l'affiche, la monnaie, les effigies de Kwame Nkrumah, le Ghanéen, Cheikh Anta Diop, le Sénégalais, Patrice Lumumba, le Congolais, Dana Boudere, l'Ougandais et Thomas Sankara, le Burkinabé.
0: Kwame Nkrumah, dont le discours panafricain de 1964 résonne encore à nos oreilles. Unis, nous devons l'être, sans pour autant sacrifier notre souveraineté, petit ou grand. Nous devons continuer à nous battre pour une union politique basée sur la défense, avoir foi en la diplomatie, une citoyenneté commune, une monnaie africaine, une zone monétaire africaine, une banque centrale africaine.
7: Unite, we must, without necessary sacrificing our sovereignties, big or small. We can here and now forge a political union based on defense, foreign affairs and diplomacy, on a common citizenship, an African currency, an African monetary zone, and an African central bank.
8: This call that actually seems self-evident for any truly independent society.
0: Bonaventure Sobejing Dikung.
8: Has indeed been the most controversial subject of the 20th and 21st centuries.
9: Cet appel, qui semble aller de soi pour toute société véritablement indépendante, a été le sujet le plus controversé des 20e et 21e siècles. Car il impliquerait évidemment d'en finir avec l'exploitation néocoloniale prolongée qui se propage toujours en Afrique, facilitée par les gouvernements occidentaux et leurs laquais.
8: It is thus no surprise that whoever tried to push for a united African currency.
9: Il n'est donc pas surprenant que tous ceux qui ont tenté de promouvoir une monnaie africaine unifiée à la place de la monnaie coloniale appelée CFA, comme le président du Togo, Sylvanus Olympio, en 1963, ou le président du Burkina Faso, Sankara, en 1987, l'ont tous payé de leur vie.
6: Malgré l'adoption par l'organisation de l'unité africaine OUA en 1964 du principe de l'intangibilité des frontières, les conflits ethniques et frontaliers persistent.
0: Mamadou Diouf.
6: Ces tensions actuelles sont-elles la simple continuation du projet colonial ou les signes d'une histoire plus complexe qui entrelace les périodes précoloniale, coloniale et postcoloniale? La débérlinisation, pour être véritablement opérante, ne doit-elle pas aller au-delà de la dénonciation cartographique? Ne suppose-t-elle pas une refondation de l'unité culturelle africaine, aujourd'hui fragmentée par des divisions historiques, linguistiques, religieuses et sociales? Ces fractures nourrissent encore des conflits, mais aussi des imaginaires politiques concurrents sur le devenir du continent africain. Et c'est cette situation que Senghor a essayé de prévenir, mais aussi s'est battu contre, qu'il a appelé d'un terme assez intéressant, la balkanisation. Les débats autour de la balkanisation illustrent effectivement la complexité de la question des frontières en Afrique, particulièrement à la veille et lors des premières années des indépendances. Si on attribue souvent le terme à Senghor, balkanisation, il était déjà discuté dès les années 1920 dans les cercles nationalistes de la Gold Coast. Si tous s'accordent à voir dans la balkanisation une crainte de fragmentation postcoloniale, les interrogations et les jugements sont à ce sujet restés divers et souvent contradictoire. Et cet élément est un élément très, très important si on veut revisiter la question qui est la question de la déberlinisation.
8: So this deberlinisation conference is not about
0: Bonaventure Sobejing Dikung.
8: Just looking at the past. It's about sensing the pulse of history to be able to situate us in the present and the future.
9: Cette conférence ne se limite donc pas à un regard sur le passé. Elle vise à prendre le pouls de l'histoire afin de nous situer dans le présent et l'avenir.
8: To put it in another way, this deberlinization conference is not just about reevaluating all those boundaries on the maps.
9: En d'autres termes, cette conférence ne vise pas seulement à réévaluer toutes ces frontières sur les cartes, mais à s'engager dans une pratique consistant à créer de nouvelles cartes sans frontières, ou du moins des frontières plus poreuses, de sorte que si je veux prendre l'avion de Douala à Bujumbura, je n'aurai pas besoin de faire une escale à Paris. Il s'agit de comprendre ce que nous devons faire pour qu'un Africain puisse voyager non seulement librement sur le continent africain, mais aussi avec dignité.
0: Déberlinisation, la conférence est historique. L'événement se déroule à Berlin, à la Maison des Cultures du Monde. Nous sommes en avril 2025, dans la ville où l'Afrique a été partagée entre les puissances européennes en 1885. Mamadou Diouf insiste sur l'importance de la parole des poètes et sur la nécessaire lecture des sources littéraires pour comprendre ce que Berlin a fait aux Africains. Il cite Frantz Fanon, il cite Richard Wright, il cite aussi le père de la littérature ivoirienne, Bernard Dadier.
6: Dans ses œuvres, Bernard Daguier propose un regard ironique et incisif, révélant les mécanismes d'exclusion qui maintiennent les colonisés à distance du territoire de l'universel, malgré les discours civilisateurs. En effet, écrit Daguier, et je le cite, « Le blanc hors de son continent voudrait tout ramener à lui, tout subordonner à sa couleur. Ce choix impérial détaille l'originalité de l'Africain. Je cite encore, l'Africain, c'est l'homme nu, son génie, la femme à plateau. Dans quelle intention s'entête-t-on à populariser cette vue schématique de l'Afrique noire? Est-ce pour nous dire de retourner à nos sources? Je continue de citer Daguier, de ne point nous laisser déraciner, de nous accrocher à nos traditions. En marge des courants dominants, l'écrivain Bernard Daguier raconte la domination coloniale en soulignant ses mécanismes défensifs et ses contradictions internes. À travers une méditation poétique sur les tam-tams, il montre comment les pratiques culturelles résistent à l'effacement en conservant mémoire, cohésion, essence identitaire. Si Daguier critique violemment la colonisation, il ne tourne pas totalement le dos au dialogue des cultures, cher à Léopold Senghor. Pour lui, l'écriture devient le moyen de préserver les traditions dans la langue du colonisateur.
10: Rendons un instant la parole au poète de la Ronde des Jours, en nous souhaitant une fructueuse conférence de déberlinisation.
0: Franck Herman Ekra, critique d'art, co-curateur et éditeur du livre « Déberlinisation ».
10: Sèche tes pleurs Afrique, tes enfants te reviennent dans l'orage et la tempête des voyages infructueux. Sur le riz de l'onde et le babil de la brise, sur l'or des levants et la pourpre des couchants, des cimes des monts orgueilleux, et des savanes abreuvées de lumière. Ils te reviennent dans l'orage et la tempête des voyages infructueux. Sèche tes pleurs, Afrique, ayant bu à toutes les fontaines d'infortune et de gloire. Nos sens se sont ouverts à la splendeur de ta beauté, à la senteur de tes forêts, à l'enchantement de tes eaux, à la limpidité de ton ciel, à la caresse de ton soleil, et au charme de ta verdure emperlée de rosée. Sèche tes pleurs, Afrique, tes enfants te reviennent, les mains pleines de jouets et le cœur plein d'amour. Ils reviennent te vêtir de leurs rêves et de leurs espoirs. Bernard Dadier.
6: Césaire a été à l'origine de ce qu'il appelle un universel qui est le rendez-vous du donner et du recevoir.
0: Mamadou Diouf.
6: Et Senghor parle de dialogue des cultures. Et ils le disent tous les deux pour une seule raison. C'est qu'ils disent que l'Europe est incapable de dialoguer. On ne peut pas dialoguer sur, si vous voulez, cette idée qui est l'idée de la raison occidentale. Et c'est pour ça que Césaire va sortir une phrase qui est admirable. L'Europe ne peut pas dialoguer. L'Europe soliloque. L'Europe se parle à elle-même. Et c'est cela, si vous voulez, qui est aussi un élément important quand on parle de la berlinisation et de la déberlinisation. Et je voudrais lire, juste pour terminer, les vers qui sont les vers assez extraordinaires de Césaire, quand il parle de ceux qui n'ont pas inventé ni la poudre ni la boussole. Ceux qui n'ont jamais su dompter la vapeur ni l'électricité, ceux qui n'ont exploré ni les mers ni le ciel, ils savent en ces moindres recoins les pays de souffrance, ceux qui ont connu de voyage que les déracinements. Et ces vers, c'est probablement les vers qui donnent le plus sens à l'idée de berlinisation, l'idée de déracinement. Je vous remercie.
0: Merci, professeur Mamadou Diouf, pour cette leçon inaugurale, magistrale. Vous êtes bien sur RFI à l'écoute de la Marche du Monde consacrée à déberlinisation, conférence, événement à Berlin où la parole des poètes nous accompagne pour faire face au passé dans le présent. Parole à Seuf El-Badawi. Il raconte le rendez-vous raté de l'indépendance des Comores. Indépendance pourtant votée en 1975 par la majorité des Comoriens. Mais au lieu de considérer ce vote dans son ensemble, selon le droit international et le principe de l'intangibilité des frontières, la France a réorganisé un vote uniquement sur l'île de Mayotte. Résultat, 99% des votants ont dit vouloir rester français. Bien que l'Assemblée générale des Nations unies se soit immédiatement saisie de la question et condamne depuis les agissements de la France, la situation perdure depuis 1976.
11: Alors, je dis bonsoir et je remercie. Enfin, ça a beaucoup parlé depuis 14 heures. Et beaucoup de gens parlent de la déberlinisation. Mais ce terme, déberlinisation, me parle énormément, en fait. Je viens d'un pays qui s'appelle donc l'archipel des Comores, quatre îles, qui ont été conquises par la France d'une manière pas très honnête. Et l'histoire a été avalisée de façon très claire à Berlin en 1885, puisque c'est à Berlin que Chaudronneau Courcelles, qui est un Français, a demandé à ce que la France ait le champ libre pour faire ce qu'elle veut à partir de l'archipel dans la région océan Indien. Donc oui, déberlinisation, j'en parle, mais je considère que c'est un chantier auquel je suis peut-être amené à apporter quelque chose. Pour être très concret, le Comorien, l'habitant de cet espace, ne sait plus quand est-ce qu'on lui enlève ses membres, en fait. Il se retrouve démembré, mais il ne sait pas comment ça se passe, en fait. On n'a pas eu le temps de penser cette chose-là. On a raté le train de la décolonisation. Mais on arrive au bout, à l'épuisement. Et effectivement, quand j'ai eu l'appel des Krai Hibou, je me suis dit, je vais enfin pouvoir reprendre le travail autrement. Et bon, je suis auteur, je suis artiste, mais je dirais que je travaille à une forme de poésie, en fait. Je fabrique des objets qui partent d'une certaine idée de la parole. Et dans le monde d'où je viens, la parole est à la base de tout. C'est une société qui, dès le départ, a eu à se recomposer, comme on le dirait, d'une famille recomposée. Des gens sont venus de partout dans le monde pour s'établir là, et seule la parole pouvait les relier entre eux. Donc elle est devenue précieuse. On parle d'une parole qui apaise, qui réconcilie, qui trouve parfois l'horizon pour pousser vers des ailleurs improbables. Et cette parole, lorsqu'elle est pleine, elle incarne le poème. Je dis poème, mais pas au sens rimbaldien ou occidental du terme. Poète n'est pas un métier chez nous. Quand on atteint le poème, c'est parce qu'on est frappé d'une certaine grâce. Et on peut la perdre l'instant d'après. Et les poètes ne s'en vantent pas. On ne dit pas « je suis poète ». Cela advient, puis c'est tout. Ceci dit, le poème, quand il finit par arriver, par advenir, doit répondre à sa nécessité première. Je ne parle pas d'art, ni d'utilité. Je parle du fait qu'on ne produit pas, dans mon cas, le poème par amour du poème, mais parce qu'il vient résoudre une problématique au niveau social, politique, culturel. Le poème est relié au réel, ancré dans le réel, foncièrement, et c'est là que vient son utopie. C'est-à-dire que dans le travail de démembrement archipélique que la France mène aux Comores, en 2009, on arrive à une histoire de référendum où les Mahorais, qui sont portés par l'État français, donc beaucoup d'argent qui rentre dans l'espace, on va leur demander si vous voulez rester français et continuer à manger français. Ils disent bien sûr oui. Donc, il y a une poignée de gens qui se mobilisent. Et ils devaient manifester devant l'ambassade de France. Et moi, je suis venu leur dire, ne faites pas cette chose-là, parce qu'en fait, avant d'arriver devant l'ambassade, à 100 mètres de l'ambassade, On se fait arrêter par la maréchaussée comorienne. Bien sûr, sollicité par l'ambassade de France. Donc, je leur dis, faites pas cette chose-là. Moi, je vous propose de faire du théâtre. Ils m'ont regardé avec de grands yeux. Comme dit un des militants, des jeunes militants, m'a dit, on a dit oui par respect parce qu'on sait qui tu es, mais en fait, personne n'y croyait. Donc, on est parti sur une place où les gens étaient en train de prier à la mosquée de vendredi. Et on est parti à trois. Et on s'est retrouvé 500 personnes derrière qui nous suivaient et qui scandaient la voiture de la chef de mission de l'ambassade qui a failli être retournée, renversée. Et ça m'a valu 10 ans de blacklist, de, comment dire, liste noire dans les instituts français, d'une façon très claire, à tel point que l'Institut français est venu me voir en 2018 pour me signifier que c'est fini, on a oublié cette histoire-là, on peut repartir. Donc, on avait fait cette chose-là. Je dis que les Comores n'étaient pas mobilisés parce que, et les militants qui se disent indépendantistes nous ont tourné le dos ce jour-là, parce que c'était une action concrète, c'était pas un discours. Et les gens étaient sur la place, la bonne bourgeoisie, dont mes cousins, soi-disant, sur la place. Les Comoriens sont mélangés, hein, dans une même famille, vous trouvez le bourgeois et vous trouvez le pauvre à côté. Et donc, ils étaient sur la place en disant, ouais, c'est Seuf qui tourne un film. Sauf que le peuple s'est levé et nous a suivis dans ce travail-là. Voilà, grosso modo, le travail que je fais. Alors effectivement, je l'amène parfois au théâtre et parfois c'est dans l'espace public. Je pose des actes en espérant qu'il y ait débat et donc de la visibilité pour ceux qui souffrent de cette situation-là. Donc oui, déberlinisation. Oui, nous, on a vraiment besoin aux Comores de déberliniser, quoi, en fait.
12: Merci.

0: And speaking of dignity, this debellinization conference is not about victimhood.
1: Bonne aventure, Sobejing Dikung.
0: Decrying how we have been dehumanized by others.
2: Et en parlant de dignité, cette conférence de déberlinisation ne porte pas sur la victimisation, ni sur la façon dont nous avons été déshumanisés. Il s'agit à nouveau de vigilance, de souveraineté, d'humanité.
0: So if the Berlin-Congo conference stands for the birth of a ruptured, torn,
2: ainsi, si la conférence de Berlin représente la naissance d'une Afrique coloniale rompue, déchirée, défigurée, violée sur le plan sociopolitique, socio-économique et culturel, sans la participation des Africains, alors la déberlinisation doit représenter la réimagination d'une nouvelle cartographie africaine, une réanimation des cultures africaines sophistiquées qui ont été détournées ou enterrées sous le ciment du projet colonial. Une revitalisation des savoirs africains et de la spiritualité.
0: This debellinization conference is not about wearing the cloak of dismay, of pitifulness.
2: Cette conférence sur la déberlinisation n'a pas pour but de porter le manteau de la consternation ou de la pitié.
0: But it's about taking stock, arming oneself with whatever it takes to catapult Africans to their rightful place in the present and future of a world only us can build.
2: Mais de faire le point, de s'armer de tout ce qu'il faut pour catapulter les Africains à la place qui leur revient dans le présent et l'avenir d'un monde que nous sommes les seuls à pouvoir construire.

Ouvrez les frontières, le chant incantatoire de Tikenja Fakoli, grand soutien de la conférence Débalinisation. Il nous a accordé une interview exclusive que vous pourrez découvrir la semaine prochaine. Défaire le passé, c'était notre premier épisode Débalinisation avec Bonaventure Sobejing Dikung, Magaï Kassé, Mansour Sir Kanakassi, Hildegarde Titus, Mamadou Diouf, Franck Herman Ekra et Seuf El Badawi. Merci tout le monde. 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

0: France avec les préparatifs des états-majors en vue de la présidentielle de 2027. La candidate écologique lance sa campagne sur le thème de la santé environnementale. Et tout d'un coup, la Tour Eiffel s'est mise à scintiller. C'est ainsi que la capitale française a salué la victoire samedi soir de son club fétiche, le PSG, en finale de Ligue des Champions. Il y a eu aussi, bien sûr, dès le coup de sifflet final, des scènes de liesse populaire et des incidents un peu partout en France et dans la métropole parisienne. Il faut dire que la victoire des hommes de Luis Enrique a mis du temps à se dessiner, puisqu'elle s'est décidée au tir au but face au Gunners d'Arsenal, qui avait pourtant ouvert le score très tôt dans le match. Au final, Paris conserve donc son premier titre, décroché l'an dernier, à l'issue d'un match éprouvant pour les nerfs des supporters que Baptiste Coulon et Nicolas Benita ont rencontré dans les rues de la capitale.
1: Au bout du suspense, la délivrance. Paris conserve son titre et la pression retombe pour Chaïma, passée par toutes les émotions.
2: Incroyable, vraiment, le match s'est joué jusqu'à la dernière minute.
3: C'était irrespirable à la fin.
2: Non, c'était pas possible. Les tirs au but, j'ai pas regardé, mais on a gagné. J'avais confiance aux joueurs, je savais que la deuxième étoile, elle nous appartient. Et on est champions, hein, encore une fois.
1: Et qu'importe si le PSG n'a pas joué son meilleur football, les Parisiens n'ont rien lâché et c'est tout ce que retient Baptiste.
4: Ça n'a pas été un match simple, mais j'ai envie de dire, on a affronté la meilleure équipe d'Europe en défense. Et honnêtement, merci d'avoir cette conviction de revenir au score, parce que c'est le premier club français à remporter la LDC en étant mené 1-0. Merci à Paris.
3: Vous êtes fait tatouer la première étoile sur le torse.
4: Bien sûr, parce que c'est historique. Et là, si on peut en avoir 100, on en aura 100. Tout le corps rempli d'étoiles du PSG, c'est magnifique.
1: L'ivresse de la victoire autorise à rêver toujours plus grand. En attendant, c'est bien une deuxième étoile que Baptiste promet de se faire tatouer sur le torse la semaine prochaine.
0: Un reportage signé Baptiste Coulon et Nicolas Benita. Les joueurs participeront donc à une grande parade dimanche après-midi au Champ de Mars, au pied de la Tour Eiffel, où quelques 100 000 personnes sont attendues avant d'être reçues par Emmanuel Macron à l'Élysée. Le ministre de l'Intérieur, Laurent Nunez, a dénoncé des débordements inacceptables et comptabilisé 416 interpellations, dont 283 à Paris, ainsi que 7 policiers blessés, dont un gravement à Agen, c'est dans le sud. Tedros Ghebreyesus, le directeur de l'Organisation mondiale de la santé, l'OMS, est depuis samedi à Bunia, en Ituri, épicentre de l'épidémie d'Ebola qui touche aussi l'Ouganda. Selon l'Africa CDC, l'agence sanitaire de l'Union africaine, plus de 1000 cas suspects et 246 décès, probablement dus à Ebola, sont d'ores et déjà recensés dans cette province du nord-est de la République démocratique du Congo. L'insécurité et l'absence de l'État compliquent la riposte médicale. Par ailleurs, la semaine dernière, au moins 3 incidents ont éclaté. Certains cas confirmés se sont enfuis, brisant ainsi la chaîne de mise en quarantaine et des soins. Le chef de l'OMS était donc samedi face à la presse à Bunia, aux côtés des ministres de la Santé et de la Communication de RDC, pour annoncer des appuis logistiques et sanitaires de l'agence onusienne. Pascal Moulégois.
5: Pour les patrons de l'OMS, avant la mise au point des vaccins ou des traitements homologués dans les prochains mois, l'appropriation communautaire est ce qui permettra de mettre fin à cette épidémie. Sa vitesse de propagation inquiète la communauté internationale, pourtant certains habitants sont encore plongés dans les dénis. Alors que des restrictions de voyage sont imposées par certains États et que la province de l'Ituri a été isolée par le gouvernement en suspendant tous les vols à destination, les patrons de l'OMS se montrent fermes.
6: Et je demande également aux pays qui ont imposé des interdictions de voyager ou des fermetures de frontières de reconsidérer leurs décisions. Ces mesures rendent la riposte plus difficile et elles découragent la transparence et la confiance qui sauvent des vies.
5: Avec sa capacité logistique renforcée ces dernières heures, Kinshasa, pétri d'expérience avec 16 précédentes épidémies d'Ebola, se veut aussi rassurant. Samuel Roger Kamba, le ministre de la Santé publique.
7: Nous avons actuellement dans les dépôts tout ce qu'il faut pour couvrir tous les besoins en matériel de protection, en médicaments, en testing. Nous avons maintenant la certitude du nombre des échantillons positifs. Faites-nous confiance, ne fermez pas vos frontières parce que nous savons ce que nous faisons.
5: Médecins sans frontières a averti que la riposte n'a pas encore rattrapé la propagation du virus 2 semaines après la déclaration officielle de l'épidémie. Jamais auparavant, une épidémie d'Ebola n'avait

0: Enregistré autant de cas aussitôt sa déclaration officielle, a affirmé le directeur adjoint des opérations des MSF à l'occasion de cette visite de haut niveau à Nitori. Pascal Moulegua, Kinshasa, RFI.
1: 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Aux États-Unis maintenant, ce léger demi-tour de l'administration Trump dans la polémique des changements de conditions d'obtention de la fameuse carte verte, le visa de résident permanent. Il y a à peine une semaine, Washington durcissait brutalement l'accès à cette green card pour les étrangers déjà installés dans le pays. Mais sous le feu des critiques, le département de la sécurité intérieure corrige le tir et promet désormais une application beaucoup plus souple des nouvelles règles. Les explications tout de suite de notre correspondante à New York, Karine Hauten.
2: L'agence chargée de l'immigration a rétro-pédalé hier face au tollé qu'avait suscité la décision de demander aux candidats à la carte verte de ne pouvoir le faire que depuis leur pays d'origine. Une semaine plus tard, elle précise que l'ajustement de statut vers la green card restera accessible dans la plupart des dossiers classiques dès lors que les conditions légales sont remplies, c'est-à-dire que comme il en est l'usage, les demandeurs pourront rester sur le territoire américain le temps de recevoir ou non leur résidence permanente. Le département de la sécurité intérieure souligne toutefois que les douaniers qui approuvent les dossiers gardent un pouvoir discrétionnaire et pourront renvoyer qui ils veulent chez eux. Ce changement brusque des règles avait provoqué une véritable levée de boucliers. Des associations religieuses ont dénoncé la séparation inhumaine des familles de plusieurs mois, voire plusieurs années. La décision aurait aussi pénalisé quelques employeurs qui auraient dû se séparer de certains employés désirant immigrer aux États-Unis. Karine Hauten, New York, RFI.
1: Et puis toujours aux États-Unis, cette météore qui se dirigeait vers la Terre et qui a explosé au-dessus du nord-est du pays, entre le Massachusetts et le New Hampshire, a produit une puissante déflagration équivalente à 300 tonnes de TNT et a surpris les habitants de la zone. À moins d'un an de la présidentielle française, les candidats déclarés montrent les muscles. Quand ils ne sont pas en meeting, ils dévoilent des éléments de leur programme. Ainsi, Marine Tondelier, candidate écologiste à la primaire de la gauche, dévoile ce qu'elle présente comme l'un de ses thèmes forts, la santé environnementale. Raphaël Delvolvé.
3: Marine Tondelier entend défendre ce qu'elle appelle un droit fondamental du 21e siècle, celui de vivre dans un environnement sain dans lequel, elle, présidente, elle organiserait la sortie progressive des pesticides agricoles de synthèse, bannirait les perturbateurs endocriniens des produits du quotidien, ou encore interdirait la nourriture ultra transformée des cantines scolaires et la publicité télévisée de produits trop sucrés ou trop salés avant 21h. Marine Tondelier, c'est aussi la promesse d'une économie adaptée au dérèglement climatique, avec la création d'une TVA verte, d'un congé de 5 jours supplémentaires face aux grandes chaleurs, ou encore d'un fonds de dépollution payé par les entreprises dites polluantes. Dans la France de Marine Tondelier, il n'y a pas que des interdits et des taxes, il y a aussi un accès garanti à la nature pour chaque Français, qui devra avoir 3 arbres minimum visibles depuis chez lui, un plan aussi ambitieux que téméraire au moment où l'écologie décroche nettement dans les enquêtes sur les préoccupations des Français.
1: C'était Raphaël Delvolvé du service politique et France de RFI. Et c'est ainsi que se referme ce journal. Tout de suite, vous retrouvez Si loin, si proche. L'information, elle, revient dans une cinquantaine de minutes sur RFI. Et il est 4h10 ici à Paris.
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7: Moi, je suis née dans ce qu'on appelle Noutmet. Je fais partie des gens dont les parents étaient encore nomades. On était encore des chasseurs-cueilleurs. Donc Noutmet, c'est la toundra, c'est la taïga, c'est la forêt, c'est les rivières, les lacs. C'est une terre pure. Aujourd'hui, peut-être pas, mais quand j'étais enfant, tu sais, il n'y avait pas encore les multinationales qui s'étaient installées pour faire des barrages électriques ou des compagnies minières qui creusaient la terre. Donc, on marchait aussi loin que l'animal qui nous nourrissait. Le caribou, par exemple, il est nomade, lui aussi, parce qu'il marche toujours. Donc, on marchait aussi loin que le caribou.
8: Bonjour à tous, bonjour à toutes. La première fois qu'on a entendu ces mots de la poétesse innue Joséphine Bacon, très vite avec Laure, on a eu envie peut-être pas d'aller marcher dans les pas du caribou, mais d'aller en terre innue, chez elle, au Québec autochtone. C'était en 2021, alors qu'on avait eu la chance de rencontrer Joséphine en France. Et à ce moment-là, cette innue de Pessamite, située sur la côte nord, avait ouvert une porte, une fenêtre vers la culture nomade innue et des terres placées au cœur de la grande forêt boréale, le Nutchumut. Aujourd'hui, 5 ans plus tard, on a pris avec Laure le bâton de parole qu'elle nous avait alors tendu pour mieux le rendre et donner la parole justement aux Innus de Pessamite. Koué, au Québec autochtone, chez les Innus de Pessamite, c'est le 3e et dernier épisode de ce grand voyage au Québec autochtone qui compte 11 nations.
9: Les 11 nations, vous avez les Abénaki, vous avez les Anishinaabe.
10: Il y a les Wallace-Koué.
11: Innus et Atikamekw.
9: À Mario Restigouche, c'est des Mi'kmaq.
10: Puis Innus qui sont le peuple cri.
9: Ensuite, des Inuits dans le Grand Nord.
10: Parmi ces 11 nations, 2 sont iroquoiennes, donc c'est les Wendat et les Ganangagan, donc les Mohawks.
9: Vous avez aussi les Naskapi.
10: Le Québec, c'était comme ça pour l'Amérique du Nord, mais prenons le Québec, là, puisque c'est de ça dont on parle. Avant l'arrivée des Européens, là, c'était un peu comme l'Europe. En Europe, il y avait les Italiens, les Anglais, les Croates, les Français. Chacun a sa langue et sa culture. Multiplicité de pays, comme ça qu'on appelle. Chez nous, c'est des territoires. Et ces 11 nations-là occupaient le territoire de la même manière, avec chacune sa langue, sa culture et son histoire aussi.
12: Nous, les Innus, par exemple, on est un peuple algonquin. Ça regroupe au Québec les peuples nomades.
10: Les Mohawks, eux, étaient des semi-nomades, avec l'agriculture. Même chose pour les Abénaki, qui avaient aussi de l'agriculture chez nous. On n'avait pas ça du tout. Je veux dire, on était des peuples de pêcheurs, on était des peuples montagnards, selon où on était. Donc, dites-vous que quand vous débarquez au Québec, dans le Québec autochtone, vous arrivez dans un endroit qui est habité encore aujourd'hui par des gens qui ont conservé ces cultures et pour qui ces territoires-là existent encore aujourd'hui.

0: Sur la route 138, qui nous emmène jusqu'à Pessamite, on longe le grand fleuve Saint-Laurent, qui défile par la fenêtre et tient lieu d'horizon, de repère. À un moment, on emprunte un bac sur la rivière Saguenay, que jadis les autochtones remontaient en pirogue, vers le Nitassinan, le territoire ancestral inno. De l'autre côté du fjord, là où l'eau douce du Saguenay rejoint le Saint-Laurent, déjà salé, on arrive à Tadoussac, un site réputé pour ses bélugas, ses baleines. Mais souvent, les voyageurs s'arrêtent là, sans savoir qu'à 1h30 de route à peine, vit une communauté autochtone attachante, tricotée serrée, diraient les Québécois. Cette communauté, c'est donc celle de Pessamite, la terre d'origine de Joséphine. Une terre dite de réserve, fondée en 1861 d'environ 250 km², lovée au bord du Saint-Laurent. Là, sur une pointe, trône une église, avec un tipi à côté, et des maisons à pans de bois, toutes tournées vers l'eau, où vivent 2000 à 2500 Innus. L'été, Pessamite se découvre en visite guidée et s'anime, les pieds dans l'eau. Mais à notre arrivée, à l'hiver, le blizzard venait de se lever. Pas foule dehors, aucun hôtel ou café pour accueillir les gens de passage, mais les maisons s'ouvrent vite, à ceux qui savent, ou plutôt veulent écouter. Dans la langue Innu Aimun, Innu signifie « humain ».
1: La première langue, c'est l'Innu. Alors, je me présente en Innu. Ewenil, Tsubuhogadnonotomechuk, Robert Dominique, Tanra, Pesamido Denodilio, Pesamioloni, Dlozomodi, le conseil Odi, Mac, le conseil de bande de Tsestodi. Alors, je me présente, mon nom est Robert Dominique. Je suis né ici à Pessamite, autrefois qui s'appelait Berzimis, et puis ça avait changé pour Betiamite. Maintenant, on porte le nom de Pessamite. Donc, la réserve Pessamite, il a changé de nom souvent. Alors, mon nom est Robert Dominique, ancien chef de Pessamite, ancien conseiller, puis aujourd'hui aîné de Pessamite.
2: Oui, c'est ça, aîné.
1: Aîné.
2: Vous, vous avez dit être né à Pessamite.
1: Mm-hmm.
2: C'était en quelle année?
1: En 42. Ça va faire 83 ans au mois de juin.
2: Et alors, les aînés, on les écoute ici?
1: Oui, on les honore aussi. On a beaucoup de respect pour les aînés.
2: Et justement, en tant qu'aîné, qu'est-ce que vous voudriez adresser comme message?
1: Le message que je pourrais lancer au monde entier, là, c'est de venir nous côtoyer, de parler avec nous, de manger avec nous, de festoyer avec nous. Et c'est comme ça qu'on va se connaître. Sinon, si chacun reste à sa place, la réconciliation n'existe plus. Parce qu'à Pessamite, là, tout le monde est le bienvenu. Les Français, les Anglais, on n'a jamais mis personne dehors. On accueille tout le monde.
2: Alors là, Cathy, on est devant le centre communautaire de Pessamite. Comment il s'appelle?
3: Le centre Kamamuitlanot. Ça veut dire le centre où est-ce qu'on se rassemble.
2: Et vous l'ouvrez rien que pour nous?
3: Oui. Donc, quand on fait le tour guidé, on a la clé, on peut rentrer. C'est vraiment un grand couloir ici.
2: Je rentre. Et donc, vous faites des tours guidés, c'est ça, vous disiez?
3: Oui. Dans le fond, on parle de l'importance du nomadisme. Ici, on a le canot.
2: Qui est juste à l'entrée, là, de la porte.
3: Oui. Donc, le canot, c'est comme ça qu'on voyageait partout dans le territoire. Nos routes, c'était vraiment les rivières. Donc, c'est comme ça qu'on montait vers le nord. Ça pouvait prendre environ 2 mois pour monter en territoire.
2: Parce qu'on parle de quelle distance, à peu près? 500 kilomètres?
3: 500 kilomètres. Donc, sur le canot, il y avait tout leur vivre. Et sur les rivières, il y a beaucoup de chutes. Donc, ils devaient faire beaucoup de portages aussi. Donc, ils devaient tout enlever du canot, prendre toutes les vivres, les remonter en haut de la chute, rechercher le canot et monter tout ça. Tout le monde travaillait comme il pouvait. Donc, même les enfants avaient leur petite chaudière, leur petit sac. Eux, ils faisaient pas les allers-retours, c'est sûr. Les personnes âgées aussi portaient, mais ils faisaient pas plusieurs allers-retours. C'est souvent les hommes qui le faisaient. Tandis que la femme préparait le campement, le feu, chassait le petit gibier aussi, piégeait le petit gibier.
2: Et alors, en fait, là, Cathy, tout au-dessus des panneaux, il y a toute une frise en ombre chinoise. Qu'est-ce que ça raconte?
3: C'est vraiment notre manière de vivre du nomadisme. On peut voir les outardes, donc les oies, les oiseaux migrateurs qu'on chassait.
2: Qui volent dans le ciel.
3: Après ça, on peut voir le séchage du poisson. Donc, comment ils conservaient leur nourriture. Ensuite, on voit les caribous. À côté aussi, on a le toboggan. C'est comme ça qu'on voyageait l'hiver. Donc, pour les chasses, sur le toboggan, il y avait tout ce qu'il fallait. Il y avait la tente, la pelle, le petit poêle à bois, les raquettes.
2: Ce que vous appelez le toboggan, en fait, c'est presque comme une luge. C'est une grande écorce de bois sur laquelle étaient entreposés plein d'éléments et qui tiraient.
3: Oui, ils avaient tout ce qu'ils avaient besoin là-dessus pour partir à la chasse environ 2 semaines. Et après, ils revenaient au campement principal, qui était en territoire dans le Nitassinan.
4: On est des nomades. On est ancré dans le territoire, mais on vit selon le cycle des animaux aussi. Je veux dire, on vit selon le cycle des migrations. Vers le mois de février, ça va être, on va suivre la migration du caribou. Au printemps, on va suivre la migration des outardes. On va descendre plus au littoral. Puis, on va suivre la migration des saumons quand ils vont finir leur frais. Donc, on va rester au bord des berges pour attendre que leur migration soit finie, pour remonter ainsi de suite. Donc, le territoire, c'est selon. De toute façon, l'animal se promène.
2: Et les Innus les suivaient?
4: Oui.
2: Ou les suivent encore?
4: Aujourd'hui, non. C'était perturbé. Avec les premiers contacts, quand les premiers explorateurs sont venus, c'est vrai qu'ils nous ont emporté beaucoup de facilité de vie. Ils nous ont emporté le canevas pour les tentes, le briquet à amadou. Ils nous ont emporté le métal pour nos haches, nos couteaux, surtout le fusil, qui nous a vraiment facilité pour la chasse. Mais ça a un côté, c'est que on s'est donné à l'homme blanc pour qu'il nous assied, qu'il nous réduise dans son
2: moule.
4: Dans son moule, exactement. Puis c'était dommage pour les castors, c'était dommage parce que avec toute la traite des fourrures, tous les animaux à fourrures, ils ont mangé un coup. Comme je vous disais, c'est un autre revers de la médaille.
3: Nous, sur notre territoire, il y a 3 grandes rivières. Il y a la rivière Pessamit, la rivière Outarde et la rivière Manicouagan. C'est sûr qu'on ne peut plus monter en territoire par les rivières. Maintenant, il y a des routes. Il y a plus d'une dizaine de barrages sur les 3 rivières. Les barrages ont inondé les territoires. Donc, certaines personnes ont perdu beaucoup de territoires de chasse. Ça commençait en 1950. Et en 1950, les gens vivaient encore de la forêt, de la chasse.
2: Et vous, qui est-ce qui vous a parlé justement de... C'est la communauté, c'est vos parents, de ces traditions-là, de cette manière d'arpenter, en fait, tout ce territoire, ce Nitassinan.
3: On a la chance d'avoir des vidéos sur Internet quand même. Donc, moi, je les ai regardées parce que j'étais très intéressée. Moi, je n'ai pas appris de mes parents parce qu'ils ne pratiquaient plus, mon grand-père non plus, comme il avait perdu son père à lui. Donc, lui, il a travaillé dans les mines, dans les chantiers, tout ça. Donc, ma mère n'allait plus en territoire, mon grand-père non plus. Mais je savais que notre histoire était riche. J'étais longtemps à Montréal et j'ai appris l'histoire des Autochtones du Canada avant même d'apprendre mon histoire de Pessamit, des Innus de Pessamit. C'est là que j'ai compris beaucoup de choses. Donc, aussitôt que moi qui ai un aîné, je vais poser beaucoup de questions. Ils vont pas parler d'eux-mêmes, mais si on pose des questions, ils vont répondre et ils vont vraiment aimer ça en plus.
2: Bonjour Jean-Louis. Kwei.
5: Kwei. Mouok.
2: Mouok.
5: Mouok. Jean-Louis, c'est pour les besoins de la cause, pour les besoins du gouvernement. Ma mère m'a donné ce nom-là. parce qu'elle n'était pas capable de prononcer Jean-Louis. Moi, veut dire Huard.
2: Mais alors, qui a choisi Jean-Louis?
5: Ma marraine.
2: Alors, on est chez vous, dans une petite extension, un peu cabane. On a le poêle à bois, là, juste à côté.
5: Oui. Ça, j'ai fait ça avant les fêtes.
2: Et vous êtes bien ici, il fait bon?
5: Oui.
2: Et on est un peu dehors, quand même.
5: Oui.
2: C'est ouais. Ça qui fait du bien.
5: Ça me fait du bien, certain. J'aime mieux plus être dehors qu'en dedans. Parce que quand t'es dehors, tu respires l'air, tu respires... Tu vois la nature. Ici, je vois surtout la nature, moi. Plusieurs de mes voisins, là, qui n'ont pas de forêt en arrière. Puis moi, puis ma femme, on a planté ça quand j'avais acheté la maison. Parce qu'avant, on avait des grands terrains. Merster, là, ils font des petits terrains, puis là, je sais pas pourquoi, peut-être, ils veulent créer une espèce de psychologie pour nous autres, là, pour se sentir encore serré. Là, tous les matins, je m'en vais dans le bois ici. Ça fait du bien. Ma journée commence bien.
2: Vous avez passé beaucoup de temps dehors, dans votre vie?
5: Oui.
2: Vous faisiez quoi?
5: Hein?
2: Vous faites quoi?
5: Qu'est-ce que je fais?
2: Et qu'est-ce que vous faisiez?
5: Ah, premièrement, moi, j'ai fait un métier en mécanique automobile. J'ai travaillé à la Bay James, j'ai travaillé à Montréal, j'ai travaillé à Sept-Îles, j'ai travaillé pour Cartier. Puis là, je me suis ouvert un garage en haut. Puis j'ai travaillé pour le conseil de banque. Après ça... J'ai continué pareil à faire la pêche au saumon. Là.
2: Est-ce que vous êtes pêcheur au saumon?
5: Oui.
2: Et qui est-ce qui vous a appris à pêcher alors le saumon?
5: Mon père. Qui a appris de son père. Mon grand-père Pierre. Et je pense que mon grand-père Pierre y est venu au monde en 1896 ou 92, je pense. Et mon père, lui, est venu au monde en 1910. Puis moi, je suis venu au monde en 1950. Tu vois l'écart d'âge, là. Mon grand-père, lui, c'est dans le bois.
2: Qu'il est né?
5: Il est né. Mon père aussi est né dans le bois. Puis on fait des réserves pour mieux s'accaparer des terrains. Vu que l'Indien, il recevait des maisons, il ne peut pas dire non, là. Comme tout le monde. Puis là, on est quasiment plus là-bas, là, nous autres. Là.
2: Vous voulez dire dans le Nitassinan, dans le territoire?
5: On est quasiment plus là-bas, là. Tu sais, ils sont tous là, puis ils sont en train de tout faire des ravages, soit sur le bois, soit sur les mines. Ils dynamitent les mines de fer, puis envoyés par là-bas. Ça a tout bouleversé, hein.
1: Lorsque les missionnaires ont demandé un terrain pour construire un village, Pessamit, c'était un lieu de rassemblement qui permettait aux gens de Ouachat, les Malicites, les Micmacs, les gens du lac Saint-Jean, les Atikamekw, les gens de Schefferville, cette île de la Beauce-Côte-Nord, de venir s'établir. Et puis cet emplacement-là, ici à Pessamit, c'était un lieu de... Je dirais un paradis. Il y avait du saumon, il y avait des bleuets, des petits fruits, il y avait beaucoup de bois, il y avait beaucoup de boulot pour faire des raquettes, pour faire des canons. Et puis, ils ont demandé ce territoire-là pour pouvoir regrouper tous les gens de la Basse-Côte-Nord.
2: Quand vous dites tous les gens, c'est tous les Innus.
1: Tous les Innus. Et puis, ils ont marqué leur coup. T'sais. Les gens de cette île, ils ont préféré rester à cette île. Les gens de Mingan, ils ont préféré de rester à Mingan. Et puis Schefferville, ils ont resté à Schefferville.
2: Et comment c'était alors, quand vous étiez enfant ici?
1: Lorsque je me souviens des premiers souvenirs que j'ai, à Pessamit, il y avait 3 magasins généraux. Et puis il y avait un quai dans lequel les bateaux accostaient. Les bateaux arrivaient de Rimouski, Mont-Joli, Matane, Québec, Montréal. Et puis, il approvisionnait ces magasins-là, 2 fois par année. Et puis, il y avait beaucoup de... de festivités organisées par les Oblats. À la fête du 15 août, qu'on appelle la fête du 15 août, juste avant la remontée dans les territoires. Ces festivités attiraient beaucoup de monde, beaucoup de non-autochtones. Lorsque l'école a commencé, je me souviens, j'étais à l'école ici, toutes les familles, du grand-père, la grand-mère, jusqu'au petit nouveau-né, ils montaient en forêt. Et puis, avec l'arrivée de l'éducation, seul le papa, le grand-papa, puis le premier garçon pouvaient monter en forêt. Les filles, les jeunes filles, fallait qu'ils restent ici à Pessamit pour fréquenter l'école. C'était une obligation, fréquenter l'école. Lorsqu'ils ont coupé le lien de la forêt, on est devenu sédentaire. Aujourd'hui, on essaie de retrouver notre nomadisme avec des voitures. C'est plus avec des raquettes ni des canots, hein. C'est avec des voitures.
6: Muham notnikanan, nanta maya jeepen, moteben, mpjeepen, notasiwa, machapen. 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Des anciens marchaient sans cesse. Ils tiraient leurs traîneaux sur la neige, et quand elle fondait, ils naviguaient. J'ai perdu la trace de leur passage vers la terre dénudée, sans guide pour m'orienter.
3: Moi, j'ai pas eu la chance d'aller dans le grand territoire. Vu qu'on était une grande famille, c'est sûr que mes parents n'avaient pas le temps pour nous amener dans notre matin. Vers la mi-août, avant le début des classes, on allait au moins une semaine à deux semaines rester dans le petit notre matin. Non, c'est vraiment proche d'ici, là, c'est 15 minutes en auto. C'est là qu'on passait, nous. Pour nous, c'était des vacances. Il y avait une bleue étière. On allait cueillir les bleuets. Mais autour de la bleue étière, il y avait beaucoup de tentes. C'était un petit village. Même la messe se faisait là. Il y avait du bingo, là, le dimanche. Il y a beaucoup de familles qui étaient là, beaucoup des enfants de ma génération à l'époque. Puis, c'était vraiment quelque chose quand on allait là-bas. C'était un sentiment d'appartenance. Et on n'avait peur de rien. Puis c'était vraiment la liberté.

0: Un samedi soir à Pessamit, chez Céline Bacon, vous venez d'entendre, on prépare le repas en écoutant la messe en Inou Aïmoun, diffusée en direct sur la radio communautaire. Mais à dire vrai, si la radio est allumée chez Céline ce soir-là, c'est dans l'attente du fameux bingo, désigné comme sport national chez les Inou. Issue d'une famille de 15 enfants, Céline travaille dans le tourisme et elle aime ouvrir sa maison aux oiseaux de passage, parler longuement, avec humour, pudeur, une grande tasse de thé fumant du Labrador au creux des mains.
1: À la fin de l'été, depuis qu'il y a les prêtres, tout ça, la religion, on nous a comme inculqué la religion, puis c'était bien ancré. Ils ont tout enlevé ce qu'on faisait, comme les temps de sudation ou les temps tremblants, ils ont tout enlevé ça. Puis, et on réussit à nous évangéliser. Et puis, le 15 août, avant le départ pour le territoire, dans le Nuutsamo, les familles déjà se rassemblaient à la plage. Ils se rassemblaient juste pour se souhaiter quand même bonne chance, bonne chasse, puis pour la survie aussi. Puis le prêtre bénissait tous les canots, les fusils, tout ce qu'il y avait avant le départ, le grand départ pour le Nuutsamo.
2: Merci les amis pour le soin et pour l'animation des frères.
3: Ah, la messe est finie.
4: Bonsoir à tous. C'est une des médias. Bingo, Kamam, Hetchet, Rodeau, Tsaganoua, couleur des feuilles, des pâles, orange. Premier tour de bingo, 1 000 $. Deuxième tour, 1 000 $. Première carte pleine. Il n'y a pas de cumulatif. La première carte pleine sera de 131 741 $. Bonne soirée de bingo à vous tous. Et c'est parti. N36.
3: Ici dans la communauté à Pessamit, on joue au bingo. Je parlerai pas de religion, mais ça arrive après la messe.
5: L'Inou, il est très superstitieux. Hein. Puis le hasard, ça fait partie des superstitions. Mais ce qu'il y a avec les bingo d'aujourd'hui, ça aide beaucoup, beaucoup les familles. Quand il y a un bingo, les profits aident beaucoup la communauté de Pessamit. La radio communautaire, c'est lui qui fait le bingo, mais la cagnotte sert au bien-être de la communauté. Parce que quand il y a des décès, les services funèbres sont payés par la radio communautaire. Ou exemple, il y a des feux, puis qu'une maison brûle. Ça va être encore la radio communautaire qui va venir en aide pour ces personnes-là. Comme vous avez acheté vos cartes de bingo hier, dites-vous que 1 $ aura servi à un jeune pour qu'il joue au hockey à l'extérieur. Et bravo à vous. Moi, c'est Wilfried Apikarbu. Je suis natif de Pessamit. Mon grand-père, lui, a été un des derniers conteurs traditionnels, je pourrais dire. Il a été immortalisé avec un vidéaste qui s'appelait Arthur Lamotte. On lui a demandé, comme qu'on fait là aujourd'hui, là, on lui a demandé de conter une légende qui date de l'art de glace.
6: Je vais vous raconter une très vieille histoire. En ce temps-là, les animaux étaient comme les humains. Ils se parlaient entre eux. C'était un peu comme nous quand nous nous parlons. Eux se parlaient et ils se comprenaient. Parmi eux, il y avait la loutre, le castor, le carcajou, le caribou et l'orignal. Toute la bande parlait la même langue.
5: On a été chanceux avec quand les anthropologues ont décidé de faire les études sur les mythes fondateurs. Sans eux autres, beaucoup de nos légendes et nos mythes auraient été oubliés. petite, j'aurais eu beaucoup, beaucoup, beaucoup de misère à essayer de tout mettre en place, le puzzle qu'ils ont laissé. Mes aïeux, nos légendes sont des légendes vieilles de, quoi, 10 000 ans, qui, pour la peine d'être comptées, pas que pour nous, mais pour tous.
3: Et c'est quoi l'histoire alors qu'on raconte ?
5: On raconte que c'est le carcajou qui a créé l'univers. Ça partit d'un battement de cœur. Poum, poum, poum, poum. Puis de ce battement de cœur, il a créé une des premières divinités qu'on l'appelait Tiahwe. Poum, poum, poum, poum. Puis quand Tiahwe a émergé, il y avait toutes les autres divinités qui sont apparues, comme Chiwedanho, c'est l'esprit du vent du nord. Kwanoden, c'est l'esprit du vent du sud. Il y a aussi Nipananagwe, c'est l'esprit de l'été. Nanamasso, qui est apparu, c'est Thunderbird, qu'on peut l'appeler en français l'oiseau tonnerre. À partir de là, il y a émergé le monde des esprits. C'était très, très bien pensé, tant que les 12 travaux d'Hercule.
3: Vous, aujourd'hui, vous racontez toutes ces histoires aussi aux enfants de Pessamit ?
5: Oui, j'arrive justement d'un séjour à l'intérieur des terres, au camp Canapeut. J'accompagnais les aînés, puis une classe du secondaire 5.
3: Et le camp Canapeut, c'est en fait un camp qui est dans le territoire, dans les terres, mm-hmm. où les enfants vont pour renouer ou en tout cas apprendre.
5: On pourrait dire que c'est l'autre école. Du côté Innu, notre école là-bas, t'apprends surtout la langue, la culture, c'est l'université Innu. Michel Canapé, puis son grand-frère Éric Canapé, c'est un biologiste. Puis en fait, comme un camp, il y a des chercheurs, des scientifiques qui viennent là-bas pour faire du partage du savoir Innu, puis du savoir occidental. Donc ça sert de carrefour entre les deux mondes.
7: Mashtagut et Agadanut Denudzamut. Sur cette terre que nos ancêtres ont foulée depuis le temps immémoriaux, chaque arbre, chaque feuillage, chaque racine porte un nom. Une mémoire, un usage. Le vent qui traverse les branches de Tuya parle encore à ceux qui savent écouter. Et les anciens gardiens du savoir nous ont légué les mots pour nommer ces êtres vivants. Watnan, Mélèze.
5: Hanamhi, érable rouge.
7: Admark, le frêne.
5: Wilan, bouleau jaune.
7: Hehegaduk, épinette noire.
8: Nous autres, on a appris la vie autochtone avec des livres qui ont été faits par les non-autochtones à l'école. Parce que dans les livres d'histoire, ici au Québec, au Canada, ils parlaient des mauvais Indiens. Ils parlaient de notre langue, par exemple, qui était méchante, une mauvaise langue. C'était une langue du diable qui disait. C'est à l'école, moi, j'ai appris ça. Avec mes compagnons de classe, là, on avait tous le même âge. Puis, les religieuses nous disaient ça, parlez pas votre langue sale.
3: Mais comment on reçoit ça quand on a 8, 10 ans?
8: Ça donne un coup. Ça donne un coup. Dans tout le corps. Ça a été dur. On a appris à la dure. À compter, à écrire, à prier, entre autres. Parce que la religion était vraiment, vraiment autoritaire. Les curés qu'on avait, il y avait la pointe solide. C'est pour ça qu'aujourd'hui, il y a tellement de recours collectifs. Sur la religion, sur les pensionnats, sur les écoles, sur les hôpitaux, sur les familles d'accueil. On a appris à la dure.

0: Quoi, Lily Rose Ningatgun, Kisnavani Dublin. Mon nom, c'est Lily Rose Bacon. J'ai été employée au Tourisme Peace Summit cet été et j'ai 19 ans. Moi, j'ai pas nécessairement été élevée dans les traditions, mais j'ai été élevée dans les valeurs à avoir en étant autochtone, donc le respect des aînés, la famille. J'ai eu beaucoup de misère à accepter que je suis Innu. J'ai toujours été Innu, mais c'est à force de se faire mettre des étiquettes dessus que je pense qu'il y a eu de la misère à s'accepter.
1: Et maintenant, c'est le cas.
0: Maintenant, c'est le cas, oui. Surtout au secondaire, ma dernière année de secondaire. C'est là où est-ce que les professeurs commencent à te dire « faut que tu penses à ton futur, faut que tu penses à l'université, c'est quoi tu veux faire plus tard. » Puis justement, vivre dans une communauté où est-ce qu'il n'y a pas beaucoup de ressources. La grande ville la plus proche est à 3 heures d'ici. Donc si moi, je veux m'assurer d'avoir un futur, il faut que je parte de ma communauté, chercher cette éducation-là ailleurs. Et ça m'a comme fait réaliser que je vais être loin de chez nous, je vais être loin de ma culture, ma langue. Ça a vraiment réveillé quelque chose. Et là, j'ai commencé à poser des questions, puis je voulais apprendre plus l'innu. Donc, ça a vraiment réveillé quelque chose en moi.
1: Et ça doit être difficile, alors, de le quitter pour aller faire des études?
0: Ah oui. Oui, moi, je trouvais ça difficile. Pourtant, je suis même pas partie longtemps, techniquement. J'ai fait 1 an de cégep à l'extérieur.
1: Où ça?
0: À Montréal. Puis moi, j'ai trouvé ça difficile. Mais on ne prépare pas vraiment aussi à quitter la communauté. Quand je vais me sentir prête, je vais retourner à l'école à l'extérieur pour aller en tourisme. J'ai déjà trouvé un super bon programme qui a l'air intéressant, dans lequel je vais me jeter. J'étais quand même impressionnée de voir qu'il y a autant de gens qui viennent et qui veulent apprendre, qui veulent savoir comment on vivait, comment on vit aujourd'hui. C'est quelque chose que j'ai vraiment remarqué cet été en travaillant au tourisme. Les gens se disent « Ah, on va s'arrêter là, on va aller poser nos questions. » Je trouve qu'on est en train d'ouvrir une nouvelle page, un nouveau chapitre. Puis, ouais.
1: De se rencontrer.
0: Oui, c'est ça, exactement, se rencontrer. Puis c'est quelque chose de beau, vraiment.
2: Moi, mon nom, c'est Geneviève Achigny. Je viens de la communauté de Peace Summit.
3: Et moi, c'est Moïse Junior Achigny, de la communauté de Peace Summit aussi.
1: Donc, vous êtes frère et sœur.
3: Oui.
1: Vous avez quel âge?
2: Moi, j'ai 37 ans.
3: Moi, 42.
2: Ici, dans la communauté, je vais parler pour Peace Summit. Je sais que, justement, ils font des activités touristiques durant la saison estivale. Puis, je trouve que c'est vraiment une belle opportunité. Aussi, Moïse Junior et avec mon père, Moïse Senior, en fait. Ils ont beaucoup travaillé dernièrement pour le camp Innu Mastagnis.
1: Et c'est quoi ce camp? Est-ce que vous pouvez nous expliquer un petit peu le projet?
3: Ben, le camp, on va essayer d'en parler tous les deux.
2: Ben, en fait, c'est vraiment une idée qui a émané de mon père. Au travers de nos activités, on essaie vraiment beaucoup de mettre de l'avant, justement, comment que les Innu de Peace Summit vivaient.
3: Puis, on met beaucoup aussi l'accent sur la culture pour les jeunes de nos communautés, pour la réappropriation culturelle.
1: Et vous, vous y alliez beaucoup déjà, enfant, justement, dans le territoire?
3: Oui, malgré que nos parents travaillaient beaucoup à l'époque, ils trouvaient toujours le temps de nous y amener par
2: exemple. Qui prenaient des vacances pour pouvoir nous y amener. Et nous autres aussi, on prenait des vacances de l'école. Souvent, ce qu'on faisait, c'est qu'on amenait nos devoirs, on travaillait là-bas. Mais c'était important.
1: Qu'est-ce que vous avez appris, justement? Qu'est-ce que vous réalisez, même avec le temps, aujourd'hui, que vous avez appris?
3: Évidemment, j'ai appris beaucoup à travailler avec mes mains en territoire. C'est la base, je dirais. Reconnaître les traces fraîches, par exemple, mais tant de décoller ou attraper un castor, comment dépecer des animaux, comment les apprêter. Cuisiner, je suis pas très fort. Je suis capable de me débrouiller.
2: Ça, c'est moi qui l'ai appris.
3: Ouais, ça c'est la force à ma sœur, ça. C'est ça que je voulais m'en venir, justement.
2: Mais c'est là qu'on voit aussi que, dans le fond, on peut observer aussi dans la culture innu que chacun a son rôle. Et dans le fond, mon frère mentionnait beaucoup la chasse. C'est sûr que, Moi, à un moment donné dans ma vie, j'étais une super féministe, donc je me suis mise à la chasse aussi. Puis c'est quelque chose que je trouvais important que moi j'apprenne. Mais On en a tellement beaucoup à apprendre encore sur le mode de vie de nos ancêtres, sur comment c'était avant. J'ai soif encore de ça. Pouvoir dire qu'on est fiers, c'est fiers de nos ancêtres, puis fiers de nous aussi, de ce qu'ils nous ont légué aussi.
4: Les Québécois et les non-autochtones nous connaissent lorsqu'on fait des blocages de route, lorsqu'on fait la chasse aux caribous, par exemple. Là, ils nous connaissent. Mais lorsqu'on fait des bonnes choses, lorsqu'on fait des rencontres communautaires, on voit pas des Québécois. Tout le monde s'est dit qu'il y a du sang indien dans les veines. Mais lorsqu'on fait des manifestations, on voit pas ces personnages-là. On est toujours tout seul à revendiquer nos droits ancestraux, nos territoires ancestraux.
5: Moi, toute ma vie, quand j'étais jeune, ils disaient dans 50 ans, il n'y aura plus d'Indiens. Tu sais, les 50 ans sont passés, puis on est de plus en plus là. Tu sais, pour que des autres sachent qu'on existe, il a fallu des crises, qu'on se rebelle. Par exemple, la crise d'Oka à Kanesatake chez les Mohawks. Tu vois, c'est la ville de Oka qui voulait agrandir son terrain de golf. Et il y avait des Mohawks qui étaient enterrés dans ce terrain, qui voulaient s'approprier. Alors, ils se sont défendus, se sont levés, puis ils ont fait des barricades pour contester.
4: J'étais présent. J'étais chef dans la guerre, donc. Les Mohawks, ils ont le sang bouillant. C'est pas comme nous, les Innus. Ils ont fait appel à toutes les communautés. Puis justement, j'ai été 2 semaines presque avec eux autres là-bas.
1: Sur les barricades.
4: Les barricades.
1: Mais ça, d'une certaine manière, ça a réveillé une peur ancienne, presque inoculée, qui était celle de l'Indien et du fait que si toutes les communautés se rassemblent et se rebellent, c'est un danger.
4: Ça a réveillé la
1: peur.
4: Pas juste la peur, le racisme aussi. Le racisme. Moi, j'ai jamais connu de racisme ici, sur la côte. Là. Mais après la guerre d'Oka, là, même les étudiants d'ici allaient à Bécomo. Ils se faisaient traiter de Kawish. Kawish, ça veut dire, je sais pas ce que ça veut dire. Ils ont inventé ce mot-là.
1: Et aujourd'hui, alors, on se situe où?
4: Aujourd'hui, lorsqu'on est à veille d'avoir une entente, par exemple, il y a des gens qui évoquent toujours la crise d'Oka. Ils n'ont pas oublié, malgré des 30 ans, là, ils n'ont pas encore oublié la crise d'Oka.

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1: Moi, j'ai ressenti une colère, c'est sûr. Ma mère a toujours été très ouverte à propos de mon identité. Même à un jeune âge, elle m'a jamais gardée dans l'ignorance. La loi sur les Indiens, j'ai appris ça quand même très jeune. Je pense à 11, 12 ans, j'étais déjà au courant, c'était quoi. Donc, elle me parlait beaucoup de l'histoire, comme comment on a vécu, pourquoi on est rendu à Pessamite, justement, dans cette réserve. Donc, j'ai eu cette colère pendant longtemps et j'ai vécu comme ma famille, on a vécu certaines injustices tout récemment.
2: Tu parles de quelle injustice? Pardon, je suis peut-être trop curieuse, mais...
1: Ok, mais moi, ma mère est malade et ça lui est arrivé à quelques reprises de se faire refuser des services infirmiers, justement.
2: Parce qu'elle était autochtone.
1: Parce qu'elle était autochtone. Et c'était la même chose pour mon grand-père aussi, ma grand-mère. C'est souvent, tu sais, c'est dans les hôpitaux.
2: Oui, ça a l'air d'être un lieu, on en a beaucoup parlé effectivement à la mort finalement de cette jeune femme à Tikamek. Mm-hmm.
1: Joyce Sirkwan. Ce qui s'est passé avec elle, ça a réveillé beaucoup de monde, ça a ouvert les yeux de plusieurs personnes.
2: Et puis ça a mis des mots, puisqu'on a parlé de racisme systémique.
1: Mm-hmm. Je dirais avant Joyce Sirkwan, c'était quand même... beaucoup de pourquoi on se fait traiter ainsi, je veux comprendre pourquoi, tu sais, pourquoi moi, à cause de mon identité, je me ferais traiter ainsi, pourquoi ma mère peut pas avoir les mêmes services à l'hôpital. Et après Joyce Sirkwan, c'est là qu'il y a eu beaucoup de mouvements, je trouve. Autant que c'était tragique ce qui lui est arrivé, je trouve que on en avait besoin, un peu entre guillemets, parce que ça a fait beaucoup pour beaucoup de communautés. Pas juste les Innus, tu sais, j'imagine les Atikameks, les Cris, puis tous les autres peuples au Québec. Ça a dû changer beaucoup de choses pour eux, comme ça a changé pour nous aussi dans le système.
3: Les souvenirs que j'ai, moi, de mes escapades dans les communautés, là, c'est que tous les aînés de mon âge, ils ont une carapace aussi... très dur. Très, très dur. Mais ils sont toujours prêts à donner la main. Toujours. Malgré toutes les souffrances, toutes les tortures qu'on a eues, qu'on a subies, on a toujours le cœur de dire salut. On est un peuple de réconciliation. On se réconcilie si vite là que...
4: Parfois, moi, j'aime bien utiliser cette image-là. C'est on sème des graines. Okay. On sème des réflexions. Mm-hmm. Ça peut peut-être permettre de faire tomber les préjugés, de faire tomber la discrimination, parce que malheureusement, c'est encore quelque chose qui existe aujourd'hui. Et pour moi, comment qu'on peut justement diminuer cet effet-là, c'est vraiment de faire de l'éducation populaire, de parler de nous, de nos réalités, qu'est-ce que nous sommes, parce que souvent, c'est de la méconnaissance.
1: Mon mot, c'est être ensemble. C'est un mot que j'aime beaucoup. Moi, personnellement, c'est un mot simple à apprendre, mais je trouve aussi que ça tient beaucoup de force. Être maman, c'est solide. Je trouve que c'est un mot que tout le monde devrait apprendre.
5: Être maman, ensemble, c'est ce qu'on a trouvé finalement au bout de ce périple. La conviction aussi que les jeunes générations autochtones n'ont pas dit leur dernier mot. Même si, à l'image de leurs aînés, celui qu'elles nous adressent, encore en premier à nous, les allochtones, reste coué. Soit bonjour. Coué au Québec autochtone, c'était une série en 3 épisodes de Laure Allary et moi-même. Merci à Laure, à Joséphine Bacon de nous avoir mis sur la voie, à Andrew Germain de l'avoir creusé à nos côtés. Merci aussi à Céline, Cathy Moreau-Lacasse, à Pic, Mouac, Robert Dominique, Lily Rose, la famille Hachimi et tous les Inuits de Pessamit. Et merci enfin aux Wendat de Wendake et aux Inuits de Machteliats. Ce voyage a été réalisé grâce au concours de tourisme autochtone. 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Écoutez, vous voyagez.
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9: Bonjour à toutes et tous. À la une de l'actualité, une victoire sur le fil, mais un triomphe historique. Le PSG s'est offert hier soir une deuxième Ligue des Champions d'affilée au tir au but contre Arsenal. Vous entendrez leurs supporters dans un instant. Édition spéciale à suivre sur RFI à 6h10, temps universel. À la une également, la Colombie est le premier tour de la présidentielle aujourd'hui avec en toile de fond la question sécuritaire. Le pays connaît sa pire flambée de violence depuis une décennie. Et puis cette élection-là se tiendra l'année prochaine au Nigeria. Les partis d'opposition ont achevé hier la désignation de leur candidat à la présidentielle en dénonçant des pressions du pouvoir, vous l'entendrez. C'était hier et vous l'avez peut-être vécu sur RFI.
10: Gabriel, pied gauche de Gabriel, on tire dessus et c'est fini. Et c'est fini, c'est Paris qui gagne la Ligue des Champions pour la deuxième année consécutive. Il n'a rien eu à faire, ça fait neuf. Et c'est la folie dans la Puskás Arena, que ce fut dit.

0: Gunners, 20 ans après la finale perdue face au FC Barcelone. Ils n'ont toujours pas d'étoiles sur leur maillot, mais ils n'en sont pas passés loin. Reportage auprès des supporters d'Arsenal en tribune en Hongrie. Reportage donc, Sarah Menaille.
1: Come on, you Gunners, come on!
2: Arsenal!
3: Depuis plusieurs jours déjà, la capitale hongroise s'était mise à l'heure londonienne. Selon les autorités britanniques, ils étaient plus de 30 000 en rouge et blanc à avoir fait le déplacement sur les rives du Danube. Et la soirée des supporters d'Arsenal avait bien commencé, entame parfaite avec le but de Kai Havertz après seulement 6 minutes de jeu. Mais les supporters des Gunners ont finalement déchanté et la fête a laissé place à la désillusion. Et si les Anglais repartent bredouille de Budapest, ils restent satisfaits malgré tout de la saison historique des hommes de Mikel Arteta qui s'achève avec un titre de Premier League remporté 22 ans après le dernier du club.
4: On ne peut pas leur en vouloir, ils ont tout donné, ils ont été très bons, on les pardonne. Qu'importe ce qu'il s'est passé ce soir, nous sommes fiers de ces joueurs. Ils ont été au rendez-vous toute cette saison et nous reviendrons. Notre entraîneur a été exceptionnel.
3: La désillusion hongroise rappelle aux fans d'Arsenal que les rêves européens coûtent cher et que la marche vers le sommet peut parfois être impitoyable. Sarah Menei, Budapest, RFI.
0: Et la victoire parisienne bien fêtée en revanche à Paris et dans toute la France hier soir avec des débordements toutefois aux abords du Parc des Princes et sur les Champs-Élysées où 20 000 personnes ont bravé l'interdiction de se rassembler, des incidents à Paris et dans d'autres villes de France, 416 interpellations dans l'Hexagone et 7 policiers blessés selon le ministère de l'Intérieur. Ça n'empêchera pas les joueurs du PSG de parader sur le Champ de Mars près de la Tour Eiffel cet après-midi. Jusqu'à 100 000 personnes sont attendues pour les acclamer. Et on revient sur ce match d'anthologie dans notre édition spéciale à 6h10, temps universel. À la une également ce matin, la Colombie et cette question, 4 ans après son arrivée au pouvoir, pour la première fois, la gauche va-t-elle réussir à le conserver? Premier tour de la présidentielle aujourd'hui en Colombie, 41 millions d'électeurs appelés aux urnes et 3 candidats qui se dégagent. Le successeur désigné du sortant Gustavo Petro, le sénateur de gauche Ivan Cepeda, en tête des sondages depuis des mois, viennent en ensuite, un candidat d'extrême droite, l'avocat millionnaire et admirateur de Donald Trump, Abelardo de la Espriella. Et pour compléter le tableau, la sénatrice de droite, Paloma Valencia. Que propose-t-il? Alors que le pays traverse sa pire flambée de violence de la décennie, tour d'horizon avec Marine de la Moissonnière.
5: Ivan Cepeda, philosophe et défenseur des droits humains, compte poursuivre la politique de paix totale initiée par Gustavo Petro. Le président sortant a misé sur le dialogue pour convaincre les groupes armés, les paramilitaires et les guérillas de déposer les armes sans succès. Au contraire, ces bandes criminelles en ont profité pour se renforcer. À droite, la sénatrice Paloma Valencia et l'avocat Abelardo de la Espriella veulent revenir à la méthode forte, bombardement, épandage de glyphosate sur les champs de coca et construction de méga-prisons. Sur le plan économique et social, là encore, Ivan Cepeda entend marcher dans les pas du président sortant et approfondir ses réformes en faveur des secteurs défavorisés. À l'inverse, Abelardo de la Espriella et Paloma Valencia veulent limiter le rôle de l'État et réduire les impôts. Les trois favoris de ce scrutin n'ont pas vraiment détaillé leurs propositions et ont refusé de participer à des débats. Aucun ne devrait remporter la présidentielle ce dimanche. Le second tour est prévu le 21 juin.
0: Et pour ce premier tour de l'élection présidentielle en Colombie, l'ouverture des bureaux de vote prévue à 8h, heure locale, 13h en temps universel. Au Liban, le Premier ministre Nawaf Salam accuse Israël de mener une politique de la terre brûlée et de punition collective. Elle ne lui apportera ni la sécurité ni la stabilité, dit le chef du gouvernement dans une allocution télévisée, alors que vendredi, l'armée israélienne a franchi un seuil dans son invasion en franchissant le fleuve Litani. Elle a poursuivi ses frappes hier sur plusieurs localités, faisant au moins 2 blessés dans les rangs de l'armée libanaise. Plus d'une dizaine de villages ont été appelés à évacuer, alors que plus de 25 drones et roquettes ont été lancés dans le même temps contre Israël. Nawaf Salam défend de son côté la voie des négociations entre Beyrouth et Tel Aviv, considérant que c'est la moins coûteuse pour le Liban. Du côté du Nigeria, la fin hier des primaires, en vue des élections générales et notamment de la présidentielle de 2027. Les partis d'opposition ont désigné leurs candidats. Atiku Abubakar pour l'ADC, l'ancien chef de l'État, Goodluck Jonathan pour le PDP, et le troisième homme du dernier scrutin, Peter Obi, définitivement adoubé par le NDC. Le tableau s'est complété hier sur fond d'accusations envers le pouvoir en place, Lisa.

0: Très bien.
1: NDNC, service de l'Algérie.
2: Sur scène, Peter Obi agite le drapeau du NDC, le parti qu'il représentera dans la course à la présidentielle au Nigeria. Dans son discours, l'ancien chef du parti travailliste a dénoncé les pressions du pouvoir.
1: It must be a government of the people.
3: Nous voulons être le gouvernement du peuple, par le peuple et pour le peuple. C'est le peuple qui doit décider. Aujourd'hui, la situation est difficile. Les partis d'opposition sont traités comme des criminels. Nous sommes harcelés. Notre gouvernement travaillera avec l'opposition. Nous nous assurerons qu'elle existe.
2: À Abuja, la police a notamment empêché les dirigeants du PDP de se réunir dans la salle de conférence qu'ils avaient réservée pour organiser leur congrès. Ceux-ci ont dû se replier dans la résidence de l'un d'eux pour désigner officiellement l'ancien président Goodluck Jonathan comme leur candidat unique.
4: It was perceived that President Jonathan was this administration's greatest fear.
5: Aujourd'hui, le pouvoir nous a confirmé que le président Jonathan les effraie. Sinon, comment expliquer qu'ils aient essayé de nous empêcher de nous réunir ? Allez leur dire que Goodluck Jonathan est de retour.
4: Jonathan is coming back again.
2: Le secrétaire national du PDP, Ini Emembong, a indiqué qu'une cérémonie publique serait organisée prochainement pour remettre le drapeau de leur parti à Goodluck Jonathan en bonne et due forme.
0: Lisa Fabian est du côté du parti majoritaire APC. Le président sortant, Bola Tinubu, a été choisi pour concourir de nouveau. Et puis à Hong Kong, un communiqué des autorités pour se féliciter de l'attrait de la ville en tant que centre financier international. Hong Kong a détrôné hier la Suisse au classement des places financières choisies par les étrangers pour gérer leur fortune. C'est une étude du Boston Consulting Group qui est venue le confirmer, Agnieszka Kumor.
6: C'est une courte victoire, mais une victoire quand même. 2950 milliards de dollars engrangés par Hong Kong contre 2946 milliards de dollars par la place helvétique. Hong Kong doit ce résultat aux capitaux venant de Chine continentale, ce à quoi s'ajoutent de nombreuses introductions en bourse et de solides gains sur le marché boursier. Les experts soulignent que la ville est en train de consolider son statut de porte d'entrée de la Chine continentale vers les marchés mondiaux. Elle joue aussi un rôle de place-refuge face aux risques liés aux États-Unis. L'association suisse des banquiers y voit un signe de croissance exceptionnellement forte des actifs chinois dont bénéficie Hong Kong. Mais pas de panique, les banques suisses y sont elles-mêmes présentes. Elles comptent d'ailleurs parmi les plus gros gestionnaires de fortune en Asie. Malgré la perte de sa première place du podium, la Suisse reste une place financière centrale, très appréciée pour sa stabilité dans un contexte géopolitique particulièrement incertain.
0: Agnieszka Kumor, 3h10 en temps universel, l'info continue sur RFI.

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1: Harem et sultan, ce titre même convoque un imaginaire lascif, clos, sexualisé. Le travail de Jocelyne Darlia, travail d'historienne, permet de voir émerger une toute autre image. Bonjour Jocelyne Darlia.
2: Bonjour.
1: Harem et sultan, c'est le titre de votre ouvrage que je vais citer complètement. Genre et despotisme au Maroc et ailleurs, 14e, 20e siècle. C'est publié chez Anacharsis. 3 volumes, Le temps des gynécées, Le temps des sérails et Le temps du harem. 2000 pages, une iconographie très riche qui donne à voir et à comprendre comment le pouvoir s'est exercé au Maroc, notamment, mais pas seulement, entre le Moyen-Âge et la première moitié du XXe siècle. Nous en parlons avec vous cette semaine dans Carrefour du Maghreb. Bienvenue à tous. Jocelyne Darlia, votre livre, l'accueil qu'il reçoit, ça a évoqué chez moi l'histoire des femmes de Michel Perrault et l'importance que ce travail a eu pour la société française. Vous serez peut-être pas d'accord avec cette comparaison. Vous avez écrit une histoire des femmes, vous, ou c'est une autre histoire que vous racontez, une histoire du politique?
2: Alors, je pense que c'est une autre histoire, une histoire plus totale en quelque sorte, mais ça ne m'amène pas à renier pour autant l'histoire des femmes, qui constitue une étape absolument incontournable dans la promotion de nouvelles lectures des faits sociaux et politiques. Et donc, à travers cette entrée qui est vraiment très stéréotypée, qui fait appel véritablement à des clichés, j'ai voulu opérer une déconstruction plus complète de nos paradigmes, enfin de nos lectures de l'histoire du Maghreb, mais aussi à travers le Maghreb, de l'ensemble du monde islamique.
1: Comment ça commence? Vous travaillez sur le harem depuis plus de 25 ans maintenant. Le point de départ, c'est quoi? Qu'est-ce que ça évoque chez vous à ce moment-là, le harem?
2: Alors, ce sont souvent des déclics qui nous donnent envie de travailler. Il y a quelque chose qui s'impose en nous, qui nous travaille finalement, et qui nous amène à aller chercher, à aller voir plus loin. Et j'ai commencé effectivement par me poser des questions sur un objet un peu exotique, insolite, le harem de Moulay Ismaïl, connu comme despote, auquel même Stéphane Bern a consacré une émission. Et donc Moulay Ismaïl, contemporain de Louis XIV, un de mes collègues avait souhaité faire une thèse sur Louis XIV et Moulay Ismaïl en comparant leur pouvoir. Donc tout ça me travaillait et c'est là que j'ai commencé à m'intéresser au harem dans une perspective d'abord politique. Et puis, de fil en aiguille, je me suis rendu compte que ça nécessitait une refonte complète de nos approches et que ça remettait en question beaucoup justement des préconçus à la fois sur la question des femmes et sur la question du politique.
1: Pourquoi est-ce que ça nécessitait une refonte complète? Tout ce qu'on racontait, tout ce qu'on voyait, et Dieu sait si il y a une iconographie qui est riche et dans votre livre et dans le monde extérieur, et on verra que c'est pas forcément la même. Est-ce que tout ce qui avait été fait, c'était à jeter aux orties?
2: Pas du tout, mais il faut se rendre compte des grilles de lecture dont nous sommes tributaires, et puis des moments où elles se sont figées, constituées. Il faut pouvoir s'en déprendre. Et je vous donne un exemple. Pour moi, ça a été un moment un peu déclencheur. Je me suis rendu compte qu'il y avait une image qui m'obsédait, un épisode, une anecdote lue au fil d'un livre du XVIIe siècle, les mémoires d'un captif français au Maroc, et il racontait que précisément ce sultan Moulay Ismaïl, lorsqu'il était arrivé sur le trône, avait été contesté par un certain nombre de compétiteurs. Ça, c'est un cas de figure banal et qui déjà amène à remettre en question l'idée du despote qui s'impose, qui écrase son monde. Et donc, un sultan peut être contesté et il avait dû s'enfuir en pleine nuit vers les montagnes proches de Marrakech avec son escorte. Et c'était en plein hiver, dans la neige. Et une des femmes est tombée dans la neige et n'a jamais été retrouvée. Et c'est ce que raconte ce chroniqueur Germain Mouette. Et tout ça m'a complètement, en gros, retourné l'esprit, parce que on imagine les harems comme des lieux sécurs pour les femmes, où peut-être elles peuvent être opprimées, enfermées, malheureuses, mais au moins sécures dans leur corps, dans leur intégrité physique, voire vivant dans le luxe. Et là, on a donc des femmes qui risquent leur vie dans des expéditions aux côtés des hommes, qui doivent partir à pied en pleine nuit dans les montagnes. Ça bouleversait complètement les a priori du harem, en même temps que ça bouleversait la notion même de despotisme. Et donc j'ai voulu reprendre tout ça de fond en comble.
1: 2000 pages, des sources que vous êtes allées chercher et que vous avez trouvé, parce que finalement, vous le dites, il y a des récits de captifs de cette époque, il y a aussi des récits maghrébins qui ont toujours été un petit peu occultés, ou en tout cas auxquels on n'a pas prêté la même attention, que vous êtes allé rechercher, rassembler pour pouvoir écrire cette histoire.
2: En fait, comme je le disais tout à l'heure, on est beaucoup tributaire d'idées toutes faites sur l'histoire, mais c'est comme ça que la recherche avance toujours et sur tous les sujets. Et par exemple, justement, Michel Perrault, l'histoire des femmes, j'ai souvent entendu dans les universités, on ne peut pas faire une histoire des femmes parce qu'il n'y a pas de sources. Dire qu'il y avait cet a priori que les sources étant écrites par des hommes et pour des hommes ne parlaient pas des femmes et que le tabou sur le féminin des sociétés musulmanes ou islamiques amenait à éluder la question des femmes. Or, quand on relit les chroniques écrites par des chroniqueurs de langue arabe, que ce soit au Maroc ou ailleurs, on se rend compte que les mentions du féminin et du monde des femmes sont beaucoup plus nombreuses qu'on ne le pense a priori. Et par exemple, on pouvait penser, parce que ça c'est une assertion qu'on trouve un peu partout, que ces lettrés, par exemple, ne parlaient pas de leurs propres épouses, par respect. Et même s'ils ne les nommaient pas, il y a beaucoup de mentions, non seulement de leurs femmes, mais de l'amour qu'ils leur portent et des sentiments qu'ils ont pour elles. Et donc, j'ai voulu aussi revisiter cette question.

0: déconstruire les sources, déconstruire les images en circulation, car il existe en fait très peu de représentations de ces femmes et de ces harems au Maghreb. Les tableaux qui viennent spontanément à l'esprit sur ce sujet sont bien souvent des œuvres artistiques du courant orientaliste. Dès la fin du 19e siècle, des peintres comme Delacroix ou Ingres en France vont peindre le Maghreb, et souvent des scènes de harem, des scènes de bain peuplées de femmes lascives et dénudées. Ce sont des images de l'Orient vues et rêvées par l'Occident, des fantasmes.
1: Effectivement, il y a une puissance de l'image et de l'image orientaliste qui s'applique rétrospectivement à l'ensemble des périodes historiques, spécialement concernant le Maghreb, parce que le Maghreb justifie d'une tradition aniconique, c'est-à-dire qu'on n'y trouve pas de tradition de la miniature comme la miniature persane, la miniature moghole, la miniature ottomane. Et donc, il y a une sorte de vide figuratif pour les périodes médiévales ou du 16e, 17e siècle. Et donc la tentation est toujours grande de prendre des images de l'orientalisme flamboyant du 19e siècle pour les appliquer rétrospectivement à ces périodes. Et je me suis rendu compte qu'on a beau déconstruire l'image par un texte, la seule façon de contrer une image, c'est de produire une autre image. Or, cette iconographie existait. Et donc là, j'ai mené une enquête iconographique pour développer une contre-iconographie orientaliste, sans jeter à la poubelle, bien sûr, l'orientalisme, mais en le restituant dans son contexte et dans l'histoire de sa production.
0: Et dans son corpus intellectuel, dans ce qu'il signifie là sur le pouvoir occidental et le regard que ce pouvoir occidental a pu porter sur ces sociétés arabes.
1: Tout à fait, ça correspond à un moment où on les désamorce politiquement, ou en tout cas on les perçoit comme impuissantes, alors bien sûr opprimant les femmes, donc avec l'idée des femmes comme tout un pan de la société opprimée qui ne demanderait qu'à être libérée par les occidentaux ou à se jeter dans leurs bras au sens littéral. Donc il y avait ce projet plus ou moins explicite de conquérir les femmes, mais c'est aussi une image d'un monde peut-être esthétiquement admirable, mais absolument failli en quelque sorte, avec toutes ces femmes alanguies, disponibles.
0: Ce sont des images qui perdurent encore aujourd'hui. Quand on entend le discours sur le monde arabe, dans beaucoup de médias français à l'heure actuelle, et même de certains maghrébins même, on entend dire... Ce sont des sociétés sclérosées qui n'arrivent pas à se réimaginer, il n'y a pas de dynamisme.
1: Tout à fait. C'est vraiment contre cela que j'ai voulu faire ce livre, en mobilisant, parce que je ne suis pas toute seule dans cette entreprise, je veux dire, j'écris le livre seule, bien sûr, mais en m'adossant à une recherche historique qui est actuellement en pleine vitalité, en plein renouvellement, et qui justement remet en question l'idée de la sclérose, l'idée du déclin. C'est-à-dire que les recherches récentes contestent, tant pour le monde ottoman que maintenant pour le monde arabe, l'idée qu'il y ait eu une sorte de faillite collective qui ait conduit finalement à la colonisation. La topique du déclin, elle est véritablement contestée à l'heure actuelle, mais ça c'est pas encore passé, disons, au sein d'une perception plus élargie de l'histoire, et on en reste souvent à cette perspective progressiste, réformiste, qui a sa légitimité, mais dans le contexte développementiste des années 1970-1980, ou même déjà avant, dans les années 1960. Aujourd'hui, il est temps de percevoir, au contraire, tout ce que ces sociétés pouvait avoir de dynamique, de tonique, d'inventif. Et dans le domaine de l'histoire des sciences, par exemple, c'est ce qui est en train d'être opéré par un certain nombre de chercheurs. Alors, pour revenir à la question de l'iconographie et de ce qu'elle suppose de faillite, justement, je trouve qu'on est au contraire dans une forme de régression de la perspective, puisque toute l'iconographie, par exemple du XVIIe siècle, XVIIIe siècle, nous montre des femmes à cheval, nous montre des femmes puissantes ou des femmes actives, des femmes au travail. c'est très facile de trouver cette iconographie. Et le comble, c'est qu'elle est encore présente, elle existe encore à la fin du 19e siècle, au début du 20e siècle. Au début du 20e siècle, on a des cartes postales au Maroc, par exemple, de femmes à cheval qui traversent le pays, de harem en déplacement. Et cette iconographie, on n'en a plus du tout la notion aujourd'hui, c'est-à-dire qu'on se focalise uniquement sur ces cartes postales très lascives,
2: très sexualisées,
1: très érotiques, voilà, tout à fait.

0: sur la question du pouvoir, c'est la même chose. On a l'image du sultan aux mains rougies de sang, les exécutions arbitraires pour des fautes dérisoires. Cela s'est souvent interprété comme un pouvoir violent, mais faible. Dans son ouvrage, publié chez Anacharsis, Harem et Sultan, Jocelyne Dahlia ne tire pas les mêmes conséquences de ces faits historiques. L'histoire ne se raconte pas tout à fait de la même façon.
1: Sur la base des mêmes faits, on peut opérer une toute autre lecture. Je ne nie pas qu'il y ait eu une forme d'oppression des femmes, la hiérarchie du genre, elle est là. Je suis une femme, je veux dire, je ressens la même colère, bien sûr. Mais toutes les femmes n'étaient pas des victimes. Tout n'est pas histoire d'oppression. Il y avait même une oppression des femmes par les femmes. Donc, on peut la donner à voir aussi. Et de même, pour la question du pouvoir, les exécutions arbitraires et massives sont une réalité, mais qui avaient lieu dans des circonstances tellement
0: exceptionnelles,
1: au fond, qu'elles acquéraient une grande valeur dissuasive, enfin qu'elles frappaient les imaginations. Mais il fallait tellement de conditions pour qu'un sultan soit en mesure d'opérer une telle répression, comme le montre l'exemple que j'ai cité tout à l'heure du sultan obligé de s'enfuir en pleine nuit dans les montagnes. C'était bien souvent ça la réalité, c'est-à-dire qu'il y avait une forme de... Alors, si je dis fragilité, on va dire, ah, c'est pas un pouvoir fort, voilà, c'est une faiblesse.
0: Le pouvoir négocié.
1: C'est un pouvoir négocié. Il y avait une conditionnalité du pouvoir. C'est-à-dire que s'il ne rencontrait pas un minimum d'adhésion, de soutien au pluriel, pour asseoir son pouvoir, il était très facile de trouver quelqu'un d'autre et de le chasser. Et certains sultans ont été chassés du trône à plusieurs reprises, d'ailleurs.
0: Est-ce que c'est pour ça que les sultans au Maroc étaient itinérants? Parce qu'on raconte souvent les différentes villes impériales. Ça a à voir avec ça?
1: Oui et non, c'est-à-dire que l'itinérance du pouvoir, elle est commune, par exemple, à la royauté française ou anglaise. On avait tradition d'aller se montrer au bon peuple, d'abord. C'est une façon de renouveler le lien d'allégeance, au besoin de châtier tel ou tel, si on en avait les moyens. Et puis, les cours sultaniennes ou royales se déplaçaient beaucoup, par exemple, pour fuir la chaleur de l'été, ou pour fuir une épidémie. Il y avait cette tradition pérégrine qu'on retrouve dans d'autres sociétés. Après, quand on pense État aujourd'hui, on pense à un large État central. Aujourd'hui, les recherches en général sur l'État, pas seulement dans le monde islamique, réintroduisent la notion de polyétatisme, c'est-à-dire de noyau étatique qui pouvait être pluriel. L'État ne se pense plus sous une forme monolithique et hégémonique comme on va commencer à le penser au XIXe siècle, avec la problématique de l'État-nation. Et donc, dans ces sociétés, il pouvait y avoir des formes de principautés ici et là, et il pouvait y avoir un pouvoir relativement bifide, avec un sultan, mettons, à Fès, et puis son fils à Marrakech, ou un de ses fils à Marrakech, ou Taroudant, enfin, qui créait une forme de principauté plus ou moins autonome.
0: Ce livre, il permet largement de déconstruire tout ce qu'on imagine, tout ce qu'on entend circuler sur le monde arabe, le pouvoir, les femmes. C'est aussi une façon de venir apporter des arguments pour le futur, pour ceux qui veulent penser l'actualité, qui veulent penser demain.
1: Tout à fait, tout à fait. Je tiens beaucoup à ce que la recherche, qu'on pourrait dire savante, ait une ouverture sur le débat civique, sur le débat public. Et moi, si j'ai trouvé l'énergie de faire un livre aussi gros, c'est vraiment parce que je réagissais en même temps à tout ce que nous avons traversé, disons, depuis la guerre du Golfe, la crise du foulard, c'est-à-dire tous ces débats, tant sur la question des femmes dans l'espace public que sur la question du politique. Et je pense que le problème, c'est souvent qu'on présuppose de manière plus ou moins explicite une forme d'excellence tant civilisationnelle que politique des sociétés occidentales qui doivent absolument imposer leur modèle, leur propre modèle démocratique, leur propre modèle du rapport aux femmes ou aux minorités sexuelles, etc. Ce qui suscite des réactions en retour une crispation en retour qui peut mener par exemple au phénomène d'homophobie exacerbée qu'on observe à l'heure actuelle dans l'Afrique subsaharienne. Voilà, je pense que c'est des réactions en retour. Alors il y a eu beaucoup d'écrits par exemple sur la question LGBT et sur ces phénomènes d'imposition. Et mon propos, c'est qu'on doit au contraire puiser dans l'histoire des arguments pour lire autrement l'avenir, en tout cas s'adosser à ce qui est une forme de tradition démocratique, tout à fait, sans l'idéaliser. Hein. Mais cette conditionnalité du pouvoir que j'évoquais tout à l'heure, par exemple, peut être une base pour repenser autrement le politique, autrement que comme une importation de modèles plaqués, imposés de force ou par l'argent, etc. Et il en est de même pour toutes les questions relatives aux femmes, au genre, à la sexualité, où réellement, dans l'histoire, dans la littérature, dans la poésie du monde arabe, on a véritablement les moyens de gérer sur un mode inclusif toute cette évolution sociétale.
0: Jocelyne Darlia, harem et sultan, genre et despotisme au Maroc et ailleurs, 14e, 20e siècle, c'est publié chez Anacharsis. Carrefour du Maghreb à la réalisation. Françoise Grelot, à bientôt.
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4: À la une de cette première édition d'Afrique Matin, quatre juges de la haute cour constitutionnelle malgache. Dans le collimateur du parquet d'Antananarive, une demande pour entamer des poursuites pénales a été formulée pour complot en vue de déstabilisation. Des législatives en Éthiopie qui ne provoquent que très peu d'engouement chez les électeurs. Le scrutin se déroule demain après une campagne sans grande place laissée à l'opposition. Dans l'est de la RDC, le patron de l'OMS réitère son soutien aux autorités locales et à la population de l'Itourie. Confronté à l'épidémie d'Ebola, Tedros Adhanom Ghebreyesus qui réclame aussi l'arrêt des restrictions de voyage et des fermetures de frontières. Et puis on sera à Kinshasa aussi dans cette édition, la capitale congolaise qui a vibré hier soir tout au long d'une finale de Ligue des Champions très accrochée et qui a fait chavirer de bonheur les fans du PSG, vainqueur d'Arsenal. Des magistrats malgaches menacés de se retrouver face à la justice. Le parquet d'Antananarive a demandé l'autorisation de poursuivre pénalement quatre juges de la haute cour constitutionnelle pour complot en vue de déstabilisation. Cette procédure, elle intervient deux jours après une décision rendue par cette même cour sur une requête en destitution du président de la refondation, le colonel Michael Rangianirin, Aurélie Couman.
6: C'est par une demande adressée à la ministre de la Justice que la procureure d'Antananarive veut faire poursuivre 4 des 9 juges de la Haute Cour constitutionnelle. Le chef d'accusation, complot en vue de déstabilisation. Deux jours plus tôt, la même cour avait jugé irrecevable une requête en destitution initiée par le député Antoine Razouerson qui accusait le colonel Michael Rangianirin d'entorses graves et répétées à la Constitution. Ces poursuites s'inscrivent dans un contexte tendu autour de la Haute Cour constitutionnelle. Quelques jours plus tôt, l'Assemblée nationale avait tenté de remplacer 2 de ces 4 juges, alors qu'aucune vacance de leur siège n'avait été constatée. Ce vendredi, sur les réseaux sociaux, le mouvement Gen Z, pourtant très critique de la haute cour, s'est étonné de cet enchaînement. Des pressions auraient-elles visé certains juges ou hauts conseillers, interroge le mouvement. Depuis l'arrivée au pouvoir du colonel Rangianirin, les procédures pour atteinte à la sûreté de l'État se multiplient, visant d'anciens dirigeants, des opposants et des militants Gen Z. Sollicité par RFI, la haute cour n'a pas réagi, le parquet et le ministère de la Justice non plus. Aurélie Couman, Antananarive, RFI.
4: Le programme alimentaire mondial est à la recherche de fonds pour intensifier son soutien au Soudan du Sud. Il manque 266 millions de dollars pour venir en aide aux plus de 7 millions de personnes en situation d'insécurité alimentaire aiguë. Ça représente 56% de la population du pays selon les dernières estimations de l'ONU. L'accès humanitaire a été rétabli ces dernières semaines dans certaines zones contrôlées par l'opposition, mais la famine guette à cause de la reprise des combats dans plusieurs régions et des violations de l'accord de paix de 2018, comme l'explique Thompson Pierry. Il est porte-parole du PAM au Soudan du Sud.
7: Le programme alimentaire mondial est très inquiet pour les nombreuses personnes coincées dans des régions inaccessibles du Soudan du Sud, où la faim et la malnutrition vont sans doute augmenter. Dans quatre comtés, il y a un risque réel de famine si la situation continue de se dégrader. Ces comtés n'ont rien connu d'autre que des conflits ces derniers temps, et la majorité de leurs habitants sont pris en étau entre les inondations et les lignes de front. Le PAM est engagé dans une véritable course contre la montre. Nous nous efforçons de mettre en place une réponse. Nous utilisons les rivières, les routes et les airs pour tenter d'atteindre les gens qui ont besoin d'aide alimentaire. Il y a environ 7,8 millions de Sud-Soudanais qui ont besoin d'aide, mais faute de moyens suffisants, nous ne ciblons que 4,2 millions de personnes. Il y a donc déjà une lacune. Et même parmi ces personnes ciblées, sans financement supplémentaire, nous risquons d'avoir à faire des choix très difficiles.
4: Des propos recueillis par Florence Mieto. Les Éthiopiens sont appelés à renouveler leur parlement demain. Un vote qui conduira les élus à désigner ensuite le Premier ministre. Mais après des mois d'une campagne durant laquelle l'opposition a eu bien du mal à se faire entendre, le scrutin n'intéresse pas vraiment la population, comme l'a constaté notre correspondante Marlène Panara.
8: Situé dans le quartier de Haya Oulet, à l'est d'Addis Abeba, le salon de coiffure de Binyam est bondé. La finale de la Ligue des Champions anime davantage les conversations que le scrutin à venir et le propriétaire des lieux n'est pas surpris.
9: Les gens ne prêtent pas trop attention à ce vote car pour eux, tout est déjà joué d'avance. Tout est déjà calculé. On connaît le résultat et rien ne changera.
8: Johannes, un client, confie sa lassitude.
10: La politique, ça ne m'intéresse pas plus que ça. Et à l'heure actuelle, je n'y prête pas vraiment attention. J'aurais pu voter pour un candidat de l'opposition qui, à mon avis, le mérite. Mais finalement, je n'ai même pas pris la peine de m'inscrire sur les listes et de prendre ma carte électorale.
8: Semhal, employé du salon, regrette qu'au Tigré, le scrutin n'ait pas lieu à cause de l'insécurité.
11: Les gens sont davantage préoccupés par les tensions. Tant de gens partent en Libye, vous savez, ils quittent le pays. La population s'inquiète plutôt de ces choses-là plutôt que de cette élection, car cela les stresse beaucoup plus. Donc, tant que ce problème ne sera pas réglé, personne ne s'intéressera au scrutin.
8: Si le risque d'abstention est fort, la commission électorale se félicite des 50 millions d'électeurs inscrits cette année, soit 13 millions de plus qu'en 2021. Marlène Panara, Addis Abeba, RFI.
4: L'Ituri, province du nord-est de la RDC, durement frappée par la propagation d'Ebola, a reçu hier la visite du directeur de l'Organisation mondiale de la santé. Tedros Adhanom Ghebreyesus a notamment demandé aux pays qui ont imposé des restrictions de voyage ou des fermetures de frontières de reconsidérer leurs décisions. Le dernier bilan de cette épidémie par l'Africa CDC fait état de 246 décès suspects pour plus de 1000 cas suspects. L'est de la RDC où le conflit opposant l'armée congolaise et la FCM-23 soutenue par le Rwanda se poursuit, forçant toujours de nombreuses familles à fuir à Kalemie dans la province du Tanganyika. Plus de 50 000 déplacés internes ont été enregistrés au cours des deux dernières semaines. Parmi eux, il y a notamment des Congolais revenus des camps de réfugiés du Burundi. Notre envoyé spécial à Kalemie, Denise Maéo, a rencontré l'un d'eux sur le site de Katanika 2.
12: Petro est l'un des derniers réfugiés congolais arrivés sur le site de Katanika 2. Il avait trouvé refuge au Burundi après la prise de la ville d'Uvira par l'AFC M23 soutenue par le Rwanda. Il s'est retrouvé à Kalemie à la suite du processus du rapatriement volontaire des réfugiés lancé en avril dernier.
13: Lorsque j'ai été identifié pour le retour en RDC, je ne pouvais pas regagner la cité de Luvungi car elle est encore occupée par la FCM-23. J'ai choisi de venir à Kalemie. On m'a remis les documents et je suis arrivé avec toute ma famille.
12: L'air fatigué, ce père de famille est encore traumatisé. Il dit avoir été victime de viol lors de la guerre et il s'inquiète pour sa santé.
13: J'ai eu des problèmes. Pendant cette guerre, 6 hommes armés ont abusé de moi. MSF m'a pris en charge, mais je ne suis pas encore guéri. Et voilà que nous sommes venus ici.
12: Sur le site de Katanika 2, le comité local rassure ce nouveau déplacé sur sa prise en charge médicale. Daniel Irengue est membre du comité des déplacés.
10: Dès qu'on a un malade, nous l'envoyons au centre de santé de Kifungo. Les cas compliqués sont transférés à l'hôpital général. Nous allons établir un document et l'envoyer à l'hôpital.
12: Pour l'heure, le site de Katanika 2 accueille plus de 6500 déplacés et enfouit le nord et le sud Kivu. Denise Mayo, Kalemi.
4: En RDC comme partout sur le continent et parmi la communauté des passionnés de foot, tous les yeux étaient rivés en direction de Budapest. Hier, la capitale hongroise accueillait la finale de la Ligue des Champions. Une soirée qui a souri au Paris Saint-Germain, vainqueur face à Arsenal au tir au but après un match nul un partout. Les Parisiens conservent donc leur titre dans la compétition pour le plus grand bonheur des supporters du PSG à Kinshasa et au grand désarroi des fans des Gunners, Olga Massangou.
14: Habillé aux couleurs d'Arsenal, maillot rouge sur les épaules, Franklin Murunda est totalement abattu par le résultat final.
15: Et lorsqu'on arrive en finale, l'objectif c'est de prendre la coupe. Mais je suis fier de mon équipe, on n'avait rien à perdre. Nous leur avons tenu tête jusqu'à aller au tir au but.
14: 20 ans après la finale perdue de 2006, les fans des Gunners espéraient tant que cette fois allait enfin être la bonne. Jackson Kabongo.
16: Ouais, ça fait trop mal. Je me rappelle, on a perdu en 2006 contre Barcelone. Aujourd'hui, on s'attendait vraiment à une victoire parce qu'on avait bien commencé. Mais malheureusement, on a essayé un peu de jouer à la défensive. Ça n'a pas marché. But anyway, on continue à soutenir notre équipe Arsenal for life.
14: Venus à masse pour suivre ce dénouement historique, beaucoup, à l'instar de Abi Sam, n'osaient même pas rêver d'un tel exploit de la part du PSG, décrocher un deuxième sacre consécutif en Ligue des Champions.
17: Franchement, si je te dis oui, là je suis en train de mentir. Donc on ne s'attendait pas, mais on a essayé de faire le maximum. Et là, on a Dembos qui est ballon d'or l'année dernière, et cette année aussi, il va être ballon d'or.
14: Des nombreux quinois ont vibré au rythme de cette finale européenne avant de basculer à nouveau dès les prochains jours vers les enjeux du championnat national. Olga Massangou, Kinshasa, RFI.
4: Dans le sud de la Tunisie, une zone longtemps marginalisée prend aujourd'hui la lumière grâce à la richesse de son histoire et de sa biodiversité. Il s'agit de la région du Dahar, officiellement classée au patrimoine mondial de l'UNESCO depuis fin avril pour son géoparc de 6000 km². Un titre qui pourrait permettre d'y développer un tourisme alternatif et durable, Lilia Blaise.
18: C'est la découverte d'un fossile de dinosaure en 2014 à Tataouine, dans le sud tunisien, vieux de 150 millions d'années, qui a impulsé la candidature au patrimoine mondial de l'UNESCO. Samir Orchani est président de l'association de sauvegarde du patrimoine de Romrasen à Tataouine.
19: Dans cette zone, dans cette région, on peut joindre pratiquement l'histoire de la Terre à l'histoire de l'être humain. Donc on peut suivre pratiquement une stratigraphie du patrimoine ou bien d'air géologique qui dépasse les 250 millions d'années et aussi une autre stratigraphie de civilisation, de culture donc qui commence pratiquement vers la fin du néolithique, c'est-à-dire vers les 5000 ans avant Jésus-Christ.
18: Art rupestre, patrimoine berbère, maison troglodyte, la richesse de la région gagnerait à être davantage valorisée, selon Anne de Chambrier, directrice adjointe de la coopération suisse en Tunisie, qui a soutenu la démarche pour la labellisation et le développement du tourisme durable dans le sud.
20: Ce projet-là, Destination Dahar, il a été développé entre 2014 et 2019. En 2015, il y a eu les attentats en Tunisie et on nous a demandé: mais qu'est-ce que vous faites avec un projet de tourisme dans une région à côté de la Libye, dans les montagnes? C'est de la folie, il faut arrêter tout de suite ce projet. Et là, nous avons répondu non, surtout pas.
18: 10 ans plus tard, la destination Dahar abrite une quarantaine de maisons d'hôtes, mais aussi des parcours de randonnée balisés. Lilia Blaise, Tunis, RFI.
4: Tunis, oui, il est 4h42.
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4: programme des 15 prochaines minutes sur Radio France Internationale. Poésie et slam s'invitent dans la campagne malgache, dans la commune d'Ivelou, à une heure d'Antananarive. Des ateliers permettent aux habitants de se lâcher en s'essayant à l'écriture pour ensuite réciter en public. Cette initiative en milieu rural, elle connaît un franc succès. Notre correspondant y a participé. À Paris, la grande mode, c'est plutôt la salsa hip-hop, une danse fusion née à New York dans les années 70 et qui séduit de nombreux nouveaux pratiquants, attirés notamment par un professeur charismatique français d'origine congolaise. Reportage juste avant 4h TU. Juste avant ça, RFI vous présente ce livre du sinologue Jean-Philippe Béja sur la surveillance du régime chinois depuis la révolution culturelle il y a 60 ans et puis jusqu'où va la science. Chronique de Caroline Lachowski. L'ail repoussoir à insectes, ce n'est plus une légende, ça marche vraiment, des scientifiques viennent de le prouver. La création artistique des Malgaches se découvre aussi loin des grands centres urbains. À une heure de la capitale, Antananarive, la commune d'Ivelou accueille chaque dimanche une compagnie de théâtre et une association de slam qui organise des ateliers. Une fois par mois, cela donne aussi lieu à des scènes ouvertes durant lesquelles les participants font découvrir leurs progrès aux habitants. C'est un reportage de Guilhem Fabry.
1: Pour arriver à Ivelou, il faut emprunter une piste caoutchouteuse entourée de rizières et de cultures maraîchères. Devant l'école du village et l'église en briques de terre rouge, typique des hauts plateaux malgaches, deux micros, une enceinte et quelques nattes au sol pour accueillir le public. Cette scène improvisée rivalise ce jour-là avec le match de foot organisé juste à côté.
21: Plus on réalise et plus on a d'envie, plus on accélère et plus le temps nous défie. On enfouit nos défunts défauts.
1: Mitsinzu, membre de l'association Slam Poetry of Tana, introduit la scène ouverte. Chaque dimanche, elle anime les ateliers artistiques avec les jeunes d'Ivelou.
22: On les incite à crier, à hurler, à parler fort. Et ils sont surpris des gens qui les entourent. Ah, l'enfant de ma cousine, il fait ça. L'épicier, il fait ça.
23: Slam ! Slam !
22: Il y a l'audace de parler, une vraie envie de liberté d'expression surtout, une grande variété de styles de textes.
1: Angelina, 15 ans, se présente au public, une feuille de papier griffonnée entre les mains. Dans son texte, engagé et poétique, il encourage ses amis à ne pas devenir parents trop tôt pour se concentrer sur leurs études.
24: J'ai découvert le slam il y a 2 mois et ça m'a tout de suite plu, puisque mon grand-père écrivait aussi des poèmes. J'ai préparé mon texte petit à petit lors des ateliers du dimanche, au fil de mon inspiration et de ma motivation. Et le public a bien écouté mon message. Plus tard, j'aimerais à la fois être soldat dans l'armée et continuer à écrire toutes sortes de textes pour partager mes idées.
1: Entre deux slams, un concert de tambour, puis un morceau de guitare résonne sur cette place de village en terre battue. Tous les habitants d'Ivelou sont invités à présenter leur talent au public. Fela Razafiarisson est directrice de la compagnie Miangali Théâtre, co-initiatrice du projet.
25: C'est pas très évident de chercher à faire des activités artistiques et culturelles en milieu rural. Déjà, en zone urbaine, c'est compliqué par rapport à des moyens, par rapport à des infrastructures. On est à une vingtaine de kilomètres de Tana, et pourtant, c'est deux modes de vie complètement différentes. Et l'idée, c'était aussi ça, comment nous, en tant que compagnie de théâtre, eh ben, on se met à la rencontre d'autres territoires qui peuvent nourrir aussi, nous, notre vision du monde, voilà.
1: Fela Razafiarisson se réjouit que ces escapades poétiques dominicales ouvrent pour tous de nouveaux horizons. Guillaume Fabry, de retour d'Ivelou, RFI.
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4: Les principaux titres en ce dimanche 31 mai. 100 000 personnes attendues tout à l'heure au Champ de Mars, au pied de la Tour Eiffel à Paris, pour accueillir les joueurs du PSG de retour de Budapest. Les Parisiens champions d'Europe pour la deuxième année consécutive après leur victoire face à Arsenal au tir au but après un score de 1 partout. Édition spéciale à suivre de 6h10 à 6h30 temps universel sur RFI. Les Colombiens votent ce dimanche pour élire leur président. La Constitution interdit à Gustavo Petro, premier dirigeant de gauche de l'histoire du pays, de briller un second mandat. Son dauphin, le sénateur de gauche Ivan Cepeda, 63 ans, est en avance dans les sondages sur ses talons Abelardo de la Espriella, un avocat millionnaire de 47 ans, et une autre candidate de droite, Paloma Valencia, sénatrice de 50 ans. Et puis le premier ministre libanais accuse Israël de mener une politique de la terre brûlée à l'encontre de son pays après de nouvelles frappes israéliennes dans le sud du Liban, au lendemain de nouvelles discussions israélo franco-libanaise à Washington. Il a toutefois défendu la poursuite des pourparlers avec Israël, la voie la moins coûteuse pour Beyrouth selon lui. Après les réceptions de Vladimir Poutine et Donald Trump, ce mois-ci, le président chinois se bâtit une image d'acteur responsable et stable sur la scène internationale avec en toile de fond les guerres en Ukraine et au Moyen-Orient, ces manœuvres de Xi Jinping. Elles parviennent même à faire oublier les rouages du système politique chinois qui étouffe toujours la société. Et ce sujet, le sinologue Jean-Philippe Béja l'analyse dans un nouveau livre à l'occasion des 60 ans du déclenchement de la révolution culturelle par Mao. Surveiller et punir en Chine, Laogai et technosurveillance de 1946 à nos jours vient de paraître aux éditions de La Découverte et son auteur s'est entretenu avec Joris Zilberman.
0: Jean-Philippe Béja, bonjour.
3: Bonjour.
0: Comment décrire dans la Chine d'aujourd'hui le système d'enfermement, les camps de travail, le Laogai en mandarin ?
3: Alors aujourd'hui, le nom de Laogai a été supprimé puisqu'en 1994, on l'a aboli, mais dans la réalité, évidemment, ça continue d'exister. Le nom a été remplacé maintenant par prison, hein, c'est-à-dire que les gens sont condamnés à des peines de prison, mais en réalité, ces peines de prison se déroulent parfois, et assez souvent d'ailleurs, dans des camps qui étaient d'anciens camps de Laogai. Alors Laogai, ça veut dire réforme par le travail, donc aujourd'hui, on n'a pas plus ça. La réforme par le travail, mais la réalité des choses est quand même très similaire à ce qu'elle a été depuis qu'en 1946, ce terme, ce concept a été créé.
0: Mais il n'y a pas que les camps de travail dans la Chine de Xi Jinping.
3: Il y a autre chose qui est en fait la prolongation d'un système qui a été aboli là en 2013, qui est le Laojiao, la rééducation par le travail, où on peut être envoyé sur simple décision administrative, c'est-à-dire sans une condamnation par un tribunal. Et ça, c'est ce qui se passe notamment dans le cas souvent des Ouïghours ou des Khazars, enfin dans le cas du Xinjiang. À ce moment-là, ils sont envoyés dans ce qu'on appelle aujourd'hui des camps de formation professionnelle, mais qui ressemblent furieusement à ce qu'étaient les camps de rééducation par le travail. Il y a énormément de pression pour la rééducation. On est obligé donc de chanter des chansons qui glorifient le socialisme, de chanter les louanges de la politique du parti à l'égard des minorités nationales, même si on en est la victime.
0: Vous le décrivez dans votre livre, le Parti communiste avec Xi Jinping a aussi développé un système d'enfermement illégal pour étouffer la société civile.
3: Il y a notamment ce qu'on appelle les prisons noires. C'est-à-dire que les citoyens qui viennent se plaindre, par exemple à Pékin, d'un abus de pouvoir, se retrouvent enlevés par des nervis payés par les gouvernements locaux, puis détenus dans des hôtels qui appartiennent à la sécurité publique. Et à l'issue de cette détention totalement arbitraire et totalement illégal qui peut se prolonger pendant des mois, ils sont rapatriés dans leur district d'origine et là parfois soumis à une surveillance extrêmement importante. C'est ce qui est arrivé beaucoup aux avocats défenseurs des droits de l'homme qui s'étaient multipliés au cours des dernières années de Hu Jintao, c'est-à-dire dans les années 2000-2010.
0: Comment est-ce que ce système d'enfermement très varié s'est coordonné avec ce que vous appelez la technosurveillance de masse développée par la Chine en ce début de 21e siècle ?
3: Alors en réalité, il faut bien voir que cette technosurveillance s'appuie justement sur un système de surveillance capillaire qui a été mis en œuvre dès les années 50. Après la mort de Mao Zedong et pendant les années 80 surtout, mais aussi 90, on avait eu une espèce de relâchement de ces contrôles. Alors, les comités de quartier, les Danway, c'est-à-dire les unités de travail, le dossier, toutes ces choses-là continuent à exister, mais on ne les mobilisait pas. Alors, au Tibet, quand il y a eu ce qu'on appelle de l'agitation séparatiste à la fin des années 80 et des années 90, et surtout au début du 21e siècle, on a renforcé cette surveillance. Ces comités, ce qu'on appelle la grille de surveillance, sont absolument partout et exercent un contrôle sur l'ensemble des activités des citoyens. Alors, ce système a été largement généralisé au Tibet, mais il existe partout. Il a été ensuite implanté au Xinjiang avec une importance des hautes technologies. L'analyse des caractéristiques ADN de chaque citoyen et l'installation d'un grand nombre de caméras de surveillance dans l'ensemble de la région.
0: Alors, est-ce qu'on peut parler aujourd'hui, comme certains dissidents chinois, d'une révolution culturelle 2.0 ?
3: Ce qui me gêne un peu dans le thème de révolution culturelle 2.0, c'est que pour moi, en fait, le contrôle remis en œuvre par Xi Jinping et ses technosurveillants, c'est quelque chose qui est plutôt stalinien que maoïste. Mao n'hésitait pas à faire appel aux masses pour se débarrasser de ses ennemis. C'est pas du tout le cas de Xi Jinping. Xi Jinping, c'est au contraire la mise en place d'un appareil étouffant qui permet de contrôler l'ensemble. Alors, d'abord, la dictature absolue du Parti communiste et d'autre part, les nouvelles technologies pour mettre en œuvre cette dictature capillaire. Donc, révolution culturelle 2.0, non. Totalitarisme 2.0, oui.
0: Jean-Philippe Béja, merci beaucoup.
3: Merci, au revoir.
4: Le sinologue Jean-Philippe Béja, interrogé par Joris Zilberman. RFI, pratiquement 5h53 à Paris, l'heure de « Jusqu'où va la science ?», la chronique de Caroline Lachowski. Bonjour Caroline.
6: Bonjour.
4: Des chercheurs de l'université de Yale aux États-Unis viennent d'apporter des preuves pour confirmer une vieille croyance populaire. L'ail éloigne les insectes. Vous avez peut-être déjà entendu ça. Eh bien, une étude le certifie. L'ail repousse les mouches et les moustiques et les empêche même de se reproduire, Caroline.
6: L'ail agit-il vraiment comme un répulsif naturel contre les insectes ? On le pense depuis des siècles, voire des millénaires, puisqu'on en retrouve jusque dans le tombeau de Toutankhamon. Sauf que ce n'est pas son odeur qui éloigne moustiques et insectes volants, voire le diable ou les vampires, mais c'est le goût de l'ail lui-même, comme vient de le démontrer l'équipe du professeur John Carlson de l'université de Yale dans une étude parue dans la revue scientifique Cell. C'est en cherchant à identifier les composés chimiques des fruits et des légumes qui attirent ou répulsent les insectes volants qui n'aiment rien tant que s'accoupler sur les aliments, que les chercheurs ont constaté à la fois qu'aucun de ces fruits et légumes n'avait d'effet aphrodisiaque, mais surtout que l'ail, très exactement la purée d'ail écrasée, avait au contraire l'effet carrément inverse, bloquant à la fois l'accouplement et la ponte chez la mouche drosophile utilisée comme modèle. Pour comprendre comment l'ail pouvait modifier le comportement sexuel et reproductif des insectes volants, mouches et moustiques, les chercheurs ont tenté deux expériences. L'une dans laquelle les insectes ne pouvaient que sentir la purée d'ail écrasée et l'autre dans laquelle ils pouvaient la goûter. Ils ont ainsi pu démontrer que c'est uniquement en goûtant l'ail que les insectes s'enfuient, dégoûtés, sans même chercher à s'accoupler.
4: Et qu'est-ce que l'ail a de si particulier pour agir ainsi sur le comportement et la reproduction des insectes ?
6: Ils ont réussi à isoler et à identifier le composé chimique responsable de cet effet inhibiteur. C'est le disulfure de dialyl, une substance à laquelle sont particulièrement sensibles les mouches drosophiles, mais aussi tsetse, ainsi que certains moustiques, vecteurs de la fièvre jaune, de la dengue ou du virus Zika. Tous ces insectes ont dans leurs organes gustatifs des capteurs sensoriels qui déclenchent des réactions de rejet face à certaines saveurs, notamment amères. Les chercheurs ont ainsi pu démontrer dans cette étude que le disulfure de dialyl contenu dans l'ail active spécifiquement un groupe de neurones, provoquant non seulement une réaction d'évitement, mais aussi des modifications au niveau moléculaire de certains gènes impliqués dans la satiété, induisant chez les femelles des comportements limitant l'accouplement et la reproduction. L'ail serait-il le répulsif naturel et universel contre les insectes hématophages notamment ? L'idée, rappelle le professeur John Carlson, avait déjà été lancée en 1897 par Bram Stoker, dans son roman Dracula. Sachant que l'ail, Allium sativum, est une plante peu coûteuse et qui se cultive dans le monde entier, il serait temps de s'en rappeler pour éloigner d'autres petits vampires suceurs de sang.
4: Caroline Lachowski, on vous retrouve dès demain pour Autour de la question. Quel est le programme de l'émission ?
6: Lundi, la bioluminescence, ou quand le vivant fabrique sa propre lumière. Et mardi, notre revue de la presse scientifique avec, comme chaque mois, des magazines à gagner.
4: C'est noté, Caroline, merci beaucoup. Vous connaissez la salsa, vous connaissez le hip-hop, mais connaissez-vous la salsa hip-hop? C'est la nouvelle danse fusion qui cartonne en ce moment à Paris. Son initiateur s'appelle Rodrigue Lino. C'est un ancien vice-champion du monde de breakdance. Ce Français d'origine congolaise anime chaque dimanche un atelier de découverte au 104, une scène parisienne de promotion des arts actuels. Olivier Roger est allé y jeter un coup d'œil.
7: 5 et 6 doucement, 7 et 8 et 1, 2, 3. Jambes souples, hanches de roseau, pieds flottants, Rodrigue Lino en polo beige, pantalon tabac et chaussures de flamenco aux pieds s'amuse autant qu'il enseigne. Sous la verrière de l'espace 104, une trentaine d'élèves boivent ses paroles et suivent ses mouvements.
8: Allez, médic.
7: Rodrigue Lino, vice-champion du monde de breakdance il y a près de 20 ans, a grandi dans un environnement congolais, baigné de danse latine, mais avec des frères influencés par le hip-hop. Alors pourquoi choisir ? Pourquoi ne pas fusionner les deux ?
9: C'est pas une culture comme le hip-hop, c'est pas une culture comme la salsa ou la danse latine, c'est vraiment un courant de deux types de danse qui se fusionnent. Et encore, quand on dit salsa hip-hop, dedans, le hip-hop c'est déjà une fusion, et la salsa c'est déjà une fusion, donc tout est fusion.
7: Depuis quelques mois, Irina suit assidûment les pas de Rodrigue.
10: J'avoue, j'étais un petit peu sceptique au début en me disant comment on peut fusionner les deux. Et en fait, ça fait complètement sens au niveau, avec le rythme. On sent bien qu'on peut faire des pas de mambo, de salsa, et ça s'intègre avec des mouvements hip-hop.
9: Vous voyez ça ? Juste ça, c'est une petite utilisation. Mais après ça, pareil, on est en fusion. On peut utiliser un peu de jazz, un peu de ce qu'on veut. Donc là, si je tends la jambe, hop, là ça va. Jazz, si je fais boum, boum, là je suis en hip-hop, d'accord ? On pose, ensuite là c'est le...
7: Maîtriser le chaloupé latino et la raider breakdance, facile, pas tant que ça, selon Gulnara Bekirova, chorégraphe azéri qui assiste Rodrigue Lino.
11: Oui, ça peut être dur parce que ça veut dire qu'il faut maîtriser deux styles. Et ces deux styles, ils sont énormément riches aussi. Donc oui, c'est dur, mais c'est possible.
7: Rodrigue a redécouvert la salsa hip-hop, mais il ne l'a pas inventée. Cette danse fusion est née à New York dans les années 70.
9: La chose que je dis très souvent, c'est que moi, j'ai pas inventé l'eau chaude, parce qu'on me pointe du doigt, oui, mais la fusion, la salsa hip-hop, ça vient de toi. Non, pas du tout. En fait, moi, je me suis juste appuyé sur ce que faisaient les gens du South Bronx, c'est-à-dire que les premiers breakdancers étaient portoricains et afro-descendants. Et ça fait que les portoricains qui dansaient le breakdance avaient un peu ce qu'on appelle la saveur latine dans leurs pas et dans leur corps.
7: Avec conviction, le chorégraphe de 44 ans a réussi à placer Paris sur la carte mondiale des danses fusion. Reste à savoir si la salsa hip-hop connaîtra le destin de la plus célèbre d'entre elles, le street jazz.
4: Reportage d'Olivier Roger à Paris pour refermer cette première édition d'Afrique Matin. Adrien Toureau était à la réalisation, Pierre Pinto à la rédaction en chef. Merci à eux et merci à vous pour votre fidélité. Prochain point sur l'actualité du continent africain, ça sera dans 30 minutes. Mais d'ici là, restez bien à l'écoute de Radio France Internationale. Un nouveau journal présenté par Gaëtan Plené arrive dans tout juste une minute.
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4: 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L'heure d'un nouveau journal. Bonjour Gaëtan Plenet.
13: Bonjour Paul, bonjour à tous.
4: Et de deux d'affilée en plus.
13: Deuxième sacre en Ligue des Champions masculine de football pour le Paris Saint-Germain qui l'a emporté au tir au but face à Arsenal. On revient sur le match dès le début de cette édition. Les Colombiens votent ce dimanche, premier tour de l'élection présidentielle. On va parler des principaux candidats. Un à gauche, deux à droite, voire à l'extrême droite d'ailleurs. On sera ensuite en République démocratique du Congo comme le patron de l'OMS. Il était à Bunia hier, l'une des villes les plus touchées par l'épidémie d'Ebola. Et puis vous entendrez des Haïtiens très remontés contre un responsable américain qui est venu se réjouir d'une amélioration de la sécurité dans le pays. À Port-au-Prince, on a du mal à partager ce point de vue. Le Paris Saint-Germain, la tête dans les étoiles, et cette fois on peut le dire au pluriel car ça fait deux étoiles, deux sacres européens en Ligue des Champions masculines. Les footballeurs parisiens l'ont emporté hier en finale face à Arsenal et réalisent un doublé puisqu'ils étaient tenants du titre. L'année dernière c'était face à l'Inter Milan que le PSG avait dominé de la tête et des crampons, et bien cette fois face aux Gunners ça a été moins facile, c'est vrai, il a fallu aller au tir au but, mais finalement le club français l'emporte et entre un petit peu plus dans l'histoire de la compétition. compétition. À Budapest, où se jouait cette finale, Cédric de Oliveira.
8: Dans ces moments-là, on oublie tout. La fatigue, ses propres erreurs, celles des autres. Oui, le PSG a vécu un moment compliqué, mais il s'en est sorti. Et l'un de ses tauliers, Vitinha, savoure sa deuxième Ligue des Champions consécutive.
12: Faire le back-to-back, c'est une fierté. Je pense qu'on a mérité un de début à la fin et on est tous heureux.
8: Pourtant, pendant longtemps, c'est Arsenal qui semblait le mieux placé pour amener la Coupe à la maison.

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3: Bonjour, je m'appelle Daniel, j'ai 15 ans, je suis franco-chinois. J'aime le sport, j'aime bien le basketball, le football et j'aime bien aussi l'escalade. Et maintenant, j'ai envie de faire du skate ou du roller.
4: În dimineața asta, îl întâlnesc pe Daniel, un licean franco-chinez care e fan de sport. 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Bonjour Daniel.
3: Bonjour.
4: Est-ce qu'il y a des sports que tu aimerais découvrir?
3: J'aimerais bien faire du skate ou du roller.
4: Du skate ou du roller? C'est pas un peu dangereux ça?
3: C'est ce que ma mère disait, tant qu'elle m'autorise pas.
4: Elle t'interdit de faire du skate?
3: Eh oui.
4: Daniel ar dori să încerce rollerul sau skate-ul, dar mama lui nu-i dă voie că ce-l găsește prea periculos. Bun, hai să vedem cum se petrece aici. Bonjour monsieur.
5: Oui.
4: Comment on fait pour s'inscrire?
5: Alors pour vous inscrire, il y a simplement un document administratif à remplir. Après ça, on vous équipe, on vous donne les skates, les rollers, casques et tout.
4: Pentru a se inscrie e foarte simplu. E suficient să completați un formular cu datele personale. Nume, nom, adresa, și sunteți gata pentru o lecție de inițiere.
5: Et vous prenez votre cours d'initiation.
4: Merci.
5: Très bien.
4: Alors, on est quel jour aujourd'hui?
3: On est le mercredi.
4: Il y a 2 sessions d'initiation. On va voir?
3: D'accord.
4: Allez. Grupul nostru e acolo, în zona street.
6: Kevin, il va te le faire. Toi, tu vas aller profiter ton cours de skate. Allez, file.
4: Ah, iată-l pe monitorul nostru, Nasser. El dă lecții celor mici.
6: Il fait mal. Bruno, si t'hésites, tu sais ce qui se passe. Tu tombes, d'accord? Pas d'hésitation, on place bien ses pieds.
4: Pas d'hésitation, fără ezitare, spune Nasser.
6: Allez.
4: Si tu hésites, tu tombes. Dacă ezites, cazi.
6: Allez, essayez de rentrer au moins 3 figures, là.
4: Bonjour Nasser.
5: Bonjour.
3: Bonjour.
6: Bonjour Daniel. Ça va Daniel? T'as gaz?
3: Oui.
6: C'est bon ça, Noir?
4: C'est un job idéal, non?
6: C'est un peu la concrétisation d'un rêve de gosse.
4: Et vous faites du skate depuis combien de temps?
6: Moi, j'ai commencé à pratiquer dès l'âge de 13 ans. J'ai commencé en 91. Le skate, c'était pas du tout ce qu'on voit aujourd'hui. Il n'y avait pas encore de skatepark quand moi j'ai commencé.
4: Et vous faisiez du skate où alors?
6: Dans la rue, en bas de chez moi.
4: Nasser a început să facă skate pe strada lui la 13 ani. Pe timpul ăla nu exista încă un skatepark.
6: Par contre, Noah, il faut que tu te penches un peu plus en avant. D'accord? Il faut que tu restes sur le skate.
3: Quel est le public qui vient souvent au skatepark? C'est des filles ou des garçons? Ils ont quel âge?
6: Donc, on a essentiellement beaucoup de garçons. On commence très tôt hein, le skate. On peut commencer dès l'âge de 4 ans. Et là, le public, c'est essentiellement des Parisiens, des banlieusards, de 4 à 77 ans.
4: Une majorité sont băieți, dar vedem și câteva fete. Toată lumea e binevenită aici, de la 4 la 77 de ani.
6: Ce qui est dingue, en fait, dans le skatepark, c'est que tout est gratuit. On peut emprunter le matériel, il y a des cours, tu vois. Et c'est que du bonheur, en fait. Parce que ça donne la chance à des gens qui n'auraient pas eu l'occasion de pratiquer cette discipline.
4: Este un skatepark municipal și totul e gratuit. Intrarea și materialul. Toată lumea poate să profite.
6: Bruno, c'est juste un timing. Faut que tu poses ton skate que quand t'es en haut de la courbe. Allez, c'est pas grave. Allez, top! Toi, tu te laisses trop tomber en arrière.
3: Et quelles sont les activités qu'on peut faire ici?
6: Alors ici, essentiellement, on a 4 disciplines. Skateboard, roller, BMX et trottinette.
4: Aici, en afară de skateboard, putem face roller, BMX, bicicleta de motocross și trottinetta, la trottinette.
3: Et si toute la famille s'intéresse aussi sur le skate ou le roller, qu'est-ce qu'on peut faire aussi?
6: Eh ben, on a des créneaux, comme je te disais, d'initiation, où la famille est accueillie. Ça se passe le dimanche matin. Donc l'idée, c'est de faire un moment convivial où les parents peuvent participer. Eh ben, ils rentrent dans le créneau et on a des animateurs qui sont là pour les aider à skater, quoi.
4: Sunt chiar și cursuri pentru toată familia, duminica dimineața. Daniel ar putea să o aducă pe mama lui să skate. Skateze cu el, cum se zice în franceză.
6: Arrête de flipper. Si tu as trop la trouille, en fait, tu vas jamais le mettre. Si, t'as encore un peu d'appréhension. Mais ça, il n'y a que vous qui puissiez régler ça.
4: Nasser zice copiilor că nu trebuie să le fie frică. Arrête de flipper, d'avoir la trouille.
6: Allez, go.
4: Alors Daniel, qu'est-ce que tu penses de cet espace?
3: Je trouve ça très bien, ça m'intéresse toujours. J'ai envie de faire tout de suite du sport, j'ai envie de bouger maintenant.
4: Daniel est motivat. Are déjà chef să înceapă. Dar înainte, Nasser ne va explica regulile de siguranță.
6: Je me réchauffer deux secondes, prendre un café et puis j'arrive.

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0: Bonjour à tous et bienvenue dans Géopolitique que vous pouvez également écouter en podcast. L'Amérique latine et les Caraïbes à l'honneur ces jours-ci en France à travers la 13e édition des semaines de l'Amérique latine et des Caraïbes. Géopolitique saisit cette occasion en partenariat avec la Maison de l'Amérique latine à Paris qui organisait ce week-end une série de rencontres dans le cadre du Forum 2026 intitulé L'Amérique latine toujours. Regard sur la Caraïbe, carrefour entre l'Amérique du Nord, l'Amérique du Sud et l'Europe. La Caraïbe, ce sont 7000 îles et 40 millions d'habitants. Un carrefour géopolitique en ébullition qui se retrouve en première ligne de l'urgence climatique mondiale. La lutte contre les effets du dérèglement climatique est devenue la première préoccupation pour la plupart des gouvernements caribéens, ce qui modifie en profondeur leurs priorités diplomatiques. On parle pour la région d'une géopolitique de la survie. La priorité climatique n'est pas celle de Donald Trump, davantage préoccupé par la place qu'occupe la Chine aujourd'hui dans la région, le trafic de drogue, le commerce maritime, le pétrole, les questions migratoires. On n'entend plus parler de ses intentions sur le canal de Panama, mais le président a fait usage de sa force au début de l'année en menant une opération militaire sans précédent au Venezuela, bombardant Caracas et capturant Nicolas Maduro. Alors que Washington intensifie sa présence militaire dans les eaux caribéennes, la pression sur les alliés régionaux de Nicolas Maduro s'accroît. Cuba subit un blocus énergétique total depuis le début de l'année. Les livraisons de pétrole vénézuélien ont cessé. Les États-Unis bloquent les tankers à destination de l'île et les sanctions s'intensifient. Raúl Castro a été inculpé le 20 mai dernier pour le meurtre d'Américains en 1996. Une décision judiciaire vue comme une excuse pour que Washington puisse intervenir sur l'île, enlever et incarcérer l'ancien guérillero afin de précipiter un changement de régime. Malgré la chute de Nicolas Maduro, Pékin reste un acteur clé dans la région. Quant à la communauté caribéenne et à l'association des États de la Caraïbe, elles ont bien du mal à unifier leur position face aux crises. Entre dépendance énergétique, pression géopolitique et quête de souveraineté, regard sur les défis de la Caraïbe dans l'écriture de son propre destin. Nos invités, Laura Faxas, sociologue, ancien ambassadeur de la République dominicaine en France, en Suède et en Autriche, ainsi qu'auprès de l'UNESCO, coordinatrice en France du think tank dominicain Funglode. Bonjour.
1: Bonjour.
0: Jacqueline Aguardia Martinez, économiste, professeure titulaire à l'Institut des Relations Internationales de l'Université des Indes Occidentales, spécialiste des relations internationales de la Caraïbe, de l'intégration régionale des petits États insulaires en développement et des liens Cuba-Caricom. Buenos días.
2: Buenos días, bonjour.
0: Et Sébastien Nieto Parra, chef de la division des dynamiques du développement régional Afrique, Asie, Amérique latine et Caraïbes au Centre de développement de l'OCDE. Bonjour.
3: Bonjour.
0: L'Amérique latine a été particulièrement secouée par l'enlèvement de Nicolas Maduro en début d'année. L'inculpation de Raúl Castro, âgé de 94 ans, a sonné comme un nouvel avertissement. Comment la Caraïbe se positionne-t-elle précisément sur toutes ces questions, Jacqueline Aguardia Martinez?
2: Sí, el Caribe realmente está actuando de manera muy cautelosa, diría yo.
4: Si les Caraïbes agissent vraiment avec beaucoup de prudence, je dirais qu'il n'y a pas de position régionale ferme. Et cela est dû aux fractures internes que connaît la région, qui ne sont pas seulement dues aux changements géopolitiques, mais aussi aux changements internes dans les gouvernements et les formations politiques au sein de chacune des îles.
2: Políticas dentro de cada una de las islas. Lo primero siempre que me gusta a mí subrayar cuando hablamos del Caribe.
4: La première chose que j'aime souligner lorsque nous parlons des Caraïbes, c'est qu'il s'agit d'un animal complexe et diversifié, et souvent nous ne comprenons pas de l'extérieur à quel point il est compliqué d'analyser une région qui n'est pas aussi homogène qu'elle semble l'être. Nous avons donc des différences entre les Caraïbes hispanophones et les Caraïbes anglophones, et surtout, ce que nous remarquons le plus aujourd'hui et qui est très différent du passé, c'est qu'au sein des Caraïbes anglophones de la CARICOM, il y a une différence de position qui n'est pas commune. Le consensus classique au sein de la communauté caribéenne, en particulier en termes de politique étrangère, est en train de se perdre. Et il faut ajouter à cela le fait que les pays sont très prudents. Tout d'abord parce que les changements sont si violents et si importants qu'ils ne comprennent pas vraiment ce qui se passe, comme je pense dans le reste du monde. Ensuite parce que la dépendance des petites îles des Caraïbes à l'égard des États-Unis, qui sont leur principal partenaire commercial et leur principale source de tourisme, avec une importante diaspora caribéenne dans ce pays,

0: signifie que de nombreux gouvernements sont, je le répète, prudents quant à la manière de réagir. Permettez-moi d'ajouter que j'aimerais souligner une certaine montée des positions de centre-droit dans les Caraïbes insulaires, ce qui n'était pas courant dans le passé, un phénomène que nous observons également dans d'autres parties du monde.
1: Laura Faxa, je vais vous demander de réagir, vous proposer de réagir à ce que vient de dire Jacqueline Aguardia-Martinez, qui a donc décrit la Caraïbe comme un animal complexe et divers. Et je retiens aussi, dans ce que vient de dire Jacqueline Aguardia-Martinez, qui parlait des langues pratiquées dans la Caraïbe, elle a mentionné l'espagnol, bien sûr, l'anglais, le français, absent de son propos. Alors, ça vous suggère quoi, Laura Faxa?
2: Ça qui est... Les États insulaires appartenant à la France ne sont pas très présents dans les dynamiques des Caraïbes. Il y a une distance que quand tu parles des Caraïbes, tu ne prends pas en compte, et surtout dans les dernières années, cette présence d'un Caraïbe francophone, un Caraïbe français qui a des dynamiques et qui affronte des problèmes similaires. On voit maintenant la situation d'ébullition qu'il y a dans des Martinique, Guadeloupe et tout ça, qui rejoint d'autres préoccupations de la région. La question des narcotrafics, c'est très présent. Mais chez nous, il s'est créé une distance. Auparavant, il avait une forte coopération avec les Caraïbes francophones au niveau universitaire, que ça s'est perdu. C'était dans des priorités, c'est toujours une question financière qui est derrière. Du coup, il y a des défis qu'il faut affronter ensemble, comme partie d'une région. Défis qui ont à voir avec la fracture numérique et la question du développement technologique. La question d'affrontement, les grands enjeux centraux aujourd'hui, c'est la question climatique. Et aujourd'hui, on est confronté à la sortie des États-Unis de l'accord de la COP21, qui s'implique que les mécanismes de la convention étaient financés à 60%. Par les États-Unis, pour la des personnels, etc. Et on me dit qu'en juillet, ça va finir. Ça veut dire qu'on est en train d'affronter ces questions de la situation climatique qu'il faut affronter ensemble. À cela, à partir des positions des États-Unis, il y a toute la coopération avec l'USAID, l'Agence de coopération états-unicienne, qui c'était centrale pour les Caraïbes.
1: Elle a été fermée, on le rappelle.
2: Elle a été fermée. Et là, ça pose aussi des problèmes, parce qu'il y a beaucoup d'ONG qui faisaient un travail au niveau climatique et ne peuvent pas faire plus leur travail.
1: Donc, on l'a compris, Sébastien Nieto-Para, la France, et on le sait depuis longtemps, on l'a déjà évoqué dans le cadre de géopolitique, la Caraïbe, c'est un peu l'angle mort de la diplomatie française et les choses ne changent pas beaucoup. Ce qui a été évoqué, parce que on va parler bien sûr des questions de changement climatique, mais ce que je souhaiterais, c'est revenir sur la manière dont l'Amérique latine et la Caraïbe, plus particulièrement, a réagi aux événements du début de l'année et aux menaces aujourd'hui sur Cuba, et pas seulement sur Cuba, mais aussi sur le canal de Panama. Jacqueline Aguardia-Martinez et Laura Faxa s'évoquaient les fractures qui prévalent aujourd'hui au sein de la Caraïbe.
3: Oui, il y a déjà un besoin d'intégration dans la Caraïbe. On parle d'une fracture aussi entre les pays. Bien entendu, c'est difficile de se connecter, c'est des îles pour la plupart quand on parle de la Caraïbe. Et il y a une dépendance, certes, du commerce avec les États-Unis. Donc c'est 40% des exportations de la Caraïbe vont aux États-Unis. Et en plus, on voit que les importations sont surtout en provenance des États-Unis. Presque la moitié ou plus de la moitié selon les années. Donc à partir de là, c'est ce qu'on a insisté dans notre rapport sur les Caraïbes avec la Banque Interaméricaine de Développement, c'est de quelle façon on parle de la Grande Caraïbe, en tenant compte bien entendu de la France, et comment finalement on peut s'intégrer davantage entre les États souverains, non souverains, et quels sont les avantages qu'on a entre les pays. Puisqu'on a une diversité, pas seulement au niveau culturel et politique, mais aussi sur les dotations que chaque pays il en a. Donc on a la Guyane et la Trinidad et Tobago, par exemple, qui ont des ressources en pétrole. Donc ça, c'est une très bonne nouvelle pour ces pays. Mais pour d'autres, avec ce qu'on a aujourd'hui sur le conflit au Moyen-Orient, donc on a une augmentation des prix du pétrole et ça a des coûts très élevés pour certains pays des Caraïbes. Donc quel type d'intégration on peut avoir entre les pays, par exemple, en tout ce qui est les ressources primaires pour le développement?
1: Alors, on va revenir sur la réaction, là aussi, de l'Amérique latine avec vous, Jacqueline Aguardia-Martin. On a parlé du Venezuela, on parle aujourd'hui des pressions sur Cuba. Qu'est-ce que l'on sait de la situation aujourd'hui à Cuba? Le grand romancier cubain Leonardo Padura était cette semaine à Paris pour la sortie en France de son dernier livre. Il a qualifié la situation à Cuba aujourd'hui de très difficile. Tout peut arriver, dit-il, jusqu'à une intervention militaire. Si c'est le cas, il y aura des morts. Et il a insisté sur la nécessité du dialogue et estimé que beaucoup de choses devaient changer à Cuba. Quel est votre regard sur la situation dans l'île ?
4: Yo coincido con ese criterio de Padura. Realmente la situation est muy difícil.
0: Je suis d'accord avec les critères de Padura. La situation est vraiment très difficile. De toutes les années de ma vie, je ne me souviens pas d'une période aussi compliquée, en particulier à cause des difficultés internes qui sont beaucoup plus critiques aujourd'hui, en termes de crise, de coupure d'électricité, de pénurie, de difficultés de la vie quotidienne. Mais ajoutons à cela le fait que je perçois et analyse que Cuba est plus seul aujourd'hui que jamais, ce qui marque une très grande différence avec les années 60, 70, 80, 90, et depuis le 20 janvier 2026. Nous nous trouvons donc dans un environnement où il est très difficile pour une petite île des Caraïbes qui n'a jamais réussi à décoller dans son développement économique, d'aller de l'avant et de surmonter cette crise. De plus, nous nous trouvons dans un environnement non seulement d'isolement, mais aussi de menaces militaires ouvertes. Le danger est réel et nous ne savons pas si cela se produira ou non. Nous espérons tous que ce ne sera pas le cas, mais je tiens à souligner que la situation n'a jamais été aussi compliquée qu'aujourd'hui.
4: Que nunca la situation a sido tan complicada como la que existe hoy.
1: Alors, de fait, le grand allié de Cuba, le Venezuela, a été aujourd'hui passé sous la main et le contrôle des États-Unis. Je le disais en introduction, Jacqueline Aguardia-Martinez, Cuba subit un blocus énergétique total depuis le début de l'année, avec des livraisons de pétrole vénézuéliens qui ont cessé, les États-Unis qui bloquent les tankers à destination de l'île et les sanctions qui s'intensifient. Comment voyez-vous les intentions de Washington? C'est quoi? C'est attendre que Cuba s'effondre totalement, que la population se révolte contre le système cubain aujourd'hui à La Havane? Jacqueline Aguardia-Martinez.
4: Ese, yo creo que es la apuesta que están haciendo ahora.
0: Je pense que c'est le pari qu'ils prennent actuellement et ce n'est pas nouveau. En d'autres termes, depuis les années 1960, des informations émanant même d'hommes politiques américains ont affirmé que ce serait la stratégie souhaitable, à savoir soumettre l'île à une pression si forte que les habitants n'auraient d'autre choix que de se joindre à une révolte populaire. En d'autres termes, la stratégie n'est pas nouvelle, c'est juste qu'il n'y a jamais eu autant de pression qu'aujourd'hui. C'est ce que l'on cherche à faire, à mon avis. Je crois que nous sommes dans une situation où une crise économique et sociale de grande ampleur pourrait vraiment se produire, car, je le répète, nous traversons une période très difficile.
1: Je reste avec vous deux secondes, Jacqueline Aguardia-Martinez, pour poursuivre sur Cuba. Après ça, on évoquera le reste de la Caraïbe. Évidemment, on ne se débarrasse pas du pouvoir cubain comme les Américains ont réussi à se débarrasser du pouvoir vénézuélien. Quelles sont les craintes?
4: Bueno, yo creo que en Cuba existen hoy varios temores. El primero sería si realmente ocurre esa intervención militar.
0: Je pense qu'il y a plusieurs craintes à Cuba aujourd'hui. La première serait que cette intervention militaire se produise réellement. Je pense que c'est ce qui est le plus inquiétant et que cela crée un sentiment d'angoisse même parmi les personnes vivant dans le pays. Dans l'autre cas, comment faire face à cette situation? Je comprends qu'il y a un processus de vouloir parler au gouvernement des États-Unis afin de trouver une solution non violente à la crise. Mais je ne vois pas clairement quelles sont les intentions réelles de l'administration Trump avec Cuba. Il y a un récit qui change beaucoup. On ne sait pas exactement ce qu'ils veulent. Et je crois aussi que cela déstabilise tout processus de négociation. Pour faire une comparaison très rapide avec le Venezuela, c'est très clair. Ils veulent du pétrole. pas moyen de se tromper. Mais que veut l'administration Trump avec Cuba? Chaque jour, il y a un récit différent. Ils veulent un changement de régime. Ils veulent que les Cubains aux États-Unis reviennent, qu'ils retournent à Cuba. Ils veulent une réforme économique. Ils veulent avoir accès aux ressources naturelles que l'île possède. Ils veulent simplement détruire un processus qui a été, qui a eu et qui a encore une forte charge symbolique pour l'Amérique latine, les Caraïbes et les gauches du monde. Mais que veulent-ils vraiment? Veulent-ils tout cela? Et cette histoire où chaque jour il y a un message différent, que veulent-ils? Je pense que c'est également très difficile, qu'il n'y a pas de processus de conversation parce que leur objectif n'est pas clair. Et je terminerai en disant que les acteurs qui font avancer la conversation sur Cuba aux États-Unis ne sont pas non plus très clairs. Il semblerait que ce soit la secrétaire d'État, mais il se peut aussi que des politiciens cubano-américains exercent une certaine influence ou que le secteur des affaires soit impliqué, ce que l'on ne sait pas. Parmi les nombreuses nouvelles vraies ou fausses qui circulent, il a été dit qu'un homme d'affaires américain intéressé par l'acquisition de la participation du Canadien Sherritt à Cuba souhaitait quitter le pays. Mais alors, que veut-on si l'on n'est pas au clair? Comment avancer dans une conversation?
4: Pero entonces, ¿qué se quiere? Si no hay esa claridad, ¿cómo avanzar en una conversación?

0: Vous écoutez Géopolitique et nous sommes en train de parler de la Caraïbe avec Laura Faxas, qui est sociologue et ancienne ambassadeur de la République dominicaine en France, Jacqueline Aguardia Martinez, économiste et professeure titulaire à l'Institut des Relations internationales de l'Université des Indes occidentales, et Sébastien Nieto Parra, qui est chef de la division des dynamiques du développement régional Afrique-Asie, Amérique latine et Caraïbes au centre de développement de l'OCDE. On a parlé beaucoup de Cuba précédemment. Laura Faxas, je me tourne vers vous. La Caraïbe, elle s'exprime sur Cuba et voilà, comment
1: Il a du mal à s'exprimer sur Cuba. Et même dans des pays comme la République dominicaine, qui historiquement, son histoire est liée à Cuba, Martí et Maceo, on supportait des mouvements fin 19e siècle. Mais aujourd'hui, Juan Bosch a été exilé au Cuba et on a eu toujours une relation forte avec Cuba. Aussi dans l'histoire plus récente, Camaño et un groupe de guérilleros qui ont joué un rôle dans la construction démocratique de la République dominicaine d'une certaine façon ou d'une autre, ont eu le support de Cuba dans ces projets. Mais aujourd'hui, les Caraïbes sont muettes face à la situation à Cuba.
0: Silencieuse et muette.
1: Silencieuse et muette. Il y a à Saint-Domingue un certain mouvement et association liée à la gauche qui ont fait des collectes de biens pour envoyer à Cuba. Mais nous, qui on avait une tradition anti-impérialiste, surtout le gouvernement actuel, dont l'héritage de Peña Gómez et de Juan Bosch, d'une certaine façon, mais surtout de José Francisco Peña Gómez, il est, de mon point de vue, une pièce clé de la stratégie nord-américaine dans la région. Parce qu'on assiste à une militarisation de la région. Et il y a beaucoup de mouvements de soldats. Puerto Rico, on a annoncé que l'ouverture des bases militaires et plus de 10 000 soldats à Puerto Rico. Tous ces porte-avions et mobilisations ont utilisé des aéroports militaires et civils dominicains. Et les eaux territoriales sont ouvertes pour les passages des bateaux nord-américains. Que ça, c'est jamais vu depuis la guerre d'avril 65, qu'on a eu une des 100 interventions militaires ça fait 60 ans.
0: Et de fait, il y a un déploiement de troupes en République dominicaine.
1: Non,
0: hein?
1: Pas de troupes. Mais alors, il y a les passages. On dit qu'une partie de la logistique de ce qui a été mis en place au Venezuela pour la capture séquestre de Nicolas Maduro, est partie de la République dominicaine. Enfin, c'est ce qu'on dit, quoi.
0: Alors, de fait, il y a des alliances locales autour de la politique nord-américaine avec la République dominicaine et le Guyana qui collaborent avec Washington, et puis d'autres, Haïti, la Barbade, qui résistent, Laura Faxas. Non, vous ne semblez pas d'accord avec ça.
1: Je ne sais pas. Trinidad Tobago collabore. On dit qu'il y a des pays sont Guyane, Trinidad Tobago et la République dominicaine, les seules présentes au sommet de Miami, qui a eu lieu en mars dernier. Il y a eu 13 pays avec les États-Unis. Il y a ces 3 pays des Caraïbes qui ont été présents. Haïti est dans une problématique interne, que c'est une situation d'une violence extrême, du contrôle à peu près d'une grande partie de la capitale des bandes de gangs, des bandes armées. Et ils sont dans les problématiques internes. Pour la République dominicaine, ça, c'est un problème de grande préoccupation. Et je pense qu'une partie des négociations de la République dominicaine avec les États-Unis a été précisément l'effet de cette mission de Kenya qui a échoué. Et après, ahora, une nouvelle mission pour aborder la lutte contre les gangs. Parce que pour nous, il y a une préoccupation des autorités officielles pour ça, quoi.
0: Alors, on va parler d'Haïti. J'allais me tourner vers Sébastien Nieto Parra, mais j'y reviendrai sur l'isolement de Cuba. Vous l'avez évoqué, traditionnellement, il y avait un appui de la République dominicaine, et puis cet appui n'existe plus vraiment. Il reste encore le Nicaragua. Mais je reste sur Haïti, Laura Faxas, avec des relations compliquées depuis toujours entre Haïti et la République dominicaine. Donc, le dernier contingent de policiers kényans engagé au sein de la mission multinationale d'appui à la sécurité qui était chargée donc de lutter contre les gangs a quitté le pays au mois d'avril dernier, et cette mission doit être remplacée dans les semaines, dans les mois qui viennent, par ce qu'on appelle la force de répression des gangs. Vous avez des informations sur ce développement, et on peut rappeler que la situation sécuritaire, elle est très inquiétante en Haïti, avec près de 1,5 million de personnes qui ont été déplacées, avec un fort impact possiblement sur la République dominicaine. Racontez-nous.
1: Bon, un fort impact, mais il y a un contrôle très fort de la frontière. Et je pense que ça est accompagné avec des expulsions d'Haïtiens, quoi. Parce qu'il faut dire, on dit que l'année dernière, les expulsions ont été d'environ 300 000 migrants illégaux, mais il y a tous les paradoxes, parce que la base de l'industrie nationale de la République dominicaine dépend fortement de la main-d'œuvre haïtienne. Mm. Dans la construction, dans une partie de l'agriculture, la canne de sucre n'existe plus, mais l'agriculture est du riz, du café, cacao. Même dans les tabacs, on commence à voir une présence d'une force de travail haïtienne dans la construction. Et ils sont también dans des secteurs de services en République dominicaine. Et là, au moment que le gouvernement a annoncé qu'il allait faire des expulsions massives, il a eu une certaine réaction des industriels en disant on a besoin de cette main-d'œuvre. Même la situation de régularisation c'est devenu un peu compliquée. Mais c'est vrai que cette force de travail est importante et en plus, historiquement, il y a une synergie. Mmh. Une synergie. Et la problématique États-Unis et République dominicaine et Haïti, et c'est un phénomène du début du XXe siècle, quand les grandes industries sucrières se sont installées. Et dans les cas de désintervention militaire qu'il y a eu en Haïti et en République dominicaine, Haïti a résisté. A résister et la décision des Nord-Américains, c'était qu'ils restent comme pourvoyeurs de main-d'œuvre. C'est pour ça que vous trouvez des contingents à Cuba, à Porto Rico, qui sont de ces moments-là, qui sont au début du XXe siècle. Et ça, c'est un problème. Après, historiquement, on dit que l'indépendance a été d'Haïti, non pas d'Espagne. Et c'est pour ça qu'on a une relation paradoxale avec l'Espagne. Et en même temps, il y a un massacre en 1937. Et fait par les dictateurs Trujillo, qui sont des événements majeurs qui ont marqué l'histoire.
0: Alors, avec vous, Sébastien Nieto-Parra, j'aimerais qu'on revienne sur ce silence, le mutisme de la Caraïbe face aux événements qui ont cours depuis le début de cette année, qui marquent un vrai retour des États-Unis, à la fois dans la Caraïbe et plus largement en Amérique latine. On a évoqué le Venezuela, Cuba, la Caraïbe qui reste silencieuse, le canal de Panama. C'est un peu un point de focus aussi et possiblement la réaction pour le coup de l'Amérique latine s'il devait se passer quelque chose sur le canal de Panama, ce serait une limite à ne pas dépasser par les États-Unis.
2: Oui, juste avant de répondre à votre question, il y avait une question très importante sur les Haïtiens et la République dominicaine que je voudrais insister. On a fait une étude à l'OCDE sur ça, puisqu'il y a besoin d'un accompagnement des compétences des Haïtiens qui travaillent en République dominicaine. Donc, quel type de compétences ils ont, par exemple. Donc, ce type d'accompagnement, c'est très important. La régulation sur le marché du travail aussi. Et ça peut aider, justement, à créer la croissance aussi pour la République dominicaine grâce aux compétences qu'on peut avoir des Haïtiens. Donc, il y a un effet complémentaire au niveau culturel, par exemple, sur le secteur de services et de tourisme qui peut donner davantage de valeur pour la République dominicaine. Donc, juste un petit parenthèse sur les bénéfices de la migration haïtienne si on fait bien les choses. Juste sur le canal de Panama, comme on sait tous, c'est très important pour le Panama en termes de revenus pour l'État. Donc, on est en train de parler de presque 5% du PIB chaque année, donc pour un pays où les revenus sont très bas. Donc, c'est une forte dépendance en termes de politique fiscale, mais aussi pour la création d'emplois et les emplois surtout indirects grâce au canal. Et c'est pas seulement le Panama qui s'en bénéficie de ça. Les pays aux alentours du Panama, grâce aux ports, notamment par exemple, on a le cas de la Colombie, ils se bénéficient. Donc, c'est une agenda très importante pour l'Amérique latine, bien entendu, le canal de Panama. Et c'est là où on voit les discussions aussi au niveau économique de pourquoi c'est important de créer des alliances autour du canal. Donc, il y a l'effet des ports, mais il y a aussi qu'est-ce qu'on peut en tirer davantage pour le commerce et créer de la valeur ajoutée en réduisant les coûts de transport. Donc, bien entendu, c'est très important cet agenda pour la région.
0: Jacqueline Laguardia-Martin, je ne sais pas si vous souhaitez rajouter quelque chose à propos du canal de Panama. Et ensuite, j'aimerais qu'on revienne sur les processus d'intégration caribéen et plus largement latino-américain. Il y avait une époque, l'Organisation des États américains qui avait vraiment une voix pour exprimer ses accords ou désaccords avec les États-Unis. Les processus d'intégration, ils sont pas si nombreux que ça aujourd'hui autour de la Caraïbe. Quels sont finalement les leviers dont dispose la Caraïbe aujourd'hui pour se positionner face aux États-Unis, Jacqueline Aguarda-Martinez?
3: Sí, es bastante complejo para el Caribe tener una posición común ante eventos como lo que ocurre en el canal de Panamá.
4: Il est assez complexe pour les Caraïbes d'avoir une position commune face à des événements tels que le canal de Panama ou Cuba, précisément à cause de l'affaiblissement de ces mécanismes d'intégration. En fait, plus qu'une fracture, nous assistons également à une fragmentation au sein des organisations régionales, car chaque pays semble vouloir se concentrer sur l'établissement de relations bilatérales et pas seulement sur l'intégration régionale. Il s'agit là d'une différence avec les traditions antérieures des Caraïbes. Je ne citerai qu'un exemple, celui du CARICOM, la communauté des Caraïbes, qui est précisément cet organisme régional qui donne plus de visibilité aux Caraïbes en dehors de la région, qui est essentiellement composé de pays anglophones et qui, par le passé, avait réussi à donner aux Caraïbes une voix au sein de la communauté internationale. Cet organisme a disparu. Je tiens à souligner qu'en ce qui concerne les États-Unis, le CARICOM a réussi, par le passé, à trouver des moments pour contredire la position américaine. Un exemple que nous avons rappelé ces jours-ci est celui de 1972, à une époque où Cuba était totalement isolé dans l'hémisphère, parce que les États-Unis étaient très déterminés à rompre toutes les relations diplomatiques. Et je me souviens que seul le Mexique avait encore des relations diplomatiques avec Cuba. Quatre pays des Caraïbes ont décidé à l'unisson de rompre avec ce mandat américain et d'établir des relations avec Cuba. Mais ils ont réussi à le faire sur la base de l'unité, car pour un pays comme la Barbade, c'était très difficile de s'opposer à la position américaine. Pour un pays comme la Jamaïque, même chose. Mais si vous avez quatre pays, à l'époque le Guyana, la Jamaïque, Trinité et Tobago et la Barbade, qui à l'unisson disent « Aujourd'hui, nous établissons des relations diplomatiques avec Cuba », malgré la symétrie, il est très difficile pour les États-Unis de dire qu'ils ne peuvent pas le faire. Et c'est là que réside la force de l'unité du petit peuple, que les Caraïbes ont oublié. Et dans un contexte aussi convulsif qu'aujourd'hui. Je pense que cela va coûter cher aux Caraïbes, car elles n'ont aucun moyen d'opposer leurs intérêts à ceux des États-Unis. De plus, les Caraïbes sont silencieuses et d'une certaine manière, elles n'essaient pas de contrarier leurs propres intérêts. Elles n'essaient pas de contrarier leurs voisins du Nord. Mais qu'obtiennent-elles en retour ? Les États-Unis ne soutiennent pas le programme de lutte contre le changement climatique, qui est essentiel pour les Caraïbes. Les États-Unis ont imposé des droits de douane aux petites économies caribéennes alors que leur balance commerciale avec les Caraïbes est excédentaire. Les États-Unis obligent les petits pays des Caraïbes à accepter non seulement leur expulsion, mais aussi celle de pays tiers. Les États-Unis ont suspendu le traitement des visas de migrants pour un grand nombre de pays des Caraïbes. Que retirent donc les Caraïbes de leur silence complice ? Toutes ces questions doivent être posées et je crois qu'une partie de cette responsabilité réside dans l'incapacité des organismes régionaux et des alliances régionales à fonctionner.
3: Todo eso hay que preguntárselo. Yo creo que parte de esa responsabilidad está en la incapacidad de los organismos regionales y de las alianzas regionales de funcionar hoy.

0: Nous parlons de la Caraïbe avec Laura Faxa, sociologue et ancienne ambassadeur de la République dominicaine en France. Jacqueline Aguardia Martinez, économiste et professeur titulaire à l'Institut des Relations internationales de l'Université des Indes occidentales. Et Sébastien Nieto Parra, chef de la division des dynamiques du développement régional au Centre de développement de l'OCDE. On a évoqué à l'instant l'affaiblissement des institutions d'intégration dans la Caraïbe avec Jacqueline Aguardia Martinez, et en parlant en particulier de la CARICOM. La question qui se pose aussi, c'est quel est le rôle des États-Unis dans cet affaiblissement? La Caraïbe est terrorisée par Donald Trump, Laura Faxas.
1: Oui, nous sommes terrorisés, les gouvernements sont terrorisés de prendre des positions et de réagir face à la présence dominicaine. Je pense que la peur aujourd'hui fait partie de l'analyse des relations internationales. L'arrivée de Donald Trump a impliqué une reconfiguration de l'ordre mondial, une rupture avec de ce qui a été la politique nord-américaine dans les années 2000, que c'était plutôt pour la création d'une architecture où États-Unis jouait un rôle dans le contexte global de relations internationales. Et aujourd'hui, il y a un repli à l'hémisphère occidental, que c'est Amérique latine, Caraïbes et le domaine des États-Unis, un repli communautaire, un repli autour d'intérêts nationaux et c'est ce qu'il appelle intérêt fondamental de l'Amérique. Et dans ces replis, et nous, on a un retour en force de ce qui a été la politique impériale de la Caraïbe. Et comme l'arrière-cour. Oui. On a été toujours l'arrière-cour.
0: Plus mais on a arrivé encore, à gérer. On parle même de lac géopolitique nord-américain pour la Caraïbe. C'est encore plus que l'arrière-cour. C'est-à-dire que c'est encore plus près des États-Unis que le reste du
1: oui.
0: sous-continent.
1: Pour les États-Unis, aujourd'hui, hémisphère occidental, c'est surtout Amérique latine, Caraïbe. Et c'est parti là. Et si, par exemple, si des pays comme l'Europe ont une très peu capacité de réaction.
0: Justement, je voulais qu'on en parle de l'Europe. L'Europe, non, vous parliez du silence de la Caraïbe. Mais alors, côté européen, c'est un
1: silence aussi.
0: C'est abyssal.
1: Abyssal.
0: Surtout, silence sur la capture de Nicolas Maduro au début de l'année. Silence sur la pression qui s'exerce sur Cuba. On l'a évoqué avec la situation particulièrement difficile que connaît l'île.
1: Oui.
0: L'Europe est totalement absente.
1: Bon, l'Europe est absente, elle est enfermée en elle-même dans ces problématiques. Et quand vous lisez les stratégies de sécurité nationale des États-Unis 2025, l'analyse que font les États-Unis de l'Europe, c'est assez méprisant.
0: C'est une façon de faire aussi.
1: Oui, hein, façon de faire. Mais il n'y a pas. Et quelle a été la réaction de l'Europe face à cette analyse? Qui ne soit pas chercher des points d'entente. N'ont pas affronté ces pays qui a beaucoup de pouvoir, qui ne sort pas de l'OTAN. Ça, c'est les grands-pères. Donc, ça veut dire qu'on sent que l'Europe est en silence à ce qui se passe dans ces régions.
0: Vous en auriez besoin de l'Europe dans la Caraïbe,
1: bien sûr.
0: Laura Faxas.
1: Oui, je pense que oui, une présence de l'Europe, parce que l'Europe, c'est un cadre de valeurs aussi. C'est de la démocratie, de défense, du système international, des droits internationaux cassés par la politique de Donald Trump, qu'on respecte les droits si ça nous convient. Et là, cette présence de l'Europe, mais aussi l'Europe comme créer des ponts pour avoir d'autres marchés aussi. Parce que la Caraïbe, comme dit Sébastien Nieto, la Caraïbe, le principal partenaire commercial, c'est les États-Unis. Donc, dans ce cadre-là, c'est très compliqué affronter ça. Mais quels sont les espaces de coopération? En plus, avec l'Europe aujourd'hui, on a des problèmes communs. Quel est le narcotrafic? Le narcotrafic, c'est un phénomène que la France découvre. Mais nous, on est affronté à ça. Et là, il faudrait des politiques de coopération pour affronter un des acteurs majeurs de la dynamique internationale. C'est un acteur global, le narcotrafic, avec une capacité d'influence économique, politique, sociale et sociale très importante. Et l'Europe, il faut créer des stratégies ensemble pour affronter ça.
0: Sébastien Nieto Parra.
2: Oui, justement, l'Europe est très importante pour le Caraïbe, parce qu'on partage les mêmes valeurs, mais aussi, il y a une bonne nouvelle qu'on voit avec les chiffres, c'est que si bien En termes de commerce, ce n'est pas le principal partenaire. En termes d'investissement direct étranger, actuellement, l'Europe est le principal partenaire pour la Caraïbe. Et ça, c'est très bonne nouvelle. On a 40% de l'investissement étranger indirect qui va aux Caraïbes. La source vient de l'Europe. Donc là, il y a tout le secteur des services, le tourisme, là, il y a dans l'industrie des informations et technologies, dans les services financiers, mais aussi tout ce qu'il y a avec les alimentations et agriculture. Donc ça, il faut en profiter davantage. Et ça, ça crée des emplois. C'est ce qu'on a analysé, quel type d'emploi on crée. Donc, ça peut créer des emplois formels. Ça, c'est un sujet très important aux Caraïbes. Quand on voit que 60% de la population, des travailleurs, pardon, ils habitent dans des ménages qui sont informels ou dans les pays des Caraïbes. Et ensuite, on a l'agenda Global Gateway. Donc, comment, avec cet agenda, c'est pas seulement la quantité qui compte de ces investissements, mais aussi combien d'emplois on va créer, comment on va créer aussi des opportunités pour augmenter la productivité et l'innovation dans la Caraïbe. Donc là, il y a des projets assez intéressants qui sont en cours. Donc il faut soutenir cet agenda-là qui aide aussi au changement climatique, puisque il y a une composante importante tout ce qui est énergie renouvelable, gestion des eaux, transport soutenable. Donc ça, c'est là où on voit vraiment des opportunités entre l'Europe et la Caraïbe. Et pour terminer aussi, tout l'appui sur les obligations vertes, sociales, qui sont émises par les pays des Caraïbes sur le marché des capitaux. Donc tout ce qui est des titres souverains qui ont une composante soutenable, donc verte, sociale ou qui tient en compte de l'économie bleue. Donc ça, l'Europe aide pour avoir un cadre propice à ces émissions-là.
0: Jacqueline Aguarda Martínez.
3: Sí, sobre el tema de Europa, yo coincido en que existen oportunidades para Europa de aproximarse al Caribe.
4: Oui, sur la question de l'Europe, je suis d'accord pour dire qu'il existe des opportunités pour l'Europe de se rapprocher des Caraïbes. J'ai l'impression qu'en dépit des canaux qui existent, le Global Gateway a été mentionné. Je sais qu'un accord a récemment été signé dans le cadre de l'organisation qui était l'ancien ACP. L'Europe signe un accord pour donner une continuité à Cotonou qui avait été finalisé. Les canaux existent donc. Ma perception est que l'Europe ne comprend pas les Caraïbes et cela est également lié à des événements tels que le Brexit, car le grand interlocuteur des Caraïbes anglaises en Europe était le Royaume-Uni et il n'est plus là. En d'autres termes, les Caraïbes qui restent aux yeux de l'Europe, surtout les Caraïbes françaises, qui n'étant pas des États indépendants pour la plupart, à l'exception d'Haïti, ne constituent pas une partie substantielle d'un quelconque accord régional. Même si je tiens à souligner l'effort de paradiplomatie très intéressant de la Guadeloupe et de la Martinique pour s'ouvrir aux Caraïbes, le fait est qu'elles ne sont pas des États souverains, qu'elles n'ont pas de politique étrangère et que la présence française n'est donc pas encore suffisamment représentée dans les Caraïbes. Il en va de même pour les Caraïbes néerlandaises. La seule exception est le Suriname. Il possède encore de nombreux territoires, mais ce qui se passe, c'est que l'Europe sait que les Caraïbes existent. Elle a des stratégies pour les Caraïbes, mais l'Europe ne comprend pas les Caraïbes. Et si vous ne comprenez pas votre interlocuteur, comment allez-vous être efficace? Je crois que beaucoup d'efforts de l'Europe se perdent dans les intentions sans avoir d'impact réel. Et si l'Europe veut vraiment avoir une présence substantielle dans les Caraïbes, qui ne sont pas l'Amérique latine, elle devrait commencer par un effort plus réel pour comprendre cet animal complexe et diversifié.
3: Debería comenzar por un esfuerzo más real de entender a ese animal complejo y diverso.
0: Est-ce que la Chine a mieux compris la Caraïbe, leur Afaxas, que l'Europe elle-même?
1: Oui. Retomando sé que decía lo que decía
0: en
1: prenant ce que dice Jacqueline Laguarde, il n'y a pas la question de comprendre, mais je pense qu'il faut repenser la coopération au développement, parce que l'Europe a cassé cette coopération au développement et a mis en place l'initiative Gateway qui a des choses importantes, mais on pourrait faire un agenda autour des phénomènes partagés dans lesquels on peut construire une synergie pour la coopération au développement. Narcotrafic, Ça, c'est un enjeu qu'on peut faire Europe, Amérique latine. Mmh. Les changements climatiques, ce sont des sujets clés qu'on peut, autour desquels on peut construire une coopération au développement différemment et essayer de comprendre, je suis d'accord, les Caraïbes, quels sont les besoins et les défis, quoi.
0: La question climatique.
1: C'est central pour nous.
0: C'est vraiment une question de survie et une prise de conscience qui était difficile à prendre dehors de la Caraïbe pour comprendre. On parle beaucoup plus des îles dans l'Indo-Pacifique et la Caraïbe est un peu la grande oubliée de cette problématique.
1: Ici, vous êtes confronté à la question de la Réunion, mais ici, au moins, tous ces problèmes climatiques qu'il y a eu, tous ces années des inondations et tout ça, ça pose que la question des changements climatiques, c'est pas un problème des pays en développement, c'est un problème, une problématique globale.
0: Et la question, Sébastien Nieto Parra.
2: Oui, justement sur la question climatique, pour mettre combien ça coûte, c'est 2% du PIB chaque année. Pour les pays.
0: Pour réparer
2: les dégâts. De ce qui se passe. Et ça a augmenté de 80% les deux dernières décennies. Donc, c'est un coût très élevé pour les États et il faut en tenir compte de l'endettement. L'endettement, il n'est pas non plus très élevé. C'est 70% du PIB, la dette publique. Donc, par rapport à la France, c'est moins élevé. Mais les coûts de la dette. Est très élevé par rapport à ce que les pays ont comme revenus. On est en train de parler des 13%. Dans les pays de l'OCDE, on est en train de parler des 5% des coûts de la dette par rapport aux revenus. Et c'est là où il faut voir quel type de coopération, des discussions au niveau global il faut, parce que c'est pas la Caraïbe qui crée la pollution dans le monde. Mais par contre, elle suit les conséquences. Donc, au niveau de la dette, qu'est-ce qu'on peut faire? Et ça, il faut impliquer aussi le privé, avoir une discussion réaliste sur ces sujets-là.
0: Jacqueline Aguaria Martinez, j'ai envie de vous laisser la conclusion de cette émission sur la Caraïbe aujourd'hui devant faire face aux politiques très compliquées. C'est un euphémisme de Donald Trump. Un message peut-être?
3: Qué interesante, trataré de hacerlo de manera corta pero directa.
4: C'est très intéressant, j'essaierai d'être bref mais d'aller droit au but. Je pense que le premier message est que les Caraïbes doivent être vues et non supposées. Ce n'est pas seulement une plage, ce n'est pas seulement un lieu de vacances, ce n'est pas seulement un endroit pour les criminels. Ce sont aussi de nombreuses sociétés très complexes par leur histoire, leur héritage colonial, leur diversité, leur façon de comprendre le monde. Et les Caraïbes ont beaucoup en commun, comme nous le disons, en termes de défis mondiaux qu'elles peuvent partager avec l'Europe et le reste du monde. En outre, il convient de souligner que les Caraïbes, bien que nous soyons tous menacés, le sont encore plus en raison de leur proximité avec les États-Unis et de leur asymétrie. Ce qui s'est passé au Venezuela et ce qui pourrait se passer à Cuba sont des signes avant-coureurs de ce qui pourrait arriver à n'importe quel pays de la planète. Et j'invite donc tout le monde à être plus sensible, plus vigilant, plus solidaire, car nous sommes tous dans ce bateau de la menace, même si nous n'en sommes pas conscients.
3: À estar más alerta, à ser más solidarios, porque en este barco de la amenaza estamos todos, aunque no nos hayamos enterado.
0: Merci beaucoup Jacqueline Aguaria Martinez. Je rappelle que vous êtes économiste, professeur titulaire à l'Institut des Relations Internationales de l'Université des Indes Occidentales et spécialiste des relations internationales de la Caraïbe, de l'intégration régionale des petits États insulaires en développement et des liens Cuba-CARICOM. Merci aussi à Laura Faxas, sociologue, ancien ambassadeur de la République dominicaine en France, en Suède et en Autriche, ainsi qu'auprès de l'UNESCO et coordinatrice en France du think tank dominicain Fund Glove, et Sébastien Nieto Parra, qui est chef de la division des dynamiques du développement régional Afrique, Asie et Amérique latine et Caraïbes au centre de développement de l'OCDE. Géopolitique était signé Marie-France Chatin, Mathias Golchani à la réalisation, Cécile Lavolo, et merci à Delphine Michaud pour la traduction. Vous êtes bien sur RFI, l'actualité se poursuit et tout de suite le journal.
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8: Bonsoir ou peut-être bonjour, tout dépend de l'endroit du monde d'où vous nous écoutez. À Paris, il est 20h.
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8: Dans 10 minutes, ce sera Dimanche Politique avec vous. Frédéric Michaud, bonsoir.
9: Bonsoir.
8: Et nous serons également en ligne avec vous, Julien Lécuyer. Bonsoir à vous.
10: Bonsoir Philippe.
8: Mais tout de suite, c'est le journal sur Radio France Internationale. Emmanuel Macron déclare que rien ne justifie l'escalade majeure en cours au sud Liban. La France demande une réunion d'urgence du Conseil de sécurité de l'ONU. Ce chiffre concernant l'épidémie d'Ebola, il y a plus de 1100 cas suspects selon l'agence sanitaire de l'Union africaine et 2 hommes ont été placés à l'isolement au Brésil. La Colombie aux urnes, il s'agit du premier tour de l'élection présidentielle que la gauche espère remporter pour conserver le pouvoir. Hier, à cette même heure, sur la pelouse du stade de Budapest, ce soir, ils foulent les moquettes et parquets du palais l'Elysée. Les footballeurs du PSG, auréolés de leur titre en Ligue des Champions, gagné contre Arsenal, viennent d'être reçus par le président de la République en grande pompe, Raphaël Del Volvé.
11: Oui, tout à fait. Les joueurs du PSG qui s'apprêtent maintenant à quitter le palais présidentiel. Les joueurs du PSG qui ont eu le droit de venir avec un maillot de football sur leurs épaules. Vous savez, le nouveau maillot floqué maintenant des 2 étoiles de champion d'Europe. Emmanuel Macron qui, dans un discours, n'a pas manqué de saluer un immense exploit, une fierté pour toute la France il y a quelques instants. Emmanuel Macron qui est évidemment aussi revenu, et comme l'année dernière, à la même occasion, sur les violences qui ont été maillées la nuit dernière à Paris, dans d'autres villes de France. C'est inqualifiable, on ne veut pas s'habituer à ça. Le chef de l'État qui a cependant consacré une grande partie de son discours à la performance sportive du PSG, il s'est montré très élogieux, notamment à l'égard du coach Luis Enrique. Emmanuel Macron qui n'en a pas fini avec le foot, il l'a dit dans son discours, il espère maintenant une 3e étoile pour l'équipe de France lors de la Coupe du Monde cet été. Emmanuel Macron l'a confirmé entre quelques chants de supporters entonnés par le parterre d'invités tout à l'heure à l'Élysée. Il se rendra à Clairefontaine pour voir les Bleus mardi.
8: Et puis avant l'Élysée, les joueurs avaient participé à un événement au pied de la Tour Eiffel. Les supporters étaient nombreux et ils le sont tout autant au Parc des Princes en ce moment même. C'est le stade du PSG où les festivités vont continuer toute la soirée. Et c'est là que vous vous trouvez pour RFI, Baptiste Leduc.
12: Oui, exactement. Alors, l'organisation ayant pris un petit peu de retard, pour l'instant, les joueurs ne sont pas arrivés au Parc des Princes. Ce Parc des Princes qui se remplit petit à petit, puisqu'évidemment, une grande partie du public patiente dehors en guettant l'arrivée du bus des joueurs dans le stade du Paris Saint-Germain. Alors, quant au programme de cette soirée, eh bien, vous l'entendez peut-être, pour l'instant, c'est l'artiste Big Ali qui se produit pour chauffer un petit peu le public. Mais bien sûr, ce que tout le monde attend ici, au pied de ces écrans géants installés sur la pelouse du Parc des Princes, eh bien, c'est le défilé des joueurs, le défilé des champions d'Europe, des doubles champions d'Europe qui viendront, un petit peu comme ce qu'ils avaient fait l'année dernière, présenter ce trophée, cette coupe aux grandes oreilles qu'ils ont ramené de Budapest et qu'ils ont gagné pour la 2e fois consécutive. C'est historique. Ici au Parc des Princes, la fête va commencer et va durer une bonne partie de la nuit.
8: Et on le disait, la fête avant cela a été gâchée. C'était hier soir à Paris, dans plusieurs villes de province également. Les exactions, des centaines d'arrestations qui provoquent de nombreuses indignations de la classe politique. Raphaël devait nous parler de celle d'Emmanuel Macron qu'on écoutera dans quelques minutes. Ce sera Dimanche Politique sur Radio France Internationale. Ce sont plus de 250 cas qui sont confirmés en RDC et en Ouganda, des cas d'Ebola. Plus de 1100 cas suspects font actuellement l'objet d'investigations, 43 décès confirmés à ce stade. Cette flambée d'Ebola, la 17e enregistrée en République démocratique du Congo, est la 3e plus importante depuis la découverte du virus il y a un demi-siècle. Elle progresse maintenant, et cela plus rapidement que la réponse mondiale. À ce sujet, au Brésil, 2 hommes en provenance de RDC et d'Ouganda présentent des symptômes d'Ebola ont été placés à l'isolement. Les Guinéens votaient ce dimanche pour des élections législatives et municipales, marquant une nouvelle étape vers un retour à l'ordre constitutionnel depuis un coup d'État qui remonte à 2021. Afrique Soir, c'est dans une vingtaine de minutes maintenant. Les combats au sud Liban, l'armée israélienne annonce qu'un de ses soldats a été tué hier par un drone explosif du Hezbollah pro-iranien, ce qui porte à 25 le nombre de morts dans ses rangs depuis début mars. Et puis la France demande une réunion d'urgence du Conseil de sécurité des Nations Unies. Explication du chef de la diplomatie française, Jean-Noël Barrot.
9: J'ai demandé une réunion d'urgence du Conseil de sécurité des Nations Unies. Pourquoi ? Parce que si nous reconnaissons le droit d'Israël, comme de tout pays, à la légitime défense, à se défendre contre les attaques du Hezbollah qui, le 2 mars dernier, a choisi d'entraîner le Liban dans la guerre. Rien ne peut justifier la prolongation des opérations militaires israéliennes au Liban et son occupation de plus en plus profonde dans le territoire libanais. J'ajoute qu'il s'agit là, pour Israël, d'une faute majeure, car cette prolongation des opérations militaires, cette avancée sur le territoire libanais, est non seulement contraire aux engagements d'Israël, puisque depuis le 17 avril, nous avons un cessez-le-feu au Liban, c'est contraire au droit international et à toutes les résolutions qui prévoient que le Liban doit pouvoir disposer de sa pleine intégrité territoriale, mais c'est aussi contraire aux intérêts et à la sécurité d'Israël. Car chaque village bombardé, chaque village occupé, chaque civil qui est tué renforce le Hezbollah dans la durée.
8: Pour être complet, Emmanuel Macron déclare également que rien ne justifie l'escalade majeure en cours au sud Liban. Le président estime urgent que les armes se taisent, toutes et pour de bon. Fin de citation. La Roumanie affirme que c'est un drone russe de type Geran 2 qui a percuté un immeuble près de la frontière avec l'Ukraine. C'était dans la nuit du 28 au 29 mai. Il y avait eu 2 blessés. L'ambassade de Russie à Bucarest accuse Kiev d'avoir orchestré une provocation. Et Vladimir Poutine déclare que personne ne peut déterminer avec certitude l'origine du drone. Par ailleurs, Kiev affirme avoir frappé avec des drones un dépôt pétrolier et une station de pompage en Russie. En ce moment même, alors qu'il est 13h07 à Bogota, les Colombiens votent. L'enjeu tient en deux questions. La gauche va-t-elle réussir à conserver le pouvoir en Colombie ou la droite va-t-elle le récupérer? Pour ce premier tour de la présidentielle, en tête des sondages, le sénateur Iván Spedea, qui promet de poursuivre les réformes de Gustavo Petro, premier président de gauche de l'histoire du pays, au pouvoir depuis 4 ans. Derrière lui, le candidat de l'extrême droite, l'avocat millionnaire Abelardo de la Esperilla, partisan d'une ligne dur avec les groupes criminels qui sèment la terreur dans le pays. Voyons cela avec Marine de la Moissonnière.
10: Les mêmes rugissements que Javier Milei, la barbe noire taillée comme Nayib Bukele. Sur le fond aussi, Abelardo de la Esperilla s'inspire des présidents argentins et salvadoriens. Réduction de 40% de la taille de l'État, construction de méga-prisons et rejet de la classe politique. Yann Basset, professeur à l'université du Rosario à Bogota.
13: C'est un outsider en politique, même si c'est une figure médiatique qui était toujours assez près des affaires politiques. Il s'est fait connaître en défendant des causes assez polémiques. Il n'a jamais fait de politique électorale, mais c'était une figure médiatique assez connue et toujours très proche des milieux de droite.
10: Alors que Gustavo Petro promettait de défendre les nadiers, ceux qui ne sont rien, Abelardo de la Esperilla se pose lui en défenseur des Nunca, les Colombiens qui ne sont jamais aidés par l'État.
13: Il y a d'un côté les plus pauvres qui vivent, selon lui, des subventions de l'État, et puis les plus riches qui reçoivent des contrats, des postes, alors que la majorité des Colombiens ne reçoit absolument rien de l'État. Donc c'est ce genre de discours qu'il mobilise, ce genre de populisme anti-politique qui est assez populaire en Colombie.
10: Mais en cas de second tour face à Iván Cepeda, rien ne dit que les électeurs de Paloma Valencia, la candidate de la droite traditionnelle, se reporteront massivement sur Abelardo de la Esperilla.
8: Marine de la Moissonnière, venons-en au sport. Thomas Saint-Léger, hormis le PSG, il y a du football avec la Coupe du Monde qui approche.
14: C'est dans moins de 2 semaines, le 11 juin, que sera donné le coup d'envoi Mexique-Afrique du Sud en ouverture. On se prépare déjà avec plusieurs matchs amicaux prévus aujourd'hui. Le Cap-Vert, impressionnant, vient de battre la Serbie 3-0, à suivre en soirée Allemagne-Finlande et un très intéressant États-Unis-Sénégal.
8: Le tennis en France, c'est l'heure des premiers huitièmes de finale, c'est Roland-Garros bien évidemment.
14: Où les favoris tombent comme des mouches, décidément, autour aujourd'hui d'Iga Swiatek, la polonaise, de sortir du tableau féminin, battue par l'ukrainienne Marta Kostiuk, tandis que chez les hommes, il y en a un qui trace sa route sereinement. Eric Mamrud, bonsoir.
15: Bonsoir messieurs.
14: On parle de l'allemand Alexander Zverev.
15: Oui, tranquillement, bien le voilà en quart de finale de ce tournoi, son sixième consécutif ici à Roland-Garros. Il a dominé tranquillement Jesper De Jong, le Batave repêché des qualifications, 7-6-6-4-6-1. Alexander Zverev, qui est censé être l'élu dimanche prochain, oui, c'est lui le rescapé, le joueur le mieux classé encore en lice dans le tableau. Zverev toujours en quête de son premier titre du Grand Chelem. Il a déjà joué 3 finales. À chaque fois, il a buté sur cette dernière match. Mais attention, parce qu'au prochain tour, en quart, il aura face à lui, eh bien, le nouveau prodige du tennis mondial, l'Espagnol Rafa Jodar. 19 ans, premier Roland Garros. C'est déjà en quart de finale. Il s'est débarrassé de son compatriote espagnol Caeno Busta en 5 manches. Quart de finaliste à Madrid, à Rome, vainqueur à Marrakech. Il s'appelle Rafa et il a la tête bien faite et ça joue très très bien. Donc ça promet déjà un bon test pour Alexander Zverev après-demain.
14: Voilà pour le tennis. Le basket, l'émotion de Victor Wembanyama, le prodige français qui va vivre sa première finale NBA avec ses coéquipiers des San Antonio Spurs, vainqueurs de la conférence Ouest grâce à une victoire dans le 7e et dernier match.

0: Julien Lécuyer, journaliste politique du quotidien. Bonsoir à vous deux.
1: Bonsoir.
2: Bonsoir.
0: Au lendemain de leur victoire en Ligue des Champions de foot, les héros du PSG sont de retour en France, mais la fête est sous haute surveillance, car hier, elle a été gâchée par des casseurs, des voyous. Les joueurs étaient à l'Élysée il y a moins d'une heure. Avant de leur rendre hommage, le président de la République a dit ceci.
3: Je veux remercier l'ensemble de nos forces de l'ordre, évidemment nos commerçants qui ont été touchés, les victimes, les gens qui ont été blessés. C'est pas le foot, ça. C'est pas le sport, c'est pas ce qu'on aime. Donc, merci à nos policiers, à nos gendarmes. On sera intraitable avec ceux qui ont été attrapés. On ne veut plus voir ça. Fini. On en a ras-le-bol.
0: Hier soir, lors et après le match, dans la capitale comme dans 15 autres villes, il y a eu des dégradations de commerces, de vélos, de voitures, de mobilier urbain, des arrestations par centaines, des blessés dans les rangs de la police. Mais Laurent Nunez, le ministre de l'Intérieur, ce matin a dit ceci.
4: La situation était globalement sous contrôle. On a eu évidemment des débordements que vous avez toutes et tous notés, qui ont entraîné des troubles à l'ordre public, voire des violences urbaines, mais qui ont systématiquement été pris en compte par les forces de l'ordre. Systématiquement, il y a eu une réponse policière qui a été mise en place.
0: À l'exception du maire de Paris, le socialiste Emmanuel Grégoire, qui affirme que de pareils débordements, ça fait des siècles que ça existe. La classe politique condamne ce qui s'est passé. La présidente LR de la région Île-de-France dénonce des racailles décérébrées qui se permettent de tout casser, ternissent l'image de Paris et de la France. Et puis, ce que dit Laurent Jacobelli, député RN de Moselle, c'était sur LCI ce matin.
5: Le 14 juillet, le 31 décembre, maintenant, à chaque fois qu'il y a une occasion de faire la fête, c'est pour certains l'occasion de tout casser. C'est une lutte de territoire. C'est dire, on va aller à Paris, on va occuper le terrain, on va humilier la République. Je vois pas des drapeaux du PSG, souvent je vois des drapeaux algériens
6: avec des
5: ou palestiniens. Comment ça se fait qu'il y a eu hier des scènes d'émeutes qui ne sont pas dignes d'une République comme la République française? Donc maintenant, il faut qu'on fasse en sorte que cela ne se produise plus jamais. Mettre un policier ou un gendarme à côté de chaque personne dans la rue, c'est pas tenable. Ce qu'il faut aujourd'hui, c'est qu'on fasse appliquer la loi. Moi, j'ai vu sur les images des personnes cagoulées. C'est interdit. Quand on attrape ces voyous, il faut que, par exemple, s'ils ont cassé un abribus, eh bien, ils payent. Et s'il faut, ils payent toute leur vie sur leur salaire, sur leurs aides sociales, leur famille, s'ils sont mineurs. Si jamais ils ont un visa de séjour ou qu'ils sont étrangers, on arrête le visa de séjour, on les renvoie chez eux. Il faut arrêter avec la logique de l'excuse, où on va encore nous expliquer qu'il n'y a pas assez d'investissement dans les banlieues, que les pauvres jeunes, ils n'ont pas de soutien, on ne les aide pas. Ça suffit.
0: Laurent Jacobelli, le LR Bruno Retailleau demande lui aussi le rétablissement d'une responsabilité financière solidaire. On casse, on paie, clame l'ancien ministre de l'Intérieur. La situation était globalement sous contrôle, vient de dire le ministre de l'Intérieur ce matin. Laurent Nunez, il s'est aussitôt attiré les foudres de l'ensemble des oppositions et des syndicats de policiers. Frédéric Michaud, directeur général adjoint d'Opinion Way. Est-ce un premier faux pas pour le ministre qui jusque-là est globalement apprécié?
1: En fait, plus globalement, ce qu'on peut dire, c'est que malgré l'ampleur du dispositif des forces de l'ordre qui a été déployé hier, il y a eu tout de même une impuissance à encadrer, à réduire, et même à empêcher ce genre de débordement qui devienne une pratique récurrente à laquelle on s'attend de plus en plus, à défaut évidemment de l'accepter. Mais voilà, il y a un mouvement de fond qui tend à se mettre en marche et qui plus généralement correspond à une forme de retour de la violence dans nos sociétés.
0: C'est-à-dire d'un point de vue sociologique, vous constatez cela de quelle manière?
1: Oui, alors absolument, ça on le note très bien dans les études d'opinion, mais c'est pas seulement la violence, ce sont même les violences. Alors évidemment, la violence ultime, c'est-à-dire la guerre avec le monde qui semble en ébullition, violence physique, 19% des Français se sentent rarement ou jamais en sécurité, violence verbale, on le constate sur les réseaux sociaux, violence à l'école, 71% des parents, 65% des enseignants notent que les actes de violence s'amplifient, et puis évidemment, violence sexuelle et sexiste. Donc la violence dans toutes ses déclinaisons est de plus en plus perçue par les Français.
0: Et de plus en plus habituel après chaque événement de ce type. Julien Lécuyer, est-ce qu'il y aurait, concernant ces exactions, comme une sorte de routine d'accoutumance?
2: Oui, et très malheureusement. Et on doit rejoindre en effet le constat que chaque événement festif maintenant devient propice au débordement, éloignant les personnes qui légitimement et honnêtement voudraient y participer. Et ce faisant, plus on écarte les populations.

0: des familles qui souhaitent profiter d'un événement festif, eh bien, on se retrouve concentré les personnes les plus problématiques. Dire que ça existe depuis des siècles, comme Emmanuel Grégoire, je suis pas historien, je vais avoir du mal à le dire, mais de fait, moi, ça m'a rappelé les émeutes des années 90 aux États-Unis, quand Chicago ou la ville de Détroit s'enflammait juste après les victoires en NBA des Bulls ou des Pistons. Et on a retrouvé un peu cette idée d'émeute de la prospérité, on va dire, une déconnexion entre la ville centre et puis sa banlieue qui amenait des gens à venir casser, se réapproprier quelque chose qui leur semblait leur échapper. Alors, je suis pas sociologue, mais il y aurait beaucoup de choses, à mon avis, à explorer autour de ça.
1: Alors, vous n'êtes pas historien, vous n'êtes pas sociologue, vous êtes journaliste et vous habitez le nord de la France. Vous êtes de Lille. Lille, c'est pas loin de Lens. L'autre semaine, le RC Lens a remporté la Coupe de France de foot et la victoire n'a pas provoqué, Julien Lécuyer, de déferlement de violence. Qu'est-ce qu'il y a de différent?
0: Bah là aussi, c'est difficile sans être sociologue, mais moi je donnerais peut-être des pistes de d'explication. D'une part, il y a quand même au RC Lens une tradition d'inclusion populaire, familiale, ouvrière, une sorte d'encadrement même mythologique autour de ce club qui favorise une ambiance de fête. Et quel que soit d'ailleurs même le résultat final, ce club il appartient à tous sans distinction. Et je pense que on doit quand même souligner cette perte peut-être d'identité par rapport à un PSG mondialisé et au fait que ce club de l'élite qui brasse des milliards, a éloigné des populations qui à Lens par contre sont incluses dedans. Et puis il y a aussi le fait que à Lens, il y a une forme d'homogénéité sociologique, et donc qui fait que il n'y a pas de différence entre Paris Centre et la banlieue. Il y a une identité locale, il y a une fierté, il y a une cohésion qui crée, à mon avis, les conditions d'une de célébration bon enfant et positive plutôt que les débordements qu'on constate dans la capitale.
1: Frédéric Michaud, je reviens vers vous. Est-ce que ces violences, on voit, ça occupe le débat politique? Ça ne manquera pas de nourrir la campagne pour l'élection présidentielle.
2: Oui, absolument. La question de la sécurité, c'est une thématique qui est extrêmement forte derrière le pouvoir d'achat. Tous les électeurs sont préoccupés par cette thématique. Ça l'est évidemment beaucoup plus sur la droite de l'échiquier politique pour les sympathisants du Rassemblement national, pour les sympathisants des Républicains. D'ailleurs, je note que les présidents de ces deux formations ont fait soit des propositions, soit ont cherché à recréer du clivage avec la gauche, ce qui est bien le signe que nous sommes en campagne électorale. Il ne faut pas rester muet, il faut se saisir de tous les événements pour tenter d'obtenir un gain politique.
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1: Redevenir la première puissance d'Europe en 10 ans, mais sans le sang et les larmes. C'est avec ces mots que hier, Gabriel Attal a tenté de marquer les esprits pour son premier meeting de campagne à Paris, puisqu'il est candidat à l'élection présidentielle, justement. Devant 3000 à 4000 personnes, il s'est également exprimé sur sa politique migratoire.
4: L'immigration zéro, ça n'est ni possible, ni souhaitable. Pas plus que le fantasme des portes grandes ouvertes. Ce que nous voulons, c'est accueillir moins pour accueillir mieux. Ce que nous voulons, c'est la préférence travail. Je propose que les quotas d'immigration de travail que nous fixerons, qui seront votés par le Parlement, soient proposés par les partenaires sociaux qui ont la connaissance des besoins de notre vie économique.
1: Et ce midi sur France 3, Manuel Bompard, le coordinateur de la France Insoumise, a réagi ainsi.
5: Il faut qu'ils se mettent d'accord, parce que la même semaine où M. Attal dit l'immigration zéro, ça n'existe pas, M. Darmanin propose un moratoire sur l'immigration qui revient à dire l'immigration zéro. Pour nous, les choses sont très claires, et aujourd'hui, la politique de chasse à l'immigré qui est à l'œuvre, que l'extrême droite promeut, mais que le gouvernement macroniste a mis en place, pousse des gens dans la précarité administrative, pousse des gens dans la clandestinité. Donc qu'est-ce qu'on fait? Les gens qui sont sur le territoire national, qui ont un travail, qui contribuent à la vie et qui souvent occupent un emploi essentiel à la vie de la nation, vous les régulariser.
1: Julien Lécuyer de la Voix du Nord, immigration, c'est donc forcément un enjeu là aussi du débat politique au cours des prochaines semaines, des prochains mois.
0: Oui, c'était une habitude de se réapproprier ce sujet inflammable. Moi, ce que je constate, c'est que c'est vrai que ces dernières années, la thématique de l'immigration avait un peu rétrogradé dans les principaux sujets de préoccupation des Français au profit du pouvoir d'achat. Là, il revient sur le devant de la scène dans les mots de beaucoup de candidats. Oui, en effet, on a parlé de Gérald Darmanin et puis de Gabriel Attal hier lors de son premier meeting de campagne et le gouvernement aussi s'est largement exprimé là-dessus. J'y vois une manière de à la fois remettre des marqueurs puissants sur cette campagne et peut-être aussi la volonté de couper l'herbe sous le pied assez rapidement du Rassemblement national ou bien de LFI qui ont évidemment des positions très tranchées sur le sujet.
1: D'ailleurs, il a désigné les adversaires comme étant LFI et le RN. Ça veut dire qu'il s'est situé par la même occasion, l'ancien Premier ministre Frédéric Michaud.
2: Ben oui, évidemment, la politique, c'est d'abord désigner des adversaires pour unir son camp. L'adversaire du premier tour, c'est LFI, puisqu'il faut arriver à se qualifier pour le second tour. Et l'adversaire du second tour, aujourd'hui, si nous regardons les intentions de vote avec toute la prudence qu'il convient, l'adversaire du second tour, c'est le Rassemblement National, d'ailleurs, quel que soit le candidat qui porte ses couleurs. Et puis, c'est aussi une façon, en désignant ces deux partis qui sont aux deux extrémités de l'axe gauche-droite, d'essayer de rassembler le plus possible ce centre qui, aujourd'hui, est éparpillé, cet espace électoral qui va du centre-gauche à la droite, qui est aujourd'hui éparpillé entre divers candidats.
1: Se situer par rapport aux extrêmes, donc se situer également au sein de son propre camp. Julien Lécuyer, vous étiez hier au meeting de Gabriel Attal. Il parle fort, c'est pour imprimer, se démarquer aussi d'Édouard Philippe, qui jouit, lui, d'une plus grande popularité au sein de ce qu'on appelle le bloc central, c'est-à-dire le camp macroniste.
0: Oui, il est un peu en retard dans les intentions de vote. Donc, il veut se forger l'image de Jacques Chirac face à Édouard Balladur, longtemps resté favori de l'élection présidentielle avant que Jacques Chirac l'emporte. Donc, il s'agit pour lui d'imprimer une marque. Et la marque de fabrique telle qu'il l'a présentée hier, c'est celle de l'envie, c'est celle de l'énergie de la jeunesse. C'est celle de celui qui va monter sur la table, voire la renverser, alors ce qui peut faire très mal, mais qui veut être évidemment en contradiction avec la forme de retrait d'Edouard Philippe, de discrétion sur les principaux sujets médiatiques. Il sait qu'il doit d'ores et déjà donner de l'ampleur à sa campagne, du souffle, et c'est ce à quoi il s'emploie avant que Édouard Philippe prenne le chemin aussi de son meeting.
1: Frédéric Michaud, vous êtes un spécialiste des sondages à Opinionway, donc qu'est-ce qu'il donne à Gabriel Attal aujourd'hui dans l'opinion publique française?
2: Alors aujourd'hui, quand on teste des hypothèses de premier tour avec Gabriel Attal seul, avec Édouard Philippe seul, donc deux hypothèses, il y a entre 3 et 4 points d'écart entre les deux candidats
1: en faveur
2: d'Édouard Philippe, qui pour l'instant est le candidat qui est en meilleure position dans les sondages.
1: Comment vous expliquez, Julien Lécuyer, que pour l'instant, Édouard Philippe la joue profil bas? Il faut dire qu'il s'est déclaré il y a très longtemps.
0: Je crois qu'il y a la volonté de ne pas perdre de l'énergie dans des combats fastidieux et de se perdre dans les polémiques. Il veut asseoir une posture en surplomb de sages de figures un peu tutélaires qui ne s'abîmeraient pas dans l'écume de l'actualité des jours. Sauf que on le sait, si on ne parle pas, à un moment donné, on se fait oublier. Et on est d'autant plus attaqué dès lors qu'on sort du bois. Et donc il y a quand même un équilibre à trouver chez Édouard Philippe. Je pense que ses équipes s'en rendent compte et qu'il va falloir monter en température. Il ne veut pas se laisser dicter le rythme, mais on sent bien qu'il y a une tension qui se crée du fait aussi de la présence de Gabriel Attal dans la compétition.
1: Les escarmouches entre Édouard Philippe et Gabriel Attal, c'est pour quand, à votre avis, Frédéric Michaud ?
2: Bon, ça a déjà très largement commencé, hein, au moins de la part des entourages. C'est peut-être un peu plus à fleur et moucheté de la part des deux candidats, mais on voit bien la difficulté qui est celle, d'ailleurs, de chacun de ces deux candidats. Gabriel Attal doit exister, doit rattraper le retard dans les intentions de vote, et évidemment, l'attaque, c'est une arme politique majeure pour exister. Édouard Philippe, lui, a le rôle du candidat favori et bien son timing n'est pas le même que celui de Gabriel Attal. Il sait aussi que l'opinion publique pour l'instant est assez éloignée des enjeux de l'élection présidentielle, donc il doit gérer cette avance dans les intentions de vote et sans doute évidemment qu'il deviendra beaucoup plus expressif à l'automne et à la rentrée.
1: En quelques mots, Julien Lécuyer, vous avez l'habitude des campagnes électorales, vous pensez que ça va commencer à décanter à partir de quand? On dit qu'Hollande ce serait décembre, est-ce qu'à l'automne déjà on sera en campagne électorale d'après vous, en pré-campagne, on va dire?
0: Oui, parce qu'il y a beaucoup de candidats et donc beaucoup de personnalités qui vont devoir s'affirmer au même titre que ce qu'on disait sur Gabriel Attal, qui est obligé de marquer son territoire. C'est une campagne qui va coûter cher à tous ces candidats et donc il faut frapper fort et vite pour remporter la bataille de l'opinion dès cet automne.
1: Donc on le verra avec vous, bien évidemment, Julien Lécuyer, Frédéric Michaud et dans Dimanche Politique sur Radio France Internationale. Merci pour vos analyses et commentaires ce soir sur RFI.
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1: Bonsoir Sylvie Berruet.
8: Bonsoir Philippe, bonsoir à tous. Un couac administratif à 10 jours du coup d'envoi de la Coupe du Monde de football. La moitié de la délégation sud-africaine bloquée à l'aéroport, faute de visa, alors que l'Afrique du Sud joue le match d'ouverture face au Mexique le 11 juin. Le ministre des Sports dénonce un fiasco. Jour de vote en Guinée ce dimanche, des législatives et des communales censées parachever le processus de retour à l'ordre constitutionnel suite au coup de force du général Doumbouya en 2021. Dans l'actualité encore, la République démocratique du Congo et cette nouvelle attaque attribuée aux ADF à Beni dans la nuit de samedi à dimanche, 14 morts, dont un comédien célèbre de la communauté pygmée. Et puis ce 31 mai, c'est la fête des mères d'ici, mais aussi de l'au-delà, une fête célébrée également au Gabon. L'équipe nationale sud-africaine de football coincée à Johannesburg, voilà qui fait désordre à l'approche du mondial. Les Bafana Bafana qui vont disputer le match d'ouverture de cette Coupe du Monde face au Mexique le 11 juin devaient s'envoler pour le continent américain ce matin, mais le départ a dû être repoussé à la toute dernière minute en cause des problèmes de visa, selon la Fédération nationale de foot. Un énorme couac pour le pays qualifié pour cette Coupe du Monde pour la première fois depuis l'édition 2010. 2010 à domicile Joséphine Klöckner.
9: C'est par un bref communiqué que la SAFA a indiqué avoir dû repousser le vol charter de l'équipe sud-africaine pour le Mexique, où elle devait entamer dès ce début de semaine un camp d'entraînement pour se préparer au match d'ouverture de la Coupe du Monde. La fédération évoque des difficultés concernant les visas de certains joueurs et officiels. Selon la chaîne nationale SABC, les visas d'au moins 20 personnes, principalement des joueurs, étaient encore en cours de traitement au consulat des États-Unis dimanche. Un contretemps qui a soulevé la colère du ministre des Sports, Gayton McKenzie. Dans un tweet, il dénonce un fiasco embarrassant de la SAFA et lui demande des explications et une sanction des responsables. « On passe pour des idiots », ajoute-t-il. Un autre couac administratif avait déjà failli coûter sa sélection au Mondial à l'Afrique du Sud. Un joueur avait participé à un match qualificatif alors qu'il cumulait deux cartons jaunes et devait donc être suspendu. Une erreur qui, après sanction de la FIFA, avait coûté 3 points à la nation arc-en-ciel. Joséphine Klöckner, Johannesburg, RFI.
8: Et puis l'Algérie a publié ce dimanche la liste des joueurs sélectionnés pour cette Coupe du Monde. Elle compte 27 noms. Ceux de Bounedja, Belaïli et Benacer sont écartés. Parmi les anciens retenus figurent Riyad Mahrez notamment. Et chez les jeunes, dont parmi les gardiens de but, on retrouve Luka Zidane, le fils de Zizou, qui a été titulaire pendant la CAN 2025. L'Algérie qui rencontrera pour son premier match l'Argentine, championne du monde en titre, ce sera le 17 juin. Et puis sachez encore à propos de football que se joue ce soir un match de préparation à ce mondial USA-Sénégal. C'est à 19h30, temps universel à Charlotte dans l'état de Caroline du Nord. En RDC, cette nouvelle attaque attribuée aux ADF à Beni dans la nuit de samedi à dimanche, des éléments des forces démocratiques alliées ont attaqué un camp de la communauté pygmée à Ngandi. C'est un quartier situé au nord de Beni. Un premier bilan fait état de 14 morts, dont un comédien, Zanzu Mangese, une personnalité respectée au sein de la communauté pygmée. Clovis Mutsuva, responsable de l'organisation de défense des droits de l'homme, Lucha, joint par Guillaume Thibault.
10: Les ADF ont encore massacré à Beni. Ils ont massacré en ville, dans les quartiers Ngadi. Les quartiers Ngadi, c'est le premier quartier victime des atrocités des ADF. Le 15 octobre 2014, encore aujourd'hui, vers 23h, jusqu'à 1h, ils ont opéré dans les quartiers Ngadi. Mais avant aujourd'hui, il y avait des alertes. La population locale et nous-mêmes, nous avons alerté les services de sécurité qu'il y a des mouvements suspects autour de Ngadi. Malheureusement, il n'y a pas eu de mesures. Personne n'a été arrêté, mais c'est nous qui continuons à compter des morts, y compris notre frère, l'artiste et comédien Nzanzu Mangese, qui vient d'être tué. C'est extrêmement grave et ça nous fait mal.
8: Partons en Guinée à présent, où les Guinéens ont voté ce dimanche pour des législatives et des communales, un scrutin considéré comme majeur. Il conclut le processus de retour à l'ordre constitutionnel. Depuis le coup de force du général Doumbouya en 2021, les Guinéens étaient appelés à élire les députés de la future Assemblée nationale, 147 en tout, ainsi que les conseillers communaux des 375 collectivités locales, mais ils ne se sont guère mobilisés. Mokhtar Ba.
11: Le scrutin s'est déroulé sans engouement de la part des Guinéens, selon nos constats, dans plusieurs bureaux de vote. Par exemple, à Nongo, dans la commune de Lambagny, les électeurs arrivaient au compte-gouttes à la mi-journée, selon Ousmane Kaba, candidat à la députation venu voter.
12: L'affluence est très modérée, c'est ce que je constate, puisqu'à mon bureau de vote, nous étions 2 ou 3 déjà, aux alentours de midi.
11: Dans un autre bureau de vote à Simbaya, cet électeur déplore la faible affluence qui lui a une explication.
13: Ce que j'ai remarqué, la ville est vide. Certains sont à l'intérieur du pays pour la fête, certains sont à la Mecque. Si au moins l'État laisse y réfléchir d'avancer l'élection un peu, au moins un mois comme ça là, ça trouve que tout le monde est à place.
11: Cet autre citoyen guinéen a préféré rester chez lui.
14: Moins cher qu'on vote ou qu'on ne vote pas, le résultat est d'avance connu. Si au moins on pouvait tenir compte des suffrages exprimés, j'allais exercer mon droit de vote qui est un acte civique.
11: Aucun incident n'a été signalé pendant cette journée et dans plusieurs bureaux de vote, nous avons constaté l'absence des représentants de candidats, le manque de fiches de dérogation et d'émargement des observateurs. Mokhtar Ba, Conakry, RFI.
8: Au Sénégal, le général Biram Diop, désigné candidat pour diriger la commission de la CDAO. Sa candidature doit maintenant être approuvée par les chefs d'État et de gouvernement de la CDAO. Cette affaire judiciaire à présent qui touche la France et les Comores, elle a été jugée jugé en début de semaine devant le tribunal judiciaire de Saint-Denis sur l'île française de La Réunion. L'ancien ministre comorien des Affaires étrangères, Doukmal, a été condamné à 2 ans de prison ferme. La justice a également émis un mandat d'arrêt contre lui, Guillaume Thibault.
15: Visé par un mandat d'arrêt international, Dwahir Doulkamal n'a jamais été entendu dans ce dossier. Et c'est en son absence qu'il a donc été jugé et reconnu coupable, comme son épouse, de fausses déclarations et d'escroquerie. Officiellement domicilié sur l'île de la Réunion, Dwahir Doulkamal, qui a obtenu la nationalité française en l'an 2000, a indûment perçu entre 2010 et 2020 253 000 euros de la caisse d'allocation familiale et 87 000 euros de la caisse de sécurité sociale. Des sommes qui n'ont jamais été déclarées au fisc français. Élu député aux Comores en 2015, Dwahir Doulkamal résidait quasi exclusivement dans son pays d'origine, selon les enquêteurs qui n'ont jamais réussi à le localiser pour l'entendre. L'enquête a ensuite été stoppée entre 2020 et 2024. Dwahir Doulkamal, ministre des Affaires étrangères durant cette période, était protégé par son immunité diplomatique. La justice française a émis un nouveau mandat d'arrêt à l'encontre de l'ancien membre du gouvernement. À Moroni, les autorités n'ont pas réagi à cette affaire judiciaire. Il n'existe aujourd'hui aucun accord d'extradition entre la France et les Comores.
8: Et ce 31 mai, c'est la fête des mères, la fête de toutes les mamans, qu'elles soient ici ou qu'elles nous ont quittées. Et à Libreville, l'événement n'est pas passé inaperçu. C'est un reportage d'Yves Laurent Gomard.
16: Devant une cabine, Viviane Mourola vient d'envoyer un peu d'argent via le téléphone à sa mère. Ensuite, elle lui passe un coup de fil.
17: Le téléphone de l'abonné que vous tentez de joindre est éteint.
18: C'est dommage parce que je voulais lui faire une surprise. Je me dis que non, maman, je t'ai fait un virevol de 60 000. Je suppose qu'elle doit être à l'église.
16: Grolon, qui sort de l'église, sa Bible à la main, a aussi accompli le même geste pour sa mère restée au Cameroun.
19: Ah, j'ai dit, maman, c'est la fête des mères. Voilà, Saint-Mien, tu vas acheter le sel avec.
16: Beaucoup de mères affirment avoir reçu un cadeau, d'autres rien.
20: Une robe, un foulard.
16: C'est ça que tu as porté?
20: Oui, oui. Je vais offrir un collier à ma maman et à ma belle-mère qui est aussi ma maman.
21: Il n'a pas offert. Est-ce qu'elle m'a mis ça aussi au courant que c'est la fête des mères?
22: Bon, on sait que j'ai plus de mère, mais comme j'ai ma femme, donc elle prend la place de ma maman. Pour aujourd'hui, ma femme va se reposer et moi je passe à la cuisine.
23: Je l'ai appelée ce matin, je lui ai souhaité bonne fête de mère. Mais malheureusement, je ne travaille pas encore. Je lui vais offrir un cadeau.
16: Entrepreneur, M. Lepouma constate que la fête des mères n'est plus célébrée comme auparavant.
24: Il y a moins d'engouement, particulièrement au Gabon, parce que, bon, vous savez, actuellement, les Gabonais sont un peu préoccupés par autre chose que des fêtes.
16: Les réseaux sociaux sont aussi devenus un espace pour célébrer les mamans. Pour cette journée qui leur est dédiée, plusieurs Gabonais affichent la photo de leur mère en compagnie d'un message d'amour. Yves Laurent Goma, Libreville. RFI.
8: Et pour pas faire de jaloux, sachez que la fête des pères aura lieu le dimanche 21 juin. C'est la fin de cette édition. Merci de l'avoir suivi. Bonne soirée.

0: Jean-François Cadet, Antonin Dulé.
1: Bonsoir. Aujourd'hui, la littérature raconte le Vercors et le maquis du Vercors pendant la Seconde Guerre mondiale. Les Amants du Vercors, le roman de Jessica Nelson, est paru aux éditions Albin Michel. Nous sommes en 2026 et c'est l'été dans le Vercors, ce massif montagneux particulièrement accidenté des contreforts des Alpes françaises légèrement à l'ouest. Un paradis pour les randonneurs estivaux comme ces trois touristes américains, un couple et leur petite fille Lorraine. Ils empruntent un sentier plein de surprises dans une nature majestueuse qui dissimule à merveille des grottes, des gorges, des gouffres. Une surprise, Lorraine en a déniché une dans une grotte dissimulée par des buissons et une souche. Un étrange objet enveloppé dans du papier qui se révèle être une boîte à biscuits. Un trésor, en quelque sorte. À l'intérieur, un cahier d'écolier aux pages collées, une enveloppe et des liasses de billets jaunis par le temps. Le titre est presque effacé, on le devine plus qu'on ne le lit. Projet Montagnard. Les Américains ne le savent pas encore. Ils viennent de mettre la main sur une relique de la résistance. Et dans le roman, celle qui va le leur expliquer se prénomme Jessica, comme l'autrice.
2: J'ai grandi là, alors pas dans les montagnes. Moi, j'ai grandi à Romans, la petite ville qui se situe à quelques kilomètres des pieds du Vercors. En tant qu'enfant de la région, vous ne pouvez pas ne pas connaître ce qui s'est déroulé pendant les années de guerre et notamment pendant la tragique année 44 là-haut. Et c'est vrai que chaque sortie scolaire pour les enfants de Romans s'accompagne aussi d'une sortie pédagogique et qui vise à entretenir la mémoire des lieux, et c'est important.
1: Le roman de Jessica Nelson commence dans les années 20 avec un drame. La mort dans une église d'une femme enceinte nommée Maddalena. Elle n'a pas survécu à l'accouchement. Maddalena était originaire du Piémont, fille de cette immigration transalpine massive qui a débuté au milieu du 19e siècle. Certains au village la regardaient de travers, imaginez un peu, enceinte hors mariage, sans que l'on connaisse le père. Un secret que le bébé, recueilli par le reste du clan familial, tentera à toute force de percer au fil des ans. Ce bébé, qui va devenir une petite fille un peu sauvage, puis une belle jeune fille pleine de vie, s'appelle Marie, un personnage né de l'imagination romanesque de Jessica Nelson, mais en partie inspiré par sa grand-mère.
2: Ma grand-mère, quelques heures avant de nous quitter, elle a quitté ce monde il y a quelques années, et elle m'avait dit « Écoute, je veux que tu racontes mon histoire ». C'était très vague comme proposition, et moi ce que j'ai entendu, c'est « Raconte le grand amour que j'ai vécu, les deux grands amours que j'ai vécu ». Et donc à partir de là, je me suis autorisée, moi, à les transposer dans le cadre que je connaissais. Après, avec vraiment, je dirais, beaucoup de différences, ça n'est pas la même enfance, et ma grand-mère n'a pas du tout grandi dans le Vercors, elle était du côté belge. Mais c'est là la liberté des romanciers aussi. Mais c'est vrai que j'ai donné à ce personnage quelques-unes de ses qualités. Elle a de l'intuition, elle sait parler aux animaux et puis elle développe des qualités de guérisseuse. Alors dans mon livre, elle devient infirmière parce qu'il faut bien se choisir un métier quand on grandit, il faut bien être raisonnable. Une infirmière qui est au contact, on va le voir, des maquisards, des résistants et puis d'une façon générale de la population civile du Vercors.
1: Toute son enfance, Marie la passera avec une bande de copains du coin, dans les champs, les montagnes, dans les galeries, les anciens refuges de bergers. Le Vercors est un terrain de jeu idéal, un véritable royaume. Parmi eux, deux garçons, Louis, petit-fils de médecin, et Marc, dont le père est un petit patron de la région.
2: Il a une petite usine qui marche bien. Son fils, lui, est très attiré plutôt par la nature. Et donc, lui, il se verrait très très bien devenir berger, emmener les troupeaux sur les cimes, faire la transhumance, observer les étoiles. Et c'est vrai que ça, c'est un petit peu sa nature d'enfant du pays, attiré vers les cimes. Les deux familles des deux garçons sont très aimantes et très à l'écoute de leurs enfants, contrairement à celle de la petite fille qui, elle, connaît quelque chose de plus hostile et de plus rude. Chez Marc, la passion de la poésie, je dirais que c'est à la fois celle de ma grand-mère et la mienne. Et Louis aussi est un grand lecteur, mais peut-être plus cérébral. Lui se pose plus de questions et en même temps est traversé par des interrogations d'ordre religieux et mystique. Et il est petit-fils de médecin. Sa maman est juive et lui-même est très attiré par le catholicisme. Il va se faire baptiser et il va même décider de devenir prêtre.
1: Marie, Marc et Louis vont se lier d'amitié et même d'un peu plus que de l'amitié. On pourrait appeler cela une amitié amoureuse.
2: C'est un petit peu le point de départ que me donnait ma grand-mère quand elle m'a demandé d'écrire sur son histoire, c'est-à-dire quelque chose de très pur dans les sentiments. La frontière, évidemment, est un peu brouillée quand on grandit. Alors, quand on est des enfants, évidemment, la question se pose pas. Mais quand trois enfants qui ont plus ou moins grandi ensemble voient leur chemin s'éloigner au début de l'âge adulte et puis ensuite se retrouvent à nouveau réunis, c'est vrai que les sentiments très forts de camaraderie peuvent évoluer. J'adore cette phrase de Jean Cocteau qui dit « Je fais mieux l'amitié que l'amour ». Et en fait, je trouve que c'est une phrase qui dit beaucoup de choses sur l'intensité qui peut exister dans une relation d'amitié et qui est très proche d'une relation d'amour. Et finalement, oui, parfois les frontières sont difficiles à discerner. Et peut-être qu'il ne faut pas toujours les discerner d'ailleurs.

0: Petit à petit, au fur et à mesure que passent les années 30, les nouvelles du monde arrivent de façon un peu étouffée dans la campagne vertacomicorienne. C'est l'adjectif dérivé du mot Vercors. On sent la progression de l'antisémitisme. C'est d'ailleurs une des raisons qui a poussé le docteur Ricker, le grand-père de Louis et dont l'épouse est juive, à quitter la ville et à s'installer à la montagne. Au moins ici, personne ne cherche noise à Madame Ricker. On entend aussi parler de Mussolini, d'Hitler, de la montée du fascisme et du nazisme, ce qui inquiète beaucoup Marie. Louis apprécie le style du leader communiste Maurice Thorez. Marc a plutôt tendance à s'en méfier. Mais quand sonne la défaite de 1940, aucun des trois amis ne tergiverse. Pas question de rallier le régime de Vichy. La résistance rime avec évidence.
1: Dans mon histoire familiale, c'est vrai que c'est ce que j'ai entendu. Ma grand-mère, quand elle est partie, elle m'a laissé quelques carnets assez anciens. Par exemple, un petit carnet du personnage qui ressemble beaucoup à Louis et qui raconte la résistance dans les Ardennes. Et tous ces jeunes hommes et ces jeunes femmes, en fait, se sont pas posés de questions. C'était on y va et on fait ce qu'on peut pour notre pays, pour la terre qui nous a vu naître et pour des engagements qu'on estime être justes et beaux et bons. En 1942, la France est occupée et commence à naître entre Grenoble, entre Lyon, entre Romans, tout autour du Vercors, des groupuscules de gens qui ont décidé de dire non. On a aussi le service du travail obligatoire qui commence à pointer le bout de son nez, et donc évidemment, les montagnes sont un lieu propice à faire se rejoindre tous ces gens qui ont décidé de prendre les armes et de résister. Donc on a des réfractaires du STO, on a des populations d'hommes et de femmes juifs qui fuient les persécutions, les restrictions de plus en plus sévère de Vichy. Et on a aussi toute une partie de la population sur place, civile, qui décide de les aider. Et ce qui est assez merveilleux et remarquable dans la résistance dans le Vercors, c'est qu'il y a toute une partie de la population qui a aidé d'une façon plus ou moins importante, bien sûr, mais les maquisards qui se sont réfugiés, on parle d'hommes qui étaient très peu armés et qui n'avaient pas du tout de connaissances militaires, mais les paysans du coin venaient leur apporter des vivres. Il y avait quand même tout un tissu de solidarité qui s'est créé à ce moment-là. Mais le Vercors, c'est ça. Ce sont des maquis, on va dire, de 60 à 80 hommes disséminés dans les montagnes. Ils ne savent pas où sont les emplacements des uns et des autres et qui se préparent, en fait, à intervenir le jour où. Et le jour où, évidemment, tout le monde attend le débarquement des Alliés, puisque le plan initial, c'est de venir en renfort des Alliés et du débarquement de Provence. Malheureusement, les choses ne sont pas tout à fait passées comme ça.
0: Marie, jeune infirmière, travaille dans un dispensaire dans la ville de Romans. Et le médecin capitaine Fernand Ganymède va changer son destin.
2: La réussite de son projet tenait en trois mots. Discrétion, courage et loyauté. Près de la mairie et du kiosque à musique, le groupe s'engouffra dans une ruelle, puis sous un porche menant à une cour ceinte de balcons ouvragés. Une bonne en tablier les accueillit dans un vestibule et leur fit gravir un escalier muni d'une rampe en fer forgé entourée de colonnes grecques. En haut, une porte de chêne ouvrait sur une pièce cossue à l'éclairage tamisé. Des rideaux couleur bordeaux, tirés, masquaient le jour. La marqueterie du sol était assortie au motif du service en porcelaine de Sèvres, disposé sur un guéridon à fleurs laquées. Dans un cadre doré du XVIIIe siècle, la peinture bucolique d'une bergère, entre deux pâtres alanguis, rendit Marie songeuse. Un téléphone à cadran rotatif semblait être le seul lien de l'habitation avec l'extérieur. Quelque part, au même étage, la mélopée envoûtante et lyrique du concerto pour deux violons de Bach résonnait. « Les habitants de cette demeure ont de l'argent », raisonna Marie, qui s'attendait presque à assister à une séance de spiritisme ou à prendre le thé. Il s'agissait évidemment d'autre chose. Une dame habillée à la mode du siècle dernier entra et invita les visiteurs assiégés autour de la table. Les exactions de la police de Vichy furent au centre de l'échange, de même que la structuration des mouvements de résistance de la région. Ganymède présenta la jeune femme. Il avait décelé en elle les qualités nécessaires pour y participer. Le cœur de l'infirmière bondit de fierté. Ce serait son premier et dernier rendez-vous en ces lieux. Qu'elle ne s'inquiète pas, elle serait contactée et on lui dirait quoi faire. Elle choisit pour pseudonyme le diminutif de sa mère, Léna, et on lui donna le mot de passe FT26. On l'informa qu'un colis lui parviendrait le soir même au dispensaire et on lui remit une enveloppe à décacheter plus tard. Elle n'osa pas réclamer de précision.
0: Fernand Ganymède est un des personnages réels que l'on croise dans le roman.
1: C'est un médecin d'un courage extraordinaire qui a été très important dans tous les réseaux de résistants romanais, qui a fait passer des réfugiés du STO, qui a caché des juifs, des hommes et des femmes persécutés, qui était très en lien aussi avec la préfecture de Valence, l'autre petite ville pas très loin, qui fabriquait des fausses cartes d'identité pour aider tous ces gens. Et puis en 44, il va monter dans le Vercors et il va créer un hôpital pour la résistance qui connaîtra malheureusement une destinée assez tragique. Je trouvais que c'était un personnage vraiment formidable. Il y en a beaucoup d'autres, mais évidemment, comme il faut faire des choix, mais celui-ci me plaisait tout particulièrement. J'ai même eu l'impression que je le connaissais, en fait, après avoir écrit des choses qui étaient à la fois réelles, puisque je me suis attachée à un cadre très réaliste, et en même temps, j'ai laissé parler aussi mon imagination à certains moments. C'est une joie de tresser des destinées d'hommes et de femmes qui ont vraiment existé, qui ont vraiment fait preuve d'un courage exemplaire, avec des personnages qui sont nés de mon imagination.
0: Autre personnage réel du roman, Pierre Dalloz.
1: Lui, c'est aussi un des points de départ du livre, puisque c'était un architecte alpiniste émérite qui était installé aux côtes de Sassenage, on va dire près de Grenoble. Et un jour, en 41, il est pris d'une intuition, il est en train de faucher des arbres dans sa propriété avec un autre monsieur très connu, Jean Prévost, écrivain de son état. Et il a cette intuition en regardant le Vercors, c'est une citadelle imprenable. Il va imaginer tout un plan qui sera même transmis à un moment donné à l'entourage du général de Gaulle, sur lequel vont s'appuyer les réseaux de résistants qui, progressivement dans ces années-là, jusqu'à l'année 43-44, vont se structurer en réseau, je dirais, cohérent, avec des actions concertées, en dépit de la confidentialité qui était nécessaire à cette époque.
2: Pierre Dalloz avait rencontré des résistants locaux par l'intermédiaire d'un inspecteur des eaux et forêts. On savait que Loulou Bouchier, gars du pays, s'activait de son côté. Il créerait en mars un groupe franc à Romans pour ravitailler les clandestins en vêtements, couvertures, provisions et tabac, quand il ne saboterait pas les voies ferrées ou autres aménagements utiles aux Allemands. Son oncle, secrétaire à la préfecture de Valence, réaliserait de fausses cartes d'identité. Le réseau s'étendrait ainsi entre Grenoble et Romans et dans tout le Vercors. On s'organisait à tel point qu'un directeur de banque à Villars avait ouvert un compte pour financer le mouvement, au nom de François Tirard, FT, des initiales qui parleraient aux initiés.
0: Peu à peu, une filière de sauvetage de juifs se tisse à travers le Vercors. Mais dans la vallée, tout le monde n'est évidemment pas résistant. Il faut donc se cacher, se méfier des mouchards et des agents doubles, ne faire confiance à personne ou presque, se méfier de tout le monde. Et pourtant, on organise des manifestations pour bloquer le train du STO.
2: Une forte agitation régnait déjà. Des manifestants étaient assis sur le sol, d'autres empilaient des obstacles sur les rails. Pierres de taille, gravats, madriers. L'ambiance était plutôt gaie et on vidait des bouteilles de vin au goulot pour se donner de l'énergie. Au loin, on aperçut le convoi 1610 en provenance de Grenoble et à destination de Valence. Les manifestants hurlèrent d'excitation. La locomotive siffla, les cheminots grondèrent, on se prépara à faire face. Le train ralentit pour s'arrêter. Marie et Louis avaient rejoint la foule sur les voies. Le train immobilisé, on força l'ouverture des wagons afin que les réquisitionnés en descendent. Des inconnus s'étreignirent de soulagement. « Nous n'irons pas en Allemagne, jamais, pas d'Allemagne pour les Français » pouvait-on entendre. On échappait certes à l'ordre de Vichy, mais quelles conséquences aurait cette désertion ? C'est alors qu'un chant monta, lent, puissant, dans les poitrines. La Marseillaise, reprise par Marie, tandis que Louis entrelaçait fermement ses doigts avec les siens.
1: Ça, c'est une histoire folle et qui est née en fait de ma méconnaissance d'un des lieux de mon enfance. C'est-à-dire que je suis passée des centaines de fois devant un passage à niveau de ma ville et à côté, il y avait ce parking appelé le parking Chapu. Je me suis jamais interrogée sur le nom Chapu. Et en faisant mes recherches pour le livre, j'ai découvert que Chapu, c'était ce chef de gare qui, en mars 43, a prévenu toute la population romanaise du passage d'un convoi de 300 hommes vers l'Allemagne pour le STO. Et il a réussi à mobiliser toute une partie de la population romanaise, des hommes, des femmes, des enfants, et qui sont venus en masse ce jour-là pour bloquer le train et pour empêcher ce train de repartir vers l'Allemagne.
3: Ils se sont enfuis dans la nuit pour ne pas aller en Allemagne, quittant leurs parents, leurs amis.

0: Alors, bravant la faim, défiant l'horrible esclavage, bravant la balle, bravant ses chiens, sans jamais perdre courage. Ce sont ceux du maquis, ceux de la résistance, ce sont ceux du maquis.
1: Les maquisards du roman ont investi une ancienne bergerie au lieu dit Bois Doré.
2: Bois Doré n'abritait pour l'instant qu'une poignée d'hommes. Louis, qui refusait d'obéir à sa convocation, est six jeunes au profil divers. Deux soldats démobilisés, trois réfractaires du Nord, un cuisinier, un étudiant et un charpentier, et un garagiste alsacien. On avait beaucoup hésité avant d'intégrer celui-ci. Mais Franck, c'était son nom, avait su défendre sa cause. Sa connaissance de la mécanique automobile et sa maîtrise de l'allemand seraient forcément utiles. Soit sept hommes, motivés, logés dans la bergerie, qui apprendraient à survivre dans la clandestinité.
1: Entre tours de garde, corvées domestiques, entraînement physique, apprentissage du maniement des armes, souvent volées, la vie du camp s'organise peu à peu. Il faut se ravitailler, s'équiper, monter des opérations pour soutenir les alliés ou pour harceler et entraver l'ennemi. Et surtout, il faut se cacher, car les Boches et leurs supplétifs de la milice arrêtent à tour de bras, sous les ordres d'un duo plutôt mal assorti, l'Obersturmführer Müller, un officier plutôt raffiné, et son acolyte français, un ancien boxeur plutôt rusto, mais bien introduit parmi les gangsters. Et la peur monte, des récits de torture et d'exécution parviennent aux oreilles de Marie, Marc et Louis. Mais le 5 mai 1944, sur Radio Londres, la phrase tant attendue est enfin prononcée, le chamois des Alpes bondit. Ça y est, enfin, le projet montagnard est déclenché. À la veille du débarquement de Normandie, les maquisards du Vercors sont appelés au combat, la lutte sera sanglante, impitoyable, et le Vercors restera comme un lieu d'héroïsme, de résistance et de martyr, de mémoire et de transmission. Les Amants du Vercors de Jessica Nelson est paru chez Albin Michel.

0: L'art de raconter le monde, réalisé par Antonin Dulé. N'hésitez pas à nous écouter, à nous réécouter, à nous faire écouter via la page internet de RFI et l'application Pure Radio. Dans un instant, l'info, puis le magazine Idée de Pierre-Edouard Deldic, qui reçoit Pierre Aski, journaliste spécialiste des relations internationales, auteur du livre La fin d'un monde, souvenir de 50 ans de journalisme sur la planète, un ouvrage paru chez Stock. Bonne soirée et à bientôt.
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4: Il est 19h en temps universel, 21h à Paris. 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
1: Fanny Bay.
4: Dimanche électoral en Colombie. Depuis 8h, heure locale, électeurs et électrices se rendent dans les urnes pour le premier tour de l'élection présidentielle. À travers le pays, les bureaux de vote ne désemplissent pas depuis leur ouverture. Reportage de notre correspondante dès le début de ce journal. Alors que les opérations israéliennes se poursuivent au Liban et marquent un tournant aujourd'hui avec la prise de la citadelle de Beaufort, le Conseil de sécurité de l'ONU se réunira en urgence demain après-midi sur demande de Paris. Et Paris est en fête au lendemain du sacre en Ligue des Champions du Paris Saint-Germain face à Arsenal. Les hommes de Luis Enrique accueillis en héros dans la capitale française sur le Champ de Mars, à l'Élysée, puis au Parc des Princes en ce moment. Qui sera le nouveau président ou la nouvelle présidente en Colombie? Les électeurs n'ont plus que 2 heures pour choisir entre renouveler leur confiance à la gauche au pouvoir ou opérer un virage à droite. Un scrutin qui se déroule dans un contexte de violence sans précédent depuis 10 ans. Plusieurs candidats, dont les deux favoris Iván Cepeda pour la gauche et Abdelardo de la Espriella pour l'extrême droite, ont déjà voté pour ce premier tour. Notre correspondante à Medellín, Najat Benraba, constate sur place l'affluence au bureau de vote. Reportage.
5: Sous un soleil de plomb, les files d'attente sont longues et font le tour de l'école de quartier de Belén. D'un côté, les hommes et de l'autre, les femmes, pour une fouille de sécurité à l'entrée. Pour Marta, cette journée est décisive pour le pays.
6: C'est un jour très important pour la démocratie du pays. Nous mettons son futur et notre liberté en jeu. C'est pour ça qu'on vient, malgré cette chaleur estivale.
5: Juan Carlos ressort du bureau de vote avec le sourire.
7: J'espère que la Colombie votera pour la bonne personne. Une personne qui permette au peuple colombien, comme les agriculteurs ou les travailleurs, qui puissent s'élever dans l'échelle sociale. Non pas qu'ils soient égaux, mais qu'ils vivent avec la dignité.
5: À Medellín, jusqu'à présent, aucun incident grave n'a été signalé, sinon quelques problèmes d'organisation dans certains bureaux de vote. Les autorités sont très attentives pour garantir la sécurité des électeurs et les forces de l'ordre présentes à chaque coin de rue. Najat Benrabah, Medellín, RFI.
4: À Malte aussi, la population avait rendez-vous dans les urnes ce week-end et c'est le Parti travailliste qui a remporté le scrutin législatif pour un 4e mandat historique. Le gouvernement avait convoqué l'élection anticipée sur fond d'incertitudes géopolitiques. Du balcon du bâtiment qui abrite le siège de son parti, le Premier ministre Robert Abela a déclaré « Aujourd'hui, nous avons écrit une page d'histoire ensemble ». Fin de citation. Rien ne justifie l'escalade majeure en cours au sud-Liban. Les mots du président français Emmanuel Macron aujourd'hui après la prise de l'emblématique forteresse médiévale de Beaufort par l'armée israélienne. Le premier ministre israélien Benjamin Netanyahou a lui souligné, je le cite, une étape spectaculaire et un tournant décisif. C'est l'incursion israélienne la plus profonde au Liban depuis plus d'un quart de siècle. Après l'évacuation de Tyr, 4e ville du pays, l'une des plus anciennes cités du monde méditerranéen, cette nouvelle offensive est aussi d'importance symbolique. C'est ce qu'explique Pierre France, chercheur en sciences politiques et spécialiste du Liban, au micro d'Alice Froussard. Écoutez.
8: La prise de la citadelle de Beaufort, c'est quelque chose de vraiment très symbolique au Liban parce que ça a été vraiment un point, un nœud de mémorialisation de la guerre civile, de mémorialisation ensuite de la résistance du Hezbollah et de Hamas à l'occupation israélienne. C'est un lieu qui a été réinvesti dans les années 2000 après le retrait des troupes israéliennes. Là, ça a vraiment été pris d'une manière extrêmement symbolique. Le communiqué israélien fait état d'une reprise du château de Beaufort 44 ans après une bataille héroïque, pendant que du côté libanais, c'est plutôt 26 ans, quasiment jour pour jour, après le retrait des forces israéliennes de l'année 2000.
4: Réaction d'un député du Hezbollah qui estime que la forteresse de Beaufort n'est pas un site militaire du mouvement pro-iranien, mais un site archéologique. C'est dans ce contexte que le Conseil de sécurité de l'ONU se réunit en urgence demain. Sur demande de Paris, les Nations Unies se retrouvent pour parler de la situation au Liban. Au total, depuis le début de la guerre entre Israël et le Hezbollah le 2 mars dernier, 3412 morts et 10269 blessés ont été recensés dans le pays du Cèdre, selon le dernier bilan du ministère de la Santé libanais. Pourtant, un cessez-le-feu quotidiennement violé est en vigueur depuis mi-avril. Cette réunion à New York au siège de l'ONU aura lieu immédiatement après une autre réunion d'urgence, celle demandée par la Roumanie après la chute d'un drone sur un immeuble à Galati ayant fait 2 blessés dans la nuit de jeudi à vendredi. Le président roumain a d'ailleurs affirmé aujourd'hui que l'engin en question est bien un drone russe et a menacé d'imposer de nouvelles mesures diplomatiques contre Moscou. Plus de 1100 cas suspectés d'être infectés par le virus d'Ebola. C'est le nouveau bilan communiqué par le directeur général de l'Agence sanitaire de l'Union africaine dans le quotidien britannique Financial Times aujourd'hui. Bilan qui concerne la République démocratique du Congo et l'Ouganda. Nous devons avancer au rythme de l'épidémie, a ajouté Jean Kaseya, qui a aussi salué l'initiative conjointe des ministres de la Santé congolais, ougandais et sud-soudanais. Un plan d'intervention de 319 millions de dollars a été récemment adopté dans le cadre d'une coordination régionale.
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4: À Paris, le Parc des Princes, stade du PSG, est en fête ce soir. Les joueurs du Paris Saint-Germain célèbrent leur victoire avec leurs fans après leur sacre hier en finale de Ligue des Champions masculine de football face à Arsenal. Accueillis en héros à leur retour en France, les hommes de Luis Enrique étaient aussi à l'Élysée pour rencontrer le président français Emmanuel Macron. Avant ça, ils ont fêté la victoire avec pas moins de 100 000 supporters au Champ de Mars. Ce moment de communion et de proximité inédite entre les footballeurs et le public parisien, vécu au plus près par Gabin. Il est au micro de Baptiste Coulon et Steven Elhesvi.
9: Bah, c'est super, on a vu les joueurs, ils sont trop contents, bah, ça nous étonne pas, c'était incroyable. Ils sont proches des supporters, on a même pu toucher la coupe et tout, c'était super, c'était top, franchement, on s'est régalé, les joueurs aussi. C'est vrai que là, on est vraiment très très proche des joueurs, comme si on pouvait leur parler, non, franchement, c'est trop cool. On a vu pendant tous les matchs, ils ont fait que nous remercier, les supporters, vraiment. On sent qu'on est un club où les supporters ont une vraie importance avec l'équipe du PSG, on est là pour eux, on est le 13e joueur en fait, c'est.
10: Est-ce que vous avez l'impression que les joueurs du PSG vous le rendent bien?
9: Ouais, sur les interviews et tout, à chaque fois, ils parlent de nous, on sent qu'on est là pour eux, on est important pour eux. C'est important de créer des moments, des liens entre les joueurs et les supporters. C'est un club, c'est pas que les joueurs, c'est aussi les supporters. Nous, on est là avec le club depuis petit, on les supporte, on galère quand ils galèrent, mais quand ils réussissent, on réussit aussi. On est soudés, quoi, c'est le PSG, on est ensemble.
4: Et puis vous pouvez suivre la soirée de célébration sur RFI en direct sur le site rfi.fr. On reste en France pour parler sport. Toujours, les huitièmes de finale des internationaux de tennis de France sont en cours à Roland-Garros. Les qualifiés du jour, l'Allemand Alexander Zverev, l'Espagnol Rafa Rodar, mais aussi les Ukrainiennes Elina Svitolina et Marta Kostiuk, tombeuse de la Polonaise Iga Swiatek. Et le match de la soirée a commencé il y a un peu plus d'une demi-heure. Éric Mamrut, on vous retrouve à Roland-Garros. Ce match, c'est celui qui se joue entre Casper Ruud et le tombeur de Novak Djokovic au tour précédent, le Brésilien João Fonseca.
11: Oui, une belle affiche qui tient ses promesses pour l'instant. Premier set, 4 jeux partout entre les deux hommes. Casper Ruud est beaucoup plus expérimenté, 27 ans contre 19 à João Fonseca, un Norvégien un petit peu miraculé, il faut le dire, dans ce tournoi. On se rappelle de son premier tour dont il s'est sorti, on ne sait même pas comment, face à Safiulin au quatrième set. terrassé par la chaleur, il était tel un zombie sur le court. On a dû lui prendre la tension. On pensait qu'il allait abandonner, mais il a pu s'en sortir grâce aussi à la blessure de Safioline dans le cinquième set qu'il a bien arrangé. Et une fois dans le cinquième set et une pause fraîcheur dans les vestiaires, il a pu s'imposer en cinq manches. Il a dû jouer un autre match en 5-7 il y a deux jours, remporté après 4h47 d'un combat incroyable face à l'Américain Tommy Paul. Tommy Paul qui avait mené deux manches à zéro. Casper Ruud renverse la situation et le voilà donc face à Jean Fonseca qui lui aussi sort de deux matchs acharnés en 5-7. Le dernier donc face à Novak Djokovic. Il a déboulonné la légende à l'issue d'un match invraisemblable, incroyable de qualité de 5 heures de jeu. Il doit confirmer maintenant Jean Fonseca, tous les espoirs placés en lui, même s'il n'a que 19 ans, on attend beaucoup de sa part. À voir, effectivement, c'est un gros test face à Casper Ruud, double finaliste de Roland-Garros, on le rappelle, par le passé 2022-2023. La soirée peut être longue entre les deux hommes, si c'est vrai pour l'instant.
4: Merci Eric Mamrut, en direct à Roland-Garros, 21h10 à RFI, c'est la fin de ce journal.

0: Pierre-Edouard Deldic.
1: Bonjour, ravi de vous retrouver, merci d'être au rendez-vous. C'est à la fois une autobiographie, un livre sur le monde tel qu'il va, tel qu'il est, une ode au journalisme que nous propose Pierre Aski dans son dernier livre en date qui s'intitule « La fin d'un monde ». Avec lui, plus de 50 ans de journalisme nous contemplent, le journalisme sans frontières, ouvert sur l'Afrique et l'Asie notamment. Le métier, écrit-il, m'a permis de donner du sens aussi bien au bouleversement dont j'étais le témoin dans mon enfance qu'au soubresaut du monde que j'ai pris pour habitude de guetter et de poursuivre. Je ne m'en suis jamais lassé, surtout lorsque c'est l'imprévu qui surgit au coin de la route. Quoi de plus normal donc que d'écouter Pierre Aski sur les ondes de la radio du monde et singulièrement dans ce numéro d'idées, idées que vous pouvez écouter chaque dimanche à cette heure-ci à la radio et dès le début de la matinée. Merci d'ailleurs de vous abonner au podcast de ce magazine.

0: Et puis avec beaucoup de hasard. Vous savez, c'est Albert Londres, le père du journalisme français, qui disait l'absence de chance est une faute professionnelle.
1: Oui.
0: Moi, j'ai eu beaucoup de chance dans ma vie. Je suis allé dans des endroits qui étaient au cœur de l'actualité ou qui se le sont devenus quand j'étais sur place. Et voilà, ça m'a donné cet appétit de comprendre et d'épouser le monde.
1: Alors, en tout cas, cette vie-là de journaliste vous a d'abord conduit en Afrique du Sud. C'était en 1976,
0: oui,
1: pour l'AFP, l'Agence française.
0: Voilà, je suis arrivé en Afrique du Sud en poste le 1er juin 1976. Et si on regarde l'histoire aujourd'hui, le soulèvement de Soweto, qui est le tournant de l'Afrique du Sud contemporaine, d'une certaine manière, c'est le 16 juin 1976.
1: Oui,
0: je venais à
1: ouais.
0: peine d'arriver, j'étais même pas encore installé, que tout d'un coup, il y a eu ce volcan qui a démarré à Soweto et qui est un peu le début du compte à rebours qui mènera 15 ans plus tard à la libération de Mandela. Et donc, le tournant de l'histoire sud-africaine se joue 15 jours après mon arrivée en Afrique du Sud. J'étais tout jeune, je n'avais aucune expérience. Et là, vous êtes plongé dans un volcan absolu.
1: L'Afrique du Sud vous a marqué, et on comprend pourquoi. Hein.
0: Oui, pour deux raisons. La première, c'est que le choc de l'apartheid a été quelque chose d'immense. Vous arrivez, vous avez 23 ans, jeune journaliste français, après 68, etc., et vous tombez dans le pire des systèmes, où le racisme est institutionnalisé. On connaît évidemment toutes les caractéristiques de l'apartheid. Ce choc-là, il m'a bouleversé et il m'a marqué profondément sur l'injustice. Et le deuxième choc, c'est évidemment ce que je disais, c'est-à-dire que 15 jours après mon arrivée, j'étais plongé dans cette actualité massive. Il y a eu 300 morts à Soweto dans ces journées, des enfants qui manifestaient à Soweto. Et donc voilà, ça, il y a eu ce choc personnel et ce choc professionnel en même temps. Et évidemment, voilà, soit on se noie, soit on apprend à nager et on s'en sort.
1: Alors moi, je vous ai rencontré par le biais de livres, Pierre Aski, et notamment avec grâce au premier, L'Afrique blanche, histoire et enjeux de l'apartheid, livre publié au Seuil en 1987. Et je me souviens que lors d'un reportage sur place dans ces années-là, on m'avait dit, il faut absolument, reportage en Afrique australe, il faut absolument que tu lises le livre de Pierre Aski.
0: Bah, c'est
1: 87, donc ça veut dire que vous n'avez jamais quitté l'Afrique du Sud, en fait.
0: Non, en fait, l'Afrique du Sud a été une expérience absolument déterminante. Et dans ce livre, La fin d'un monde, il y a un chapitre entier qui est un retour sur l'Afrique du Sud, puisque j'y suis retourné 40 ans après. Et j'ai retrouvé des gens que j'avais connus à l'époque qui me racontent l'après-apartheid, qu'est-ce qui a réussi et qu'est-ce qui a raté dans cette société arc-en-ciel mythifiée par Mandela. Oui, c'est un des pays qui compte le plus dans ma vie et dans mon histoire. Ma fille est née à Johannesburg, ce qui
1: est important.
0: En rajoute en plus.
1: Évidemment. Mais on vous sent désabusé quant à l'état de l'Afrique du Sud d'aujourd'hui. Hein.
0: Oui, c'est surtout les Sud-Africains qui sont désabusés, il faut bien le dire, parce qu'il y a eu les successeurs de Mandela. Mandela reste un personnage, pour moi...
1: C'est un de vos deux héros.
0: Voilà, au-dessus du lot, à tout point de vue. Avec en plus une dimension incroyable, c'est qu'il y a un mythe qui est créé pendant que Mandela est en prison. Vous savez, il y avait eu ces grands rassemblements, il y a eu un concert à Wembley, avec retransmis en Mondiovision, 500 millions de téléspectateurs, toutes les stars de la pop, pour célébrer l'anniversaire de Mandela qui était encore en prison. Et il sort de prison et il est à la hauteur du mythe. Et il a rempli sa mission qui était d'assurer cette transition. Ses successeurs, il faut bien le dire, n'ont pas été à la hauteur des standards qu'il avait placés. En particulier, Jacob Zuma qui a créé ce système de corruption généralisée en Afrique du Sud. Ce qui fait que 30 ans après, l'Afrique du Sud reste un pays aux inégalités très profondes, profondément violent aussi à cause de ces inégalités sociales. La criminalité est très forte. Et c'est un pays, effectivement, on ne peut pas ne pas être désabusé parce qu'il a tout pour lui, ce pays. Il a les richesses du sous-sol, il a une population extraordinaire, il a un emplacement géographique aussi idéal et il a raté sa transition. L'ANC n'a pas su se transformer de mouvement de libération en parti de gouvernement. Et aujourd'hui, on est encore dans le, même si Cyril Ramaphosa, le président actuel, essaye d'arranger les choses, on est encore dans

0: De ce numéro d'idées en compagnie de Pierre Aski qui nous propose la fin d'un monde, non pas la fin du monde, la fin d'un monde, comprendre notre époque avec lui, oui, on va y revenir. Évidemment, grâce à lui, nous avons une expérience, 50 ans de journalisme, d'observation du monde et d'observation aussi personnelle. Restons un peu en Afrique, cette fois en Afrique francophone et dans ce que l'on appelait à l'époque, il n'y a pas si longtemps que ça d'ailleurs, la France-Afrique, et vous avez une transition dans le livre entre l'Afrique du Sud et Libreville, par exemple, qui en dit long sur l'état de la France-Afrique à l'époque. Là, on est dans les années 80.
1: Oui, tout à fait. En fait, après l'Afrique du Sud, j'étais à l'agence France-Presse à l'époque, puis je suis rentré à Libération. Oui. Et mon premier reportage pour Libération, à la rubrique Afrique, c'était au Gabon. Et je ne connaissais pas l'Afrique francophone, puisque j'avais découvert l'Afrique par la Tanzanie, puis l'Afrique du Sud. Et quand j'arrive à Libreville, j'avoue que j'ai un choc, parce que les trois hommes forts de Libreville à l'époque, on est au début des années 80, bah c'est l'ambassadeur de France, le patron de Elf Gabon, la compagnie pétrolière, et le patron de la garde présidentielle qui était un officier français. Et c'était ces trois hommes qui verrouillaient le Gabon. Et ma découverte de cette emprise française sur ces anciennes colonies, j'avoue, a été un choc immense. Qu'on a du mal à imaginer aujourd'hui, parce que même s'il y a encore beaucoup de frictions entre la France et la jeunesse africaine aujourd'hui, on le sait bien, les événements du Sahel l'ont montré, on est aux antipodes de ce que c'était dans les années 80, où la pénétration française dans l'appareil d'État de tous ces pays était très forte.
0: Alors vous avez fait des reportages également au Tchad, qui vous a marqué,
1: oui,
0: qui en dit...
1: Il y avait toutes les guerres avec Kadhafi.
0: Avec Kadhafi, oui. Et vous parlez du système Focard, mais vous avez rencontré Focard.
1: J'ai rencontré Focard, après. C'est très, très étonnamment, parce que Focard est revenu aux affaires.
0: Alors Jacques Focard, il faut rappeler au
1: Jacques
0: plus
1: Focard,
0: jeune.
1: Jacques Focard, le monsieur Afrique du général de Gaulle, qui était en fait l'homme des basses manœuvres de la France-Afrique, et qui était aussi en contact permanent avec tous les chefs d'État, et c'était impressionnant, parce qu'il était une sorte de service de renseignement à lui tout seul, tout revenait vers lui, tout remontait à lui. Et il a quitté le pouvoir, et il est revenu quand Jacques Chirac a été nommé Premier ministre dans la cohabitation avec Mitterrand comme chef d'État. Et Jacques Focard était revenu dans son ancien bureau, et il m'a reçu. Il était très âgé, donc physiquement il était très éprouvé, mais l'esprit fonctionnait à plein. Et j'avais été surpris qu'il me reçoive, parce que j'étais à Libération, qui n'était pas forcément un ami politique de son bord. Et mais il avait été, je pense qu'il s'était ramolli en vieillissant, et il avait accepté de me parler. Et on avait l'impression qu'il avait eu la moitié des chefs d'État africains au téléphone dans la demi-heure qui précédait, ce qui était peut-être le cas.
0: Oui.
1: Et c'était impressionnant de voir cette machine que je n'avais pas connue à l'époque, puisque j'étais trop jeune quand il était avec le général de Gaulle, mais qu'on voyait bien ce que ça pouvait représenter à un moment, cette centralisation du pouvoir et du pouvoir de décision, parce qu'il avait un rapport très, très étroit avec de Gaulle, qui le laissait faire un certain nombre de choses répréhensibles, organiser des coups d'État, des débarquements de mercenaires, des choses comme ça, à condition de ne pas le savoir. De Gaulle ne voulait pas savoir, et donc Focard était celui qui devait estimer s'il devait agir ou pas, ce qui était quand même une zone grise terriblement inquiétante.
0: D'ailleurs, il faut lire les mémoires de Jacques Focard, c'est absolument précieux.
1: Oui, il y a deux volumes d'entretien avec le journaliste Philippe Gaillard, qui sont absolument passionnants, parce que c'est la fin de sa vie, et il dit des choses avec beaucoup de candeur, par exemple avec Eyadema au Togo. Il raconte qu'Eyadema était participé au coup d'État contre Sylvanus Olympio au Togo, et il raconte comment le général de Gaulle lui dit: bon, vous avez tué le premier président, vous avez renversé le second, maintenant faut se mettre au travail.
0: Pierre Aski, restons un instant encore en Afrique pour parler de Thomas Sankara. que vous avez rencontré. Alors, Thomas Sankara, venu au pouvoir au Burkina Faso à la faveur d'un, si j'ose dire, d'un coup d'État en 1983, destitué et tué lui-même 4 ans plus tard
1: par Blaise Compaoré. En fait, j'avais entendu parler de Sankara 6 mois avant son arrivée au pouvoir. J'étais passé à Ouagadougou. Et le directeur de l'Institut français ou du Centre culturel français m'avait dit, il y a un commandant de para assez étonnant, il vient tous les mois emprunter des livres et il force ses parachutistes à lire des grands romans ou des grands textes de grands classiques. Et donc c'était assez étonnant. Et donc quand il a pris le pouvoir, son nom est revenu. Donc j'ai foncé à Ouagadougou et j'ai fait sa première interview dans la presse étrangère. Et j'avoue que j'ai un faible pour Thomas Sankara, parce que je pense que c'était un homme sincère, il y a eu des errements et il y a eu des zones d'ombre dans le parcours de Sankara, mais je pense qu'il était fondamentalement sincère et il avait une simplicité dans ses rapports avec les gens qui étaient impressionnants. Je l'ai revu par la suite lors d'une visite de François Mitterrand à Ouagadougou, qui est un des grands moments, il faut bien le dire, de la période Sankara, puisque il y a eu un échange de discours mémorable, puisque Sankara a fait un discours très provocateur sur l'impérialisme, sur la dette, sur les inégalités entre les nations, etc. Et Mitterrand a mis de côté le discours un peu convenu qui était préparé, et il lui a répondu spontanément. À un moment, il a même mis la main sur l'épaule de Sankara en disant « Le capitaine Sankara est un peu dérangeant parfois, mais il a raison !» Et ce discours était, cet échange était très impressionnant. Et le lendemain, j'ai revu Sankara, qui était très content de cet échange, parce qu'il avait eu peur qu'il se disait ben, « ça passe ou ça casse », c'est-à-dire que Mitterrand aurait pu prendre son discours comme une provocation, une gifle, et se fâcher. Au contraire, il a relevé le défi de la joute oratoire. Ça n'a pas empêché son assassinat.
0: C'est ce que j'allais dire. Après. Dans le livre, votre intérêt pour Thomas Sankara va jusqu'à évidemment faire réapparaître les causes de sa mort et le rôle surtout de la France dans cette.
1: Le rôle de la France qui n'a jamais été élucidé, malgré les promesses du président Macron de lever le secret sur toutes les archives, elles n'ont pas toutes été rendues publiques à ce jour.
0: Pieraski, nous allons marquer une courte pause et reprendre notre voyage grâce à vous dans un court instant.
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4: Bonsoir à tous. À 10 jours du début de la Coupe du Monde de football, ce couac administratif en Afrique du Sud, la moitié de la délégation sud-africaine bloquée à l'aéroport, faute de visa. L'Afrique du Sud qui doit jouer le match d'ouverture face au Mexique le 11 juin. C'était un jour de vote en Guinée ce dimanche, des législatives et des communales censées parachever le processus de retour à l'ordre constitutionnel après le coup de force du général Doumbouya en 2021. Dans l'actualité encore, la République démocratique du Congo, une nouvelle attaque attribuée aux ADF à Beni dans la nuit de samedi à dimanche. 14 morts, dont un comédien de la communauté pygmée. Et puis ce 31 mai, c'est la fête des mères et nous irons au Gabon où cet événement a été célébré. L'équipe nationale sud-africaine de football coincée à Johannesburg, les Bafana Bafana, qui doivent disputer le match d'ouverture de la Coupe du Monde face au Mexique, devait quitter le pays, s'envoler pour le continent américain ce matin. Mais voilà, le départ a dû être repoussé à la toute dernière minute en cause des problèmes de visa, selon la Fédération nationale de foot. Un énorme fiasco pour le pays qualifié pour le mondial pour la première fois depuis l'édition 2010 à domicile. Joséphine Kloekner.
5: C'est par un bref communiqué que la SAFA a indiqué avoir dû repousser le vol charter de l'équipe sud-africaine pour le Mexique, où elle devait entamer dès ce début de semaine un camp d'entraînement pour se préparer au match d'ouverture de la Coupe du Monde. La fédération évoque des difficultés concernant les visas de certains joueurs et officiels. Selon la chaîne nationale SABC, les visas d'au moins 20 personnes, principalement des joueurs, étaient encore en cours de traitement au consulat des États-Unis dimanche. Un contretemps qui a soulevé la colère du ministre des Sports, Gayton McKenzie. Dans un tweet, il dénonce un fiasco embarrassant de la SAFA et lui demande des explications et une sanction des responsables. « On passe pour des idiots », ajoute-t-il. Un autre couac administratif avait déjà failli coûter sa sélection au Mondial à l'Afrique du Sud. Un joueur avait participé à un match qualificatif alors qu'il cumulait deux cartons jaunes et devait donc être suspendu. Une erreur qui, après sanction de la FIFA, avait coûté 3 points à la nation arc-en-ciel. Joséphine Kloekner, Johannesburg, RFI.
4: Et puis vient de débuter à Charlotte, ville américaine de l'État de Caroline du Nord, le match de préparation à ce mondial entre les États-Unis et le Sénégal. Le Sénégal qui rencontrera la France pour son premier match dans cette Coupe du Monde. Ce sera le 16 juin à 21h. Une attaque à Beni dans la nuit de samedi à dimanche attribuée aux ADF, les éléments des forces démocratiques alliées qui ont prêté allégeance à l'organisation État islamique. C'est un camp de la communauté pygmée à Ngadi, quartier situé au nord de Beni, qui a été ciblé. Le premier bilan fait état de 14 morts, dont un comédien, Zanzou Mangézé, une personnalité respectée au sein de la communauté pygmée. Clovis Mutsuva, responsable de la LUCHA, l'Organisation de Défense des Droits Humains à Beni, estime que ces attaques ont eu lieu alors que la population avait alerté les autorités locales.
6: Les ADF ont encore massacré à Beni. Ils ont massacré en ville dans les quartiers Ngadi. Le quartier Ngadi, c'est le premier quartier victime des atrocités des ADF. Le 15 octobre 2014, encore aujourd'hui, vers 23h, jusqu'à 1h, ils ont opéré dans les quartiers Ngadi. Mais avant aujourd'hui, il y avait des alertes. La population locale et nous-mêmes, nous avons alerté les services de sécurité qu'il y a des mouvements suspects autour de Ngadi. Malheureusement, il n'y a pas eu de mesures. Personne n'a été arrêté, mais c'est nous qui continuons à compter des morts, y compris notre frère, l'artiste comédien Nzanzu Mangese, qui vient d'être tué. C'est extrêmement grave et ça nous fait mal.
4: Clovis Mutsuva, responsable de la LUCHA, l'Organisation de Défense des Droits Humains. Les Guinéens ont voté ce dimanche pour les législatives et les communales. Ce scrutin est considéré comme majeur car il doit conclure le processus de retour à l'ordre constitutionnel depuis le coup de force du général Doumbouya. C'était en 2021. Les Guinéens étaient appelés à choisir les 147 députés de la prochaine Assemblée nationale ainsi que les conseillers communaux des 375 collectivités locales. Mais ils ne se sont pas rués dans les bureaux de vote, Mokhtar Ba.
7: Le scrutin s'est déroulé sans engouement de la part des Guinéens, selon nos constats, dans plusieurs bureaux de vote. Par exemple, à Nongo, dans la commune de Lambagny, les électeurs arrivaient au compte-gouttes à la mi-journée, selon Ousmane Kaba, candidat à la députation venu voter.
8: L'affluence est très modérée, c'est ce que je constate, puisqu'à mon bureau de vote, nous étions 2 ou 3 déjà, aux alentours de midi.
7: Dans un autre bureau de vote à Simbaya, cet électeur déplore la faible affluence qui, lui, a une explication.
9: Ce que j'ai remarqué, la ville est vide. Certains sont à l'intérieur du pays pour la fête, certains sont à la Mecque. Si au moins l'État laisse y réfléchir d'avancer l'élection un peu, au moins un mois comme ça, là, ça trouve que tout le monde est à place.
7: Cet autre citoyen guinéen a préféré rester chez lui.
10: Mon cher, qu'on vote ou qu'on ne vote pas, le résultat est d'avance connu. Si au moins on pouvait tenir compte des suffrages exprimés, j'allais exercer mon droit de vote, qui est un acte civique.
7: Aucun incident n'a été signalé pendant cette journée et dans plusieurs bureaux de vote, nous avons constaté l'absence des représentants de candidats, le manque de fiches de dérogation et d'émargement des observateurs. Mokhtar Ba, Conakry, RFI.
4: À présent, cette affaire judiciaire qui touche la France et les Comores, elle a été jugée en début de semaine devant le tribunal judiciaire de Saint-Denis sur l'île française de la Réunion. L'ancien ministre comorien des Affaires étrangères, Dohir Doukle Kamal, a été condamné à 2 ans de prison ferme pour fraude et pour détournement de 340 000 euros. La justice française a également émis un mandat d'arrêt contre lui, Guillaume Thibault.
11: Visé par un mandat d'arrêt international, Dohir Doukle Kamal n'a jamais été entendu dans ce dossier. Et c'est en son absence qu'il a donc été jugé et reconnu coupable, comme son épouse, de fausses déclarations et d'escroquerie. Officiellement domicilié sur l'île de la Réunion, Dohir Doukle Kamal, qui a obtenu la nationalité française en l'an 2000, a indûment perçu entre 2010 et 2020 253 000 euros de la caisse d'allocation familiale et 87 000 euros de la caisse de sécurité sociale. Des sommes qui n'ont jamais été déclarées au fisc français. Élu député aux Comores en 2015, Dohir Doukle Kamal résidait quasi exclusivement dans son pays d'origine, selon les enquêteurs qui n'ont jamais réussi à le localiser pour l'entendre. L'enquête a ensuite été stoppée entre 2020 et 2024. Dohir Doukle Kamal, ministre des Affaires étrangères durant cette période, était protégé par son immunité diplomatique. La justice française a émis un nouveau mandat d'arrêt à l'encontre de l'ancien membre du gouvernement. À Moroni, les autorités n'ont pas réagi à cette affaire judiciaire. Il n'existe aujourd'hui aucun accord d'extradition entre la France et les Comores.
4: Guillaume Thibault. Direction à présent Libreville, la capitale du Gabon, où a été fêtée dans cette journée du 31 mai, les mamans, car cette date correspond à la fête des mères, un événement célébré au Gabon comme un peu partout. Yves-Laurent Goma.
12: Devant une cabine, Viviane Mourola vient d'envoyer un peu d'argent via le téléphone à sa mère. Ensuite, elle lui passe un coup de fil.
13: Le téléphone de l'abonné que vous tentez de joindre est éteint.
14: C'est dommage parce que je voulais lui faire une surprise. Je me dis que non, maman, je t'ai fait un virevol de 60 000. Je suppose qu'elle doit être à l'église.
12: Grolon, qui sort de l'église, sa Bible à la main, a aussi accompli le même geste pour sa mère restée au Cameroun.
15: Ah, j'ai dit, maman, c'est la fête des mères. Voilà, Saint-Mien, tu vas acheter le sel avec.
12: Beaucoup de mères affirment avoir reçu un cadeau, d'autres rien.
16: Une robe, un foulard.
17: C'est ça que tu as porté?
16: Oui, oui.
18: Je vais offrir un collier à ma maman et à ma belle-mère qui est aussi ma maman.
19: Il n'a pas offert. Est-ce que mamie soit aussi au courant que c'est la fête des mères?
20: Bon, on sait que j'ai plus de mère, mais comme j'ai ma femme, donc elle prend la place de ma maman. Pour aujourd'hui, ma femme va se reposer et moi je passe à la cuisine.
21: Je l'ai appelée ce matin, je lui ai souhaité bonne fête de mère. Mais malheureusement, je ne travaille pas encore. Je lui vais offrir un cadeau.
12: Entrepreneur, M. Lepouma constate que la fête des mères n'est plus célébrée comme auparavant.
22: Il y a moins d'engouement, particulièrement au Gabon, parce que, bon, vous savez, actuellement, les Gabonais sont un peu préoccupés par autre chose que des fêtes.
12: Les réseaux sociaux sont aussi devenus un espace pour célébrer les mamans. Pour cette journée qui leur est dédiée, plusieurs Gabonais affichent la photo de leur mère en compagnie d'un message d'amour. Yves-Laurent Goma, Libreville, RFI.
4: Alors ce 31 mai, hein, c'est la fête des mères dans certains pays, dont le Gabon, on l'a entendu, mais c'est aussi la deuxième pleine lune de ce mois. La première a eu lieu au tout début, et la deuxième, donc appelée la pleine lune bleue, va apparaître un peu plus petite que d'habitude. Levez les yeux ce soir.

0: Nous sommes en compagnie du journaliste Pierre Aski. Dans ce nouveau numéro d'Idées, il vient d'écrire « La fin d'un monde » chez Stock, un livre de souvenirs personnels liés à l'évolution du monde ces 50 dernières années. Nous allons donc continuer notre voyage avec lui. Vous parliez de la Chine il y a quelques minutes, Pierre, on va y rester. Parce que vous dites d'un épisode que vous avez connu et dont vous avez été l'acteur d'ailleurs, que c'est l'expérience la plus forte en plus de 50 ans de journalisme. Cet épisode est lié à un journal, le journal de Mayan. Il faut expliquer ce dont il s'agit parce que c'est un journal qui a fait le tour du monde finalement.
1: Oui, tout à fait. Oui, en fait, j'étais en reportage dans la province la plus pauvre de Chine, qui est le Ningxia, qui est très peu connue, qui est dans le nord-ouest de la Chine, qui est peuplée de musulmans chinois. Pas des Ouïghours, mais des musulmans chinois. Et au moment où j'allais quitter un village, il y a une femme qui nous remet 3 carnets et une lettre. Et on repart avec ça sans savoir ce que ça représente. Et c'est le journal de sa fille, en fait, dans lequel c'est le parcours du combattant d'une fille de paysan pauvre qui veut aller à l'école et qui a 50 obstacles sur sa route, à commencer par l'argent, puisque... En Chine, au moment de ces réformes-là, tout était payant. Et donc, je suis assez surpris par ce journal, parce qu'il y a aussi une langue, elle raconte des histoires, c'est très riche. Et donc, je retourne dans ce village pour comprendre pourquoi elle m'a donné ces carnets et cette lettre. Et en fait, c'était une bouteille à la mer que lançait cette femme, parce qu'il n'y avait plus d'argent dans la famille, sa fille ne pouvait plus aller à l'école, et elle voit passer des étrangers, elle ne sait même pas que je suis journaliste, elle n'a sans doute jamais vu de journaliste de sa vie dans son village, et elle m'a donné ça comme on jette une bouteille à la mer. Et quand je suis revenu, elle s'est mise à pleurer parce qu'elle a compris que la bouteille à la mer était arrivée à bon port et que j'avais entendu son SOS, son message. Et en fait, j'ai fait un reportage dans Libération, c'était publié en 2002, et qui a provoqué un émoi considérable. Les gens ont envoyé de l'argent pour aider cette jeune fille, etc. Puis le livre, c'est devenu un livre qui a été traduit dans 22 langues, dont le chinois. Le livre est sorti en Chine. Je me suis retrouvé au journal du 20h chinois avec la mère et la fille. Et on a eu tellement de soutien qu'on a décidé de créer une association pour donner des bourses d'études aux enfants défavorisés de ce district. Et j'y suis retourné 30 ans après pour les retrouver. Et on a 80 diplômés de l'enseignement supérieur dans un district où personne n'avait eu son bac précédemment. Donc, et j'ai retrouvé des jeunes qui avaient plus de 30 ans quand je les ai retrouvés et qui étaient entrés dans la classe moyenne. Voilà, qui étaient rentrés par effraction dans la classe moyenne puisqu'ils arrivaient d'une zone tellement défavorisée que leur sort aurait mis peut-être encore 20 ans avant de changer. Voilà, et cette expérience-là qui est de vivre au plus près de ces familles, au plus près de leurs souffrances et de cette misère sociale qui était celle des campagnes défavorisées de l'époque, a été pour moi une expérience humainement très très forte, même si ça a été compliqué parce qu'en fait, on pense que voilà, on a de l'argent, on va donner des bourses, etc. On prend la responsabilité de changer la vie de gens. Et en fait, on le fait pas impunément parce que ça nous donne une responsabilité aussi ça s'est très bien passé, très bien terminé heureusement, mais ça a été une expérience étonnante parce que il y a un moment où vous sortez du rôle de journaliste.
0: C'est ce que j'allais dire, le journalisme me mène à tout, à condition parfois d'en sortir.
1: En l'occurrence, j'aurais très bien pu me contenter de dire voilà, j'ai écrit mon reportage, maintenant aux autres de changer la réalité. Là, j'avais la possibilité de rendre à cette communauté ce qu'elle m'avait donné. Elle m'avait ouvert ses portes et j'en avais fait un reportage assez fort. J'avais la possibilité de rendre ça et ça a été une expérience bouleversante.
0: Pierre Aski, la Chine est au cœur du livre, évidemment, la fin d'un monde et la naissance d'un autre monde. Il fut un temps où nous regardions vers l'Amérique pour guetter l'avenir. Aujourd'hui, il faut se tourner vers la Chine pour deviner ce qui nous attend. Vous, la Chine, vous l'avez vu évoluer à la vitesse grand V.
1: Oui, vous savez, je raconte une expérience assez époustouflante. C'est que quand je suis arrivé en Chine en 2000, j'ai voulu acheter un fax. Et c'était avant Internet,
0: le fax.
1: Encore au fax. et je n'avais pas encore de compte en monnaie locale, donc je voulais payer avec ma carte de crédit. Et on m'avait indiqué un grand magasin qui acceptait la carte de crédit. Et au moment où j'arrive devant la caissière avec ma carte de crédit, je vois la terreur sur son visage, elle n'avait jamais vu de carte de crédit. Donc ça remonte jusqu'au directeur qui descend, tous les employés sont réunis pour voir comment le directeur va s'y prendre, etc. Et c'était à l'époque encore le sabot, c'est-à-dire la préhistoire de la carte de crédit. Et donc cette expérience était montrée à quel point la Chine était en retard en termes de son développement. 12-13 ans plus tard, je retourne en Chine, et là, j'achète une bouteille d'eau minérale à un vendeur ambulant dans la rue, et je le paye en scannant son QR code. Et là, vous voyez à quel point la technologie joue un rôle dans le développement de la Chine, et à quel point cette population a accepté ce saut technologique fabuleux qu'elle a fait en peu de temps. Et aujourd'hui, on en voit les conséquences. La Chine est en avance sur un certain nombre de secteurs. Les automobiles électriques sont évidemment la partie la plus visible de cette avancée chinoise, mais c'est pas la seule. C'est aujourd'hui le seul rival des États-Unis sur le terrain de la technologie, notamment dans l'intelligence artificielle qui est au cœur de nos économies aujourd'hui. Et donc, cette expérience-là, c'est de voir la Chine sortir à marche forcée, parce que dans cette période, moi je suis arrivé en 2000, en 2001, la Chine est entrée dans l'Organisation mondiale du commerce, dans l'OMC, et elle a tout d'un coup été propulsée à des taux de croissance de 12, 13, 14% qui étaient faramineux, et qui explique qu'aujourd'hui, elle soit devenue une superpuissance rivale des États-Unis. Là où tout le monde s'est trompé, c'est qu'elle l'a fait sans rien lâcher de son système politique. Parce qu'à l'époque, au début des années 2000, tout le monde était convaincu qu'en se développant, la Chine allait s'ouvrir et allait peut-être pas devenir la Suisse, mais en tout cas un pays moins fermé. Et en fait, l'arrivée de Xi Jinping en 2012 a refermé le système politique. Et aujourd'hui, la Chine est tenue d'une main de fer par le Parti communiste chinois et Xi Jinping, comme on ne pouvait pas l'imaginer il y a 25 ans.
0: Donc vous dites qu'il ressemble à l'empereur Kangxi, qui est le Louis XIV chinois.
1: Oui, tout à fait. C'est son ambition, en tout cas. Et il demande à être traité comme tel, avec un culte de la personnalité, un mélange de respect et de peur. Qu'il distille dans le pays et qui permet à ce pays de aujourd'hui, paradoxalement, d'apparaître l'antithèse de Donald Trump, c'est-à-dire Donald Trump est l'homme imprévisible qui change d'avis tous les jours et qui insulte tout le monde sur ses tweets. Xi Jinping peut apparaître à ce moment-là comme un homme stable, raisonnable et prévisible. Et c'est très surprenant d'avoir cette inversion des rôles.
0: Et justement, Pieraski, dans votre livre, ça m'a fait penser à l'infériorité finalement qu'a la démocratie par rapport à un régime totalitaire qui peut penser un développement sur 20 ans alors que la démocratie a des échéances beaucoup beaucoup plus courtes.
1: Oui, mais je pense que c'est un peu l'erreur qu'on a commise, c'est qu'on est effectivement dans des échéances courtes qui sont celles de la prochaine élection ou pour les entreprises du prochain trimestre à la bourse, etc. Alors que la Chine est sur le temps long. Je raconte, on parlait des automobiles électriques, mais en 2003, j'assiste à une conférence de presse assez étonnante du patron de Peugeot Citroën, le groupe PSA français, qui vient présenter des nouveaux modèles. Et il est avec son partenaire chinois, puisque ce sont des entreprises chinoises qui fabriquent pour les occidentaux, puisqu'ils n'ont pas le droit de produire eux-mêmes. Et un journaliste qui pose une question au PDG chinois, et toutes les questions sont prévues d'avance, hein, rien n'est spontané en Chine. Et il demande au PDG chinois, camarade président, tu fais de très belles voitures pour les étrangers, mais est-ce que tu ne rêves pas un jour de faire une voiture 100% chinoise? Et le président de la société chinoise répond, camarade journaliste, ta question me va droit au cœur. J'y pense jour et nuit, et un jour tu verras, tu seras fier de nos voitures.
0: Et nous y sommes.
1: Et ce jour est arrivé.

0: suite de ce numéro d'idées en compagnie de Pierre Aski. Nous parlons de La fin d'un monde, le livre qu'il nous propose et qui vient d'être publié aux éditions Stock. Nous continuons notre voyage. Alors, les journalistes de notre génération, Pierre Aski, pensaient que la vérité était l'alpha et l'oméga du métier et en général des citoyens. Mais tout là aussi, avec la fin de ce monde et l'émergence d'un nouveau monde, ces valeurs ont changé. D'évidence.
1: Oui, pour plusieurs raisons. Il y a des raisons techniques, c'est que les réseaux sociaux ont pris une place absolument considérable et se sont placés en intermédiaire entre le journaliste et les citoyens, le grand public. Et sans filtre et sans règles du jeu. Et à l'intérieur de cet espace, se sont engouffrés tous ceux qui voulaient manipuler l'opinion avec des agendas sectaires ou politiques ou géopolitiques. Et ça, je pense, complètement transformé notre monde, notre vie politique et nos réflexes. Et le risque, c'est qu'aujourd'hui, on est en train de perdre cette bataille. C'est-à-dire que la bataille entre des règles du jeu professionnelles qui sont celles de notre métier, même s'il y a des failles, parce que c'est un métier humain, et le journalisme, ce sont des règles professionnelles et déontologiques. Et le reste de cet univers qui ne respecte pas ces règles, la lutte est inégale. On sait que il y a eu une période pendant laquelle le fact-checking, c'est-à-dire la vérification des informations, semblait être la panacée. Mais on sait très bien qu'un démenti à une information fausse a 10 fois moins d'impact l'information fausse elle-même. Et aujourd'hui, avec l'émergence de l'IA, de l'intelligence artificielle, on voit que les moyens de désinformer sont décuplés. On peut vous faire dire avec le mouvement de vos lèvres le contraire de ce que vous pensez. Vous imaginez l'impact dans les campagnes électorales, dans la vie politique de ce genre de possibilités.
0: Alors vous citez Hannah Arendt, j'aimerais reprendre la citation que vous publiez dans votre livre, Pierre Aski. C'était en 1978 dans une interview au New York Review Books.
1: Oui, tout à fait.
0: Books en 78. Et voilà ce que disait Hannah Arendt. Quand tout le monde vous ment en permanence, le résultat n'est pas que vous croyez ces mensonges, mais que plus personne ne croit plus rien. Un peuple qui ne peut plus rien croire ne peut se faire une opinion. Il est privé non seulement de sa capacité d'agir, mais aussi de sa capacité de penser et de juger. Et avec un tel peuple, vous pouvez faire ce qu'il vous plaît.
1: Cette citation, pour moi, elle résume le monde dans lequel nous vivons et dans lequel nous entrons. Et elle date de 1978, vous l'avez dit, c'est-à-dire bien avant Internet. Donc on voit bien que ce n'est pas un phénomène qui est lié à la technologie simplement. La technologie a décuplé les moyens d'arriver à cette fin. Mais cette idée qu'effectivement, on ne cherche pas à vous faire croire le mensonge, mais qu'on cherche à introduire la confusion, donc le fait que vous ne croyez plus en rien, je trouve qu'elle est très forte. Et moi, quand j'ai vu cette phrase, j'ai eu une sorte de révélation en me disant, mais c'est exactement ce que nous vivons aujourd'hui. Et Hannah Arendt est une philosophe, qui a connu la guerre, le totalitarisme, qui a écrit beaucoup sur la question du totalitarisme et qui est, je trouve, une référence, une boussole dans ce monde, dans cette fin du monde, ou de cette fin d'un monde qui est précieuse.
0: Alors, dans cette fin d'un monde, Pierre Aski, il y a les guerres contre le droit. Je reprends le titre d'un de vos chapitres. L'invasion de l'Ukraine, le 24 février 2022. Le 7 octobre 2023, les pogroms des terroristes du Hamas en Israël, quelques 1200 morts et 250 otages transportés de force dans la bande de Gaza. Ces deux guerres, ces deux conflits dont on continue à subir les conséquences marquent la naissance de ce nouveau monde.
1: Oui, parce que ce sont deux guerres qui elles sont marquées par la disparition du droit international et des grands acteurs de la vie internationale qu'ont été, par exemple, les Nations Unies. Là où ces deux guerres sont aussi très importantes, c'est que les Occidentaux ont compris à leurs dépens cette notion du double standard. Vous savez, les deux poids, deux mesures qu'on a beaucoup évoqué à un moment, c'est que On a dit au moment de l'invasion de l'Ukraine par la Russie, mais regardez, la Russie viole le droit international, et le reste du monde nous a dit oui, mais vous aussi, vous l'avez fait, les Américains l'ont fait en Irak, et regardez le Moyen-Orient, les résolutions de l'ONU sur l'occupation des territoires palestiniens par Israël n'ont jamais été respectées non plus. Et donc, on se rend compte à quel point on a vécu pendant longtemps sur cette illusion que le droit international était un rempart absolu de la vie des nations, mais qu'en même temps, on est aujourd'hui en régression totale par rapport à ça. Et Donald Trump arrive au pouvoir avec lui aussi cette ambition de se débarrasser des contraintes du droit international. Il l'a dit dans une interview au New York Times en janvier dernier, qui est assez stupéfiante. Il dit, moi, je n'ai plus rien à faire du droit international, ça ne me concerne pas. Donc les journalistes du New York Times lui disent, mais quelles sont vos limites? Et il répond, ma moralité personnelle. Et donc, quand on connaît la moralité du président américain, on peut s'inquiéter, mais c'est le signe, et je m'inquiète parfois d'entendre des dirigeants européens accepter cette idée qu'on est débarrassé du droit. Si on est débarrassé du droit international, l'Europe sera la première victime, parce qu'on n'est pas, nous, dans une logique de puissance militaire, d'affirmation de notre défense par les armes. On a construit, au contraire, un univers fondé sur le droit. Et donc, c'est notre intérêt égoïste de défendre ce droit, ne serait-ce que pour nous défendre nous-mêmes. Et c'est là que ce monde est aujourd'hui très inquiétant.
0: Alors jusqu'ici, Pierre Aski, on parlait d'Occident, tout le monde comprenait ce que ça voulait dire. Aujourd'hui, cette notion, et surtout en Occident, est remise en cause, mais surtout hors l'Occident. Oui. Et d'ailleurs, on ne sait plus trop qui fait partie de l'Occident ou de ce qu'on appelle le sud global maintenant.
1: Oui, mais ça pose la question du monde d'après. Voilà, si c'est la fin d'un monde, il y en a bien un autre qui sera construit à un moment. Et certains pensent que ce monde d'après ressemblera au monde d'avant. Moi, je ne crois pas. Je ne pense pas qu'on pourra reconstruire le monde tel qu'il a existé, parce qu'il avait beaucoup de défauts. Et il avait comme principal défaut d'avoir été établi en 1945, après la Seconde Guerre mondiale, à l'époque coloniale, donc les pays du Sud n'en faisaient pas partie et n'étaient pas autour de la table. Le Conseil de sécurité de l'ONU reflète le monde de 45, pas celui de 2026. Et donc, le monde d'après, c'est un peu la thèse de mon livre aussi, il sera basé sur un post-Occident, un post-domination occidentale. Et je pense que c'est peut-être la mission de l'Europe, si elle arrive à devenir cohérente, que de nouer des partenariats avec d'autres parties du monde. En gros, d'unir ceux qui ne veulent pas avoir à choisir entre Pékin et Washington.
0: Merci Pierre Aski. Le livre s'intitule « La fin d'un monde » et c'est donc, effectivement, vous l'avez précisé, l'ouverture d'un autre monde. L'aventure continue, en quelque sorte.
1: Bien sûr, merci.
0: Votre livre est publié aux éditions Stock. Idée réalisée, évidemment, par Vanessa Rovensky. Une émission que vous retrouvez en podcast dès le début de la journée de dimanche, avant sa diffusion à la radio. Podcast que vous êtes sans doute en train d'écouter en ce moment. À la semaine prochaine.

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2: Il est 22h ici à Paris, 20h en temps universel. 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
3: Fanny Baye.
2: Les joueurs du PSG accueillis en héros dans la capitale française après leur sacre en Ligue des Champions hier, les hommes de Luis Enrique ont paradé au Champ de Mars, ont rencontré le président à l'Élysée et célèbrent à présent au Parc des Princes. Notre journaliste Baptiste Leduc est sur place, nous serons en direct avec lui en ouverture de cette édition. Rien ne justifie l'escalade majeure en cours au sud Liban. La déclaration du président français Emmanuel Macron après la prise aujourd'hui de l'emblématique forteresse médiévale de Beaufort par l'armée israélienne dans le sud du Liban. Dans ce journal, vous entendrez la réaction d'un parlementaire libanais indépendant. Et puis en Colombie, la gauche parviendra-t-elle à se maintenir au pouvoir? La question se pose alors que les bureaux de vote ferment dans une heure. Électeurs et électrices sont appelés aux urnes ce dimanche pour le premier tour de l'élection présidentielle. Soirée de fête pour les joueurs du Paris Saint-Germain. Les hommes de Luis Enrique retrouvent leur Parc des Princes dans une ambiance de folie. Baptiste Leduc, vous vous trouvez dans le stade du PSG. C'est la fête ce soir après le sacre du Paris Saint-Germain hier en finale de la Ligue des Champions face à Arsenal. Et les joueurs Baptiste font leur entrée un par un.
4: Ah, c'est vraiment, vous arrivez vraiment au meilleur des moments puisque là tout le parc est en train d'applaudir un par un les acteurs de cette grande équipe du Paris Saint-Germain. Au moment où je vous parle, c'est Warren Zaïre-Emery, l'enfant du club, qui fait son entrée sur la pelouse. Il brandit une écharpe sur laquelle il est marqué back to back pour ce deuxième sacre européen consécutif. C'est vraiment une superbe ambiance, une superbe communion qui est en train de nous offrir le Parc des Princes avec son équipe. Les joueurs vont continuer un par un de rentrer sur la pelouse, sur ce grand tapis rouge et bleu installé au centre de la pelouse. Et dans quelques instants, en dernier bien sûr, le capitaine, l'emblématique capitaine du Paris Saint-Germain, Marquinhos, fera lui aussi son entrée avec la coupe aux grandes oreilles, cette Ligue des Champions. Il viendra la présenter au parc et puis ensuite bien sûr un tour d'honneur pour communier une dernière fois dans cette saison historique pour le Paris Saint-Germain.
2: Merci beaucoup Baptiste Leduc en direct du Parc des Princes, une ambiance de folie, vous l'entendez. Et avant ça, les joueurs du PSG étaient reçus à l'Élysée par le président français, encore plus tôt au Champ de Mars. Ils ont été acclamés par 100 000 supporters. Vous pouvez continuer à vivre cette soirée de célébration sur notre site rfi.fr. Israël veut intensifier son offensive au Liban, annonce aujourd'hui du Premier ministre israélien peu après la prise de l'emblématique forteresse médiévale de Beaufort par l'armée israélienne dans le sud du Liban. Benjamin Netanyahou estime, je cite, que c'est un tournant décisif dans son offensive dans le pays du Cèdre. Pour le président français, au contraire, rien ne justifie l'escalade majeure en cours au sud Liban. Melem Khalaf est un parlementaire libanais indépendant. Il devait effectuer une visite de solidarité samedi dans le sud du Liban, mais en a été empêché par l'escalade militaire. Écoutez-le.
5: L'heure est grave, elle se manifeste de plus en plus par une occupation qui s'élargit et par une présence militaire sur le territoire. Pour décrire la situation actuelle, on est devant un transfert de population qui est systématique et qui est accompagné par un rasage d'habitations et de villages, accompagné par des bombardements systématiques de villages mitoyens à ces villages rasés, et allant sur une liberté d'assassiner toute cible qu'ils considèrent comme une cible, là où elle se trouve, même si elle se trouve dans des zones urbaines et civiles. Donc, on est en train d'établir un climat de peur. Cette approche-là est une approche qui nécessite de prêter attention à ces crimes de guerre, à ces crimes contre l'humanité.
2: Melem Khalaf au micro de notre envoyé spécial à Beyrouth, Nicolas Falaise. Et sur demande de Paris, le Conseil de sécurité de l'ONU se réunit en urgence demain pour parler de la situation au Liban. Au total, depuis le début de la guerre entre Israël et le Hezbollah le 2 mars dernier, plus de 3400 morts et 10 200 blessés ont été recensés au Liban, selon le dernier bilan du ministère de la Santé libanais. Pourtant, un cessez-le-feu quotidiennement violé est en vigueur depuis mi-avril. Entre l'Iran et les États-Unis, des discussions toujours en cours. Téhéran a dit tout à l'heure ne pas faire confiance à Washington et exige la garantie de ses droits en cas d'accord. Ces derniers jours, les deux pays semblaient sur le point de mettre fin à leur guerre, mais la position du président américain Donald Trump s'est à nouveau durcie ce week-end. Il est 22h05 à Paris, 15h05 à Bogota. Les bureaux de vote ferment dans moins d'une heure en Colombie pour le premier tour de l'élection présidentielle. Le sortant, Gustavo Petro, premier président de gauche du pays, ne peut pas se représenter. Alors la gauche va-t-elle réussir à conserver le pouvoir? En tout cas, le sénateur Ivan Cepeda est en tête dans les sondages depuis des mois. Viennent ensuite deux candidats de droite, l'avocat millionnaire, admirateur de Donald Trump, Abelardo de la Espriella, et la tenante de la droite traditionnelle, Paloma Valencia. Pour Jacobo Grajales, maître de conférence en sciences politiques à l'université Paris 1 Panthéon-Sorbonne, les mesures sociales mises en place par Petro expliquent la bonne position d'Ivan Cepeda, mais ce n'est pas la seule raison.
6: Les mesures sociales y sont pour beaucoup. Il y a également, de la part d'un certain nombre de secteurs populaires, urbains, mais également des secteurs des zones rurales les plus reculées, l'impression d'être enfin, pour la première fois dans l'histoire du pays, reconnu par l'État, représenté au sommet de l'État. Et c'est ce qui explique la géographie du vote. En 2022, les électeurs du président Petro étaient très majoritairement dans la périphérie du pays. Et aujourd'hui, ça sera sans doute cette périphérie qui va très largement se mobiliser pour Ivan Cepeda.
2: Jacobo Grajales, interrogé par Mathis Slimano. Le drone qui a percuté un immeuble de la ville de Galati dans la nuit de jeudi à vendredi est d'origine russe. Le président roumain l'affirme aujourd'hui. C'est la conclusion sans équivoque du rapport technique finalisé par les experts de l'État, dit Nicou Sordan. La chute de l'appareil en question avait fait 2 blessés. C'est le plus gros bénéficiaire du programme de défense européen SAFE. La Pologne a signé hier les premiers contrats pour du matériel militaire qui doit être financé par le programme. Un soulagement et une fierté pour le gouvernement de Donald Tusk qui a dû contourner le veto du président pour permettre à la Pologne de bénéficier de ce prêt. À Varsovie, les explications d'Adrien Sarla.
7: C'est dans la très symbolique aciérie Ruta Stalowa-Wola, fleuron de l'industrie d'armement polonaise, qu'ont été signés les premiers contrats, avec des commandes d'une ampleur déjà exceptionnelle, souligne Magdalena Sobkowiak-Czarnecka, déléguée gouvernementale au programme SAFE.
8: Aujourd'hui, nous avons signé des contrats d'une valeur de 14 milliards d'euros. C'est autant que ce que la France recevra du programme SAFE au total. Oui, la France. Et si cette comparaison ne vous convainc pas, alors écoutez ça. La Tchéquie, la Croatie, la Finlande, l'Espagne, le Portugal cumulés toucheront des fonds SAFE d'une valeur égale au contrat que l'on vient de signer aujourd'hui.
7: L'occasion pour le ministre de la Défense, Władysław Kosiniak-Kamysz, de démentir les accusations de l'opposition nationaliste. Pour justifier le veto présidentiel au programme européen, elle avait laissé entendre que SAFE était un cadeau empoisonné destiné à endetter Varsovie auprès de Bruxelles et Berlin.
9: Je ne tolérerai pas d'entendre à nouveau le mensonge selon lequel SAFE ne serait dédié qu'à des contrats avec les Allemands. Les obusiers Krabbe, ce sont des produits allemands. Les chars Borsuk et les lanceurs Omar, dites-moi lequel d'entre eux est un produit allemand. La vérité sur SAFE, c'est que les crédits vont aux entreprises d'armement polonaises pour accroître les capacités militaires de la Pologne.
7: Au total, le gouvernement promet que 89% des crédits SAFE qui lui seront attribués doivent être alloués à l'industrie d'armement nationale. Adrien Sarla, Varsovie. 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
2: Et du sport à nouveau pour clore ce journal. Les huitièmes de finale des internationaux de tennis de France sont en cours à Roland-Garros. Et le match de la soirée, c'est celui qui oppose le Norvégien Casper Ruud et le tombeur de Novak Djokovic au tour précédent, le Brésilien João Fonseca. Chez les dames, Iga Świątek est tombée face à l'Ukrainienne Marta Kostiuk, la Polonaise a sombré après avoir pourtant pris les devants lors du premier set. Un coup d'arrêt sur lequel elle est revenue avec beaucoup de lucidité. On l'écoute.
10: Sometimes you have losses that Parfois, il y a des défaites plus dures à encaisser parce que vous savez qu'il s'agissait d'un jour sans ou que votre adversaire était meilleur. Tout dépend des raisons derrière la défaite. Aujourd'hui, c'était difficile et je ne peux rien faire d'autre que d'en tirer les leçons et de travailler pour faire mieux la prochaine fois. J'ai plus de difficultés que l'an dernier à gérer mon stress. Je me suis sentie hors de forme et j'ai commis des erreurs que j'aurais aimé éviter. Je voulais prendre moins de risques, mais la balle partait dans tous les sens. Ça m'a fait douter et j'ai essayé de m'appuyer sur mon dialogue intérieur, mais c'était dur aujourd'hui.
11: But it was tough today.
2: Et pour son quart de finale à Roland-Garros, Marta Kostiuk affrontera mardi Elina Svitolina, qualifiée en 3-7 aux dépens de la Suisse Belinda Bencic. C'est ainsi que se referme cette édition. Merci d'être à l'écoute de RFI, à suivre sur la radio du monde, musique du monde.
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0: Il y a quelqu'un?
1: Oui, bien sûr. Bienvenue dans ces Musiques du Monde. Aujourd'hui, une émission spéciale autour des 50 ans du festival Musique Métisse d'Angoulême qui démarre cette semaine, avec le chœur sud-africain Tanda Khoi qui va interpréter 3 titres dans le grand studio.
2: Et nombre.
1: Voilà, ça c'est le nom du deuxième morceau qui sera chanté en langue Xhosa. C'est-à-dire que c'est une langue à clics qui est un véritable piège pour les non-initiés dont je fais malheureusement partie. Tanda Khoi est venu en nombre, 14 chanteuses et chanteurs, tous originaires du township de Khayelitsha qui est à côté du Cap, en Afrique du Sud, Cape Town pour les anglophones. Ce groupe a vu le jour en 2023. Il a été repéré par la musicienne franco-américaine Mélodie Gardot qui les a invités l'an dernier lors de son passage à l'Olympique à Paris. Évidemment, une occasion inespérée pour démarrer une vraie histoire. Ah, je vous avais dit qu'il y avait du monde. Et la chorale rencontrera le fondateur historique du festival, Christian Mousset, qui a beaucoup œuvré pour que des musiciens sud-africains puissent venir jouer en France pendant l'apartheid. Ah, ça c'est le clic de la langue. Nous recevrons également Patrick Duval, l'actuel directeur du festival Musique Métisse, qui nous a concocté

0: Une période difficile suite au décès de votre mère, Solange Lou Zikou, journaliste très respectée. Et vous lisez aussi dans sa chambre ses carnets, ses notes sur la situation politique et sociale du Nord de Kivu. Ses articles journalistiques vous relient en elle, vous inspirent et font ressurgir votre désir profond d'écrire. Vous faites alors un stage au journal indépendant, Le Souverain Libre, que dirigeait votre mère, Solange Lou Zikou. Et vous-même, vous devenez par la suite journaliste au sein de ce même journal. Vous êtes engagé aussi dans une ONG du Fonarev à Goma, au cœur d'une équipe de collecteurs de données. Votre rôle consistait à consigner les récits dans les camps de réfugiés du Sud Kivu. Puis vous avez fondé Les Voix des Oubliés. Votre objectif était de continuer cette écoute auprès des réfugiés afin de retranscrire ces témoignages pour sensibiliser les peuples au-delà des frontières sur la situation du Sud Kivu, mais aussi dans le but d'une reconnaissance des crimes commis. Alors, un parcours singulier, hors du commun pour un jeune de 24 ans, Pascal.
1: Je vais vous prendre au mot. Un parcours singulier, oui, parce que voilà, j'ai fait les sciences économiques. D'ailleurs, que je n'ai pas fini jusque là. Et directement après cette période, après ces émotions, je dirais, qui m'ont alors submergé, j'ai ressenti ces besoins-là de comprendre tout ce que ma mère faisait. Et je recherche à faire partie de son univers, qui est le journal en soi. Mais j'y entre pour me documenter plus sur ma mère. Mais après une formation de notre feu Madiba, qu'on appelait affectueusement Madiba, notre secrétaire de rédaction, j'y prends goût, il me forme. Et à partir de là, je me dis que c'est ma voie, quelque part. Et donc, j'ai fait une formation du journalisme au journal du Souverain Libre. Et après, je deviens journaliste. Et voilà ce qui m'amène aussi dans les camps, à Goma, dans le Fonarev, où je deviens agent d'identification de victimes. Et donc, là, c'est qu'on faisait concrètement et que nous allons à la rencontre des victimes et nous essayons de comprendre leurs maux, leurs problèmes et voir comment l'État pourrait les aider à apporter une forme de réparation. Les guerres à l'est de la République démocratique du Congo ont toujours été racontées d'une manière statistique. On nous parle toujours de chiffres. Je cherche à outrepasser ces statistiques-là. Je cherche à mettre des vies, des visages sur ces chiffres-là pour que les gens comprennent concrètement ce qui se passe en République démocratique du Congo, plus particulièrement à l'Est. Ce qui, quelque part aussi, aide non seulement pour notre mémoire, la transmission aussi, mais pour archiver tout ce qu'on a eu à subir, parce que ça nous servira d'un moment à un autre pour la jeunesse. Moi, je me suis retrouvé ne pas comprendre ce qui s'est passé dans mon pays, dans la partie Est où j'ai toujours vécu. Je suis né à Bukavu et j'ai grandi à Bukavu. C'est ma toute première fois que je me déplace aussi longtemps. Et donc voilà, j'étais là, mais je ne comprenais pas. Pourquoi ? C'est là la question. Il n'y a pas d'archives citoyennes quelque part en République démocratique du Congo. Donc, avec les voix des oubliés, j'ai réponse à ces besoins-là. J'essaie de couvrir ces vides-là.
0: Comme on dit, donc l'écrivain, le journaliste que tu es, l'historien du présent.
1: Exactement.
0: Nos invités, des membres des clubs RFI, ont lu votre roman, Le nom de ma mère, avec attention. Et ils sont avec nous pour dialoguer sur votre œuvre littéraire, Pascal Borotto. Nous allons écouter la présentation de votre roman, Le nom de ma mère, lu par Féodoa Aokoun, étudiante et chargée de communication au club RFI Jeunesse Positive.
2: Le livre Le nom de ma mère de Pascal Borotto est un roman profondément émouvant qui mêle histoire personnelle, mémoire familiale et réalité sociale de l'Est de la République démocratique du Congo. L'histoire suit Pascal, un jeune homme marqué par la mort de sa mère, Solange Lou Zikou, une journaliste courageuse ayant fondé un journal indépendant à Bukavu. Lorsqu'elle meurt, son fils Pascal perd son principal repère et grandit avec un immense vide intérieur. Quelques années plus tard, il décide de rejoindre le journal créé par sa mère. En quête de réponses aux nombreuses questions que le jeune se pose, il part à Goma, une ville profondément marquée par la guerre, les déplacés et la souffrance humaine. Ce voyage transforme sa vision du monde et de lui-même. Le roman est aussi un homme.

0: hommage à la véritable Solange Luzikou, mère de l'auteur et figure du journalisme indépendant congolais. L'écriture est sensible, intime et engagée. Le livre montre comment une douleur personnelle peut devenir une voie pour défendre les oubliés et dénoncer les injustices.
1: Une voix pour défendre les oubliés. Pascal Moroto, votre réaction en écoutant cette présentation de votre roman « Le nom de ma mère » par Féodora Aokun?
2: C'est la puissance du mot. Il y a toujours de l'émotion quand j'arrive à entendre que ma voix est portée par une autre personne et les traverser, surtout quand elle parle à une autre personne, c'est merveilleux. Et voilà, mon histoire est intime, donc c'est toujours émouvant et ça fait plaisir.
1: Alors, nous allons commencer notre échange avec une première question, Nestor, une question pour notre invité.
3: Pascal, pourquoi les choix des titres « Les noms de ma mère » pour ce roman? Qui représente pour toi réellement cette évocation, les noms dans ces romans? Une identité, une histoire, une mission, un héritage?
2: Je dirais un peu de tout, c'est même pourquoi je parle du les noms de ma mère. Parce que je ne cherche pas seulement à pointer du doigt ma mère comme telle, mais je pointe aussi du doigt ses convictions, ses combats, ses luttes. Je parle du les noms de ma mère parce que les noms de ma mère englobent tout ça, englobent les combats, englobent les convictions. Et voilà.
1: Une deuxième question, Pascal Boroto, avec Aïssil Desmoussé.
4: Votre livre est très personnel et émouvant. Qu'est-ce qui vous a donné le courage d'écrire sur votre mère et votre propre douleur?
2: Je ne parlerai pas du courage comme tel parce que pour moi, ça a été une résilience. J'ai traversé une période très difficile et heureusement pour moi, j'ai toujours eu les mots pour me porter, pour me bercer quelque part. Et c'est en répondant à ces besoins-là de tenir que j'ai commencé à écrire les noms de ma mère parce que voilà, j'ai alors sombré quelque part parce que franchement, je peux le dire là maintenant, je n'y arrivais pas. Donc, je ne dirais pas que j'ai survécu parce que c'était plus que ça. J'ai sombré. Et les lettres m'ont aidé. Mettre des mots sur tout ce que je vivais m'a beaucoup aidé.
1: Ça t'a donné une force pour raconter, pour dire les choses. Et c'est une manière aussi d'extraire tout ce que tu as conservé en toi pendant un certain nombre de temps. Le dire, mettre les mots sur les mots.
2: Exactement, mais pas que. Pour moi, ces romans étaient un épistolaire, donc pour dire que c'est comme une lettre que je change avec un autre moi, le moi qui essaie de survivre. Et voilà, donc j'essaie de quelque part de me donner du courage quand je vois comme aujourd'hui les chemins parcourus, je me dis que ça en valait la peine parce que ces mots-là m'ont sauvé, ces mots-là font à ce que je sois là au micro de la radio, le club RFI. Ce qui fait plaisir et pour moi, ça représente beaucoup. C'est grandiose.
1: Nestor, une question pour notre invité.
3: Dans ce roman, ta mère apparaît comme une figure à la fois héroïque, mais aussi intime. Entre les regards d'un fils et celui de l'écrivain, comment expliquez-vous la façon dont vous trouvez l'équilibre dans la réalisation de ce roman?
2: Parler de ma mère équivaut aussi à parler de l'Est et de la République démocratique du Congo. Donc, cette partie maternelle fut le départ, mais cette partie fait à ce que je tombe dans les collectifs, dans son monde professionnel. Voilà aussi pourquoi je passe de l'intime au professionnel. Mais l'équilibre, elle est là, donc quoique fine, mais surtout complexe. Mais c'est un peu ça, parler de Solange Luzikou revient à parler de la situation de l'Est de la République démocratique du Congo, à parler des luttes qu'elle a y amenées. Et moi, tout d'un coup, je me retrouve à Goma où je me retrouve à faire face à ces combats. Et là, je me dis que ma mère a eu à vivre la même chose, ma mère a eu à dénoncer la même chose. Donc, quand j'essaie de parler de ma mère, quand j'essaie de découvrir ma mère d'une notre manière, je fais face à l'Est de la République démocratique du Congo d'une manière très douloureuse, quoique, mais oui, c'est poignant, mais pour moi, j'essaie juste de comprendre Solange Luzikou.
5: Dans votre livre, vous évoquez la situation géopolitique à Bukavu et au sud Kivu, dont vous aviez une première perception, comme vous venez de le dire, dans votre jeunesse, grâce à l'engagement et à l'éthique de votre mère journaliste. Nous allons écouter un extrait de votre roman, lu par Akai Messan.
6: À cette époque, le pays grondait, comme toujours. La République démocratique du Congo vivait sous tension, prise entre l'espoir et l'effondrement. On aurait dit une terre qui respirait mal, épuisée d'avoir trop saigné. Je croyais connaître l'histoire de ma terre parce que j'y étais né, parce que je n'ai vécu nulle part ailleurs. Je pensais l'avoir apprise par fragments, à travers les paroles des adultes, dans la rudesse du quotidien. Les guerres portaient des sigles. Les massacres se réduisaient à des chiffres. Les accords prenaient la forme de signatures lointaines. Tout cela composait un savoir sans chair, une mémoire tenue à distance. Je savais que le pays souffrait, mais je ne comprenais pas encore comment cette douleur s'inscrivait dans les corps, dans les gestes ordinaires, dans la façon même dont les hommes et les femmes continuaient à se tenir debout.
1: Une histoire difficile dans la région du sud du Kivu qui continue encore. Pascal Moroto, à la fin de votre contrat au sein de l'ONG du Founarev, dont la mission est d'identifier les victimes dans les camps de déplacés, vous décidez de poursuivre ce travail en indépendant afin de restituer ces récits, et c'est là donc qu'est né votre projet « Les voix des oubliés ». Vous repartez dans les camps de réfugiés avec votre stylo, votre plume et votre téléphone afin d'écouter ces vies qui ont été brisées par ces conflits. Quelle a été vraiment votre motivation profonde à ce moment-là?
2: Non seulement parce que j'ai cherché à éveiller les consciences et mobiliser les acteurs du changement, qu'ils soient citoyens, institutionnels ou politiques, mais parce que j'essaie quelque part de répondre à un besoin des victimes. Parce que voilà, après mon passage au Founarev en tant qu'agent d'identification, en échangeant avec les victimes, j'ai toujours compris que les victimes ont tout d'abord besoin d'être entendues, avant toute chose. Et par là, je sais que quelque part, ça engage aussi. Ça engage à intervenir... Sur la question sécuritaire à l'est de la République démocratique du Congo. Mais voilà, moi, comme vous l'avez si bien dit, j'y suis rentré qu'avec mon nom et mon stylo, mais je suis ressorti avec une seule et unique promesse, celle de rapporter les mots pour dire leurs paroles et les mots pour dire leurs problèmes. Et c'est ce que j'ai fait aujourd'hui. J'ai parlé de leurs problèmes, je parle avec leurs mots. Aujourd'hui, je dirais que je me positionne plus comme un porte-voix de paroles des victimes.
1: Une question de Nestor Fataki Mugambu.
3: Parce que dans ton roman, l'air des Congo semble paraître comme un personnage à part entière. Comment as-tu associé la narration de ton histoire personnelle à la mise en avant des réalités, des souffrances vécues en RD Congo?
2: C'est plus simple que ça. C'est ma vie. J'ai eu à vivre ces situations-là. J'ai eu à rencontrer ces victimes. Ce n'est pas comme si ces romans bifurquaient sur une autre histoire. C'est une seule unique histoire. Celle d'un jeune qui cherche à comprendre les deuils, la perte de sa mère, et en voulant comprendre ces deuils-là, il cherche à comprendre aussi sa mère et ce qui engageait sa mère, et par là, elle se retrouve dans les camps à faire la même chose que ce que sa mère faisait. Et voilà, donc, ce n'est que ma traversée. Je parle d'une histoire qui, pour moi, est assez logique, mais pour sans doute d'autres personnes, ce n'est pas, alors pas du tout logique.
1: Une question venant du Bénin, Aïssil Desmous.
4: Votre mère était une journaliste engagée. Pensez-vous aujourd'hui que le journalisme peut encore changer la société africaine?
2: Oui, sans doute. Sinon, moi, je ne serais pas journaliste. Hein. En tout cas, j'ai foi en l'humanité, à cette pratique que nous menons aujourd'hui, qui est le journalisme.
5: Une dernière question de Nestor Fataki Mubangu.
3: À travers ton roman, as-tu eu les sentiments d'avoir enfin dit à ta mère tout ce que tu n'as jamais eu peut-être l'occasion à lui dire son vivant?
2: Alors pas du tout, parce qu'aujourd'hui même je continue à écrire à ma mère, parce que On a toujours des choses à dire à une mère. Donc, les mots ne manquent jamais quand on parle d'une mère en soi. Et je me dis sans doute que, voilà, j'aurai toujours une feuille blanche et un stylo pour écrire et échanger avec elle.
1: Pascal Boroto, jeune écrivain, lauréat du prix Voix d'Afrique 2026. Ce fut une belle rencontre, un échange fructueux autour de votre roman Le nom de ma mère, paru aux éditions Jean-Claude Lattès. Nous vous souhaitons un long parcours littéraire. Merci Pascal Boroto, Nestor Fataki Mougambou et les autres membres du Club RFI Jeunesse Positive à Abomey-Calavi au Bénin. Merci à tous pour cette éloge littéraire, Myriam.
5: Merci beaucoup.
1: Retrouvons-nous dimanche prochain. D'ici là, prenez soin de vous. Et je vous rappelle aussi que vous pouvez, sur notre site internet, écouter l'intégralité de cette émission réalisée avec Pascal Boroto.
2: Merci à vous.
1: Nous vous quittons avec Raya Aiko, Ya Beyi, avec All Star de la région pour le vivre ensemble en ce moment, dans ce monde un peu bouleversé, la relation.

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C'est un hommage à un grand personnage que nous vous proposons cette semaine. Le 25 mai 2026, l'illustre Sonny Rollins nous quittait à l'âge de 95 ans. Ce génial saxophoniste a été le témoin et acteur des soubresauts de la communauté noire lors de grands mouvements de contestation au cœur des années 60. Il vécut aussi de près les attentats du 11 septembre 2001 à New York. Il vit l'élection d'un président noir à la Maison Blanche et résista à la triste pandémie de Covid-19 qui affecta la planète en 2020. Ce monsieur a donc traversé tous ces événements historiques. Il faut dire qu'il naquit le 7 septembre 1930 à New York. Il fut donc le contemporain des grands bouleversements internationaux et trouva refuge dans la musique et principalement le jazz, dont il devint l'un des maîtres incontestés. Nous saluons aujourd'hui la mémoire d'un géant, une légende de l'épopée des musiques noires.

Cette mélodie aux accents caribéens s'intitule Saint Thomas. Elle fut enregistrée le 22 juin 1956 à New York, mais elle évoque les racines de Sonny Rollins. Saint Thomas est en effet l'une des trois îles d'un archipel des Antilles, les îles Vierges américaines, d'où sont originaires les parents du saxophoniste qui souhaitait ainsi faire un clin d'œil à cette culture insulaire qu'il n'a jamais négligée et que l'on perçoit en filigrane dans nombre de ses œuvres. Mais n'allons pas trop vite. Sonny Rollins voit le jour le 7 septembre 1930 à New York, dans une ville très musicale où les révolutions sonores s'entrechoquent et accompagnent les crises sociales d'alors. Le petit Theodore Walter Rollins entend donc la musique afro-américaine se développer et se passionne d'abord pour le rhythm and blues.

Au cœur des années 40, plusieurs événements se produisent aux États-Unis. Une génération de jeunes instrumentistes tente de remodeler le jazz de leurs aînés. Tandis que le rhythm and blues annonce l'avènement d'un nouveau courant qu'on appellera le rock'n'roll, de jeunes effrontés inventent le bebop qui dépoussière sérieusement le swing des grandes formations d'autrefois. En d'autres mots, le paysage musical américain se transforme radicalement et Sonny Rollins écoute attentivement ses contemporains. Il y a quelques années, nous avions eu le privilège de converser avec Sonny Rollins par téléphone de New York et à notre grande surprise, il avait accepté de nous conter son épopée en remontant jusqu'à sa prime jeunesse. Beaucoup de choses m'ont poussé à devenir saxophoniste. D'abord, les musiciens que j'appréciais étant gosse, ceux que j'écoutais jouer dans le quartier de Harlem à New York et que j'ai eu la chance de toujours entendre en grandissant. Je parle des musiciens de jazz, de blues que je côtoyais pendant mon enfance. C'est ainsi qu'est née ma passion pour le saxophone.

0: Well, I think it happened when I was about 9 years old.
1: Tout a démarré pour moi à l'âge de 9 ans, lorsque je me suis procuré mon premier saxophone. Mon frère aîné, qui était professionnel, m'a beaucoup aidé. Je n'ai jamais suivi de cours dans une école spécialisée. J'ai eu une scolarité normale. Je peux donc dire que j'ai principalement appris par moi-même. After that, I was self-taught.

Nous sommes maintenant en 1951. Sonny Rollins a 21 ans et se fait remarquer dans l'orchestre de Miles Davis lors d'une série de concerts au fameux Birdland de New York. Au fil des mois, il se professionnalise et devient un virtuose que l'on encense et que l'on sollicite pour des enregistrements en studio.

0: Au tournant des années 50, la carrière de Sonny Rollins s'est lancée et ne s'arrêtera plus. Sa boulimie créative est telle qu'il fera paraître une bonne soixantaine d'albums en 60 ans de musique, soit une moyenne d'un disque par an, sans compter ses participations aux albums de ses homologues jazzmen. En 1956, il sortira trois albums simultanément, dont les fameux Tenor Madness et Saxophone Colossus, qui le hisseront au rang des plus grands instrumentistes d'alors. Pourtant, lors de notre entretien, Sonny Rollins regardait cette période faste avec beaucoup d'humilité. J'ai vécu de grands moments jadis sans pour autant avoir été au top de ma forme, mais j'ai eu la chance de côtoyer Thelonious Monk, Miles Davis, Art Blakey. Je me suis toujours considéré comme un musicien en constante évolution. Je ne me suis jamais mis en avant et je considère ma carrière comme secondaire. Quand je repense à tous les gens avec qui j'ai joué, je réalise qu'ils n'étaient que des étapes successives de mon évolution personnelle. C'est pourquoi je ne peux décréter que tel ou tel moment était meilleur qu'un autre. Les meilleurs moments, je les attends chaque soir en essayant de proposer un concert exceptionnel.
1: Really play something sensational.

0: Sonny Rollins a donc connu différentes époques, différentes accélérations du temps et a toujours trouvé le moyen d'échapper à la frénésie d'un monde en constante évolution. Il a toujours su se préserver en ne se concentrant que sur sa musique, sa pratique intensive du saxophone.
1: Actually, I don't listen to too many musicians.
0: J'écoute peu de musiciens, ma propre musique me prend déjà beaucoup de temps. Je n'ai pas la possibilité d'écouter beaucoup de disques, à moins que l'on m'envoie des informations précises sur un artiste. En règle générale, je consacre très peu de temps à l'écoute des autres musiciens, contrairement à l'époque où je démarrais ma carrière. J'avais toujours une oreille qui traînait quelque part. Aujourd'hui, je travaille trop pour écouter un artiste en particulier. Je reste cependant ouvert, je ne suis pas sectaire, mais je n'ai pas le temps.
1: Music of all kinds, but I just don't have the time, I'll put it that way.

0: Lorsque l'on s'adresse à un personnage comme Sonny Rollins, on perçoit instantanément le poids d'un héritage patrimonial massif. Lors de notre échange téléphonique entre New York et Paris, une simple question pouvait susciter une profonde réflexion. Par exemple, considérait-il alors que tout avait été joué, inventé dans l'épopée des musiques noires ?
1: Well, I would hate to say that everything has been done. I think it would be very...
0: Je ne dirais pas que tout a été fait dans l'histoire du jazz, c'est stupide. Il y a toujours un moyen de créer des sons, d'avoir une approche nouvelle en respectant la tradition. Je pense que le rythme tient une place importante dans le processus de création. La revitalisation d'un rythme de base peut donner une apparence nouvelle à un style déterminé, surtout si l'on ajoute un jeu très personnel. Par exemple, je cherche constamment à faire évoluer mon mode d'expression à travers le saxophone et à innover sans cesse. Je comprends le fait que l'on puisse penser que tout a été expérimenté. L'histoire du jazz est si riche en production, en talents de tout style, mais je persiste à dire que c'est une erreur de jugement.
1: I wouldn't agree with that at all.

En instillant la musicalité de la Sansa dans l'une de ses compositions, Sonny Rollins évoquait en 1998, sans ostentation, ses lointaines racines africaines sur l'album Global Warning. Il avait d'ailleurs tenu à évoquer ce sujet lors de notre discussion transatlantique. Toute musique a un héritage, mais il faut savoir respecter la tradition à travers un mode d'expression sans cesse renouvelé et l'adapter à l'instant présent. C'est à nous aujourd'hui de relever le défi, de nous exprimer différemment sur les bases d'une musique déjà connue. Il y a assez d'espace musical pour y apporter ses innovations, ses différences, mais tout est basé sur le passé. Un arbre pousse à condition qu'on ait planté des graines, comme cela se fait en Afrique.

0: prenez le temps d'écouter attentivement les albums de Sonny Rollins, vous parviendrez à déceler les différentes couleurs sonores héritées de ses rencontres, voyages et origines personnelles. Bien qu'il ait parfois préféré disparaître pour se ressourcer et méditer, Sonny Rollins n'a jamais oublié son rôle. Il minimisait pourtant, lors de notre conversation téléphonique, son devoir de perpétuer la tradition.
1: I think I've made some contribution with what I've done, so you can't try to ask for too much in one lifetime.
0: J'espère avoir contribué à l'histoire du jazz. Je ne peux pas faire beaucoup plus, la vie est courte. Jadis, j'avais des regrets, plus aujourd'hui. Je pense avoir apporté ma contribution à une musique que j'aime. Il serait stupide de ma part d'en vouloir davantage.

Le jeune trompettiste dont vous écoutez quelques notes inspirées sur cet album de 1991 s'appelait Roy Hargrove. Cet enregistrement a été un véritable tremplin pour ce surdoué du jazz qui malheureusement nous a quittés en 2018. Il n'avait que 21 ans lorsqu'il fit la connaissance de Sonny Rollins. En fait, il est venu assister à l'une de mes prestations. Nous avons discuté ensemble après le concert et je me suis rendu à mon tour à l'un de ses concerts. C'est alors que je lui ai proposé de venir rejoindre mon groupe sur scène à New York. Quelques jours plus tard, je l'ai convié en studio pour enregistrer certains des titres que nous avions interprétés ensemble devant les spectateurs. C'est ainsi qu'il s'est retrouvé sur l'un de mes albums.

0: Cet échange mélodieux entre deux générations, celle de Sonny Rollins et celle de Roy Hargrove, est extrait de l'album Here's to the People, paru en 1991. Sonny Rollins avait alors découvert le talent du jeune Roy Hargrove et lui donna sa chance, comme il le fit 2 ans plus tôt avec Branford Marsalis.
1: I wouldn't want to say that I discovered Branford Marsalis, I discovered Roy Hargrove, but I think that
0: je ne dirais pas que j'ai découvert Branford Marsalis ou Roy Hargrove. J'apprécie seulement de jouer avec de jeunes musiciens, à condition qu'ils aient du talent. Il faut savoir se souvenir. J'ai réalisé mon premier album à 18 ans, grâce à des gens comme Thelonious Monk, Bud Powell, qui étaient mes aînés. Il est donc normal que je perpétue la tradition. De plus, écouter des jeunes musiciens est parfois très utile. Il me paraît logique de leur donner le coup de pouce que mes aînés m'ont donné naguère.

0: hope that I will be doing something which will exemplify that.
1: J'espère que j'aurai donné l'exemple et que l'on verra apparaître des musiciens dont le son sera neuf, mais issu de mes racines musicales, sachant utiliser l'originalité de la musique jazz à des fins novatrices. Il est donc possible, à mes yeux, de voir apparaître un jour un nouveau Sonny Rollins. C'est évident.

Si vous avez un jour assisté à un concert de Sonny Rollins, vous vous souvenez forcément de l'énergie que déployait ce colosse sur scène et son sens de l'improvisation vous avait nécessairement sauté aux oreilles. Lors de notre dernière conversation avec le maître, nous lui avions demandé de définir cet exercice dont les héros du jazz sont les seuls à détenir le secret. Il est difficile d'expliquer ce qu'est l'improvisation. Je crois qu'en règle générale, on improvise à condition d'être dans un état presque transcendantal. Pour ma part, je dirais que je choisis un thème, une mélodie, un standard, une séquence ou un groupe d'accords. Je les apprends par cœur, je me familiarise avec, puis j'essaye de ne plus me concentrer dessus afin que la musique joue d'elle-même, afin de parvenir à un état de transe réel. Il ne faut pas essayer d'avoir le contrôle sur ce qu'il se passe. Il faut essayer de faire en sorte que la musique prenne le dessus. Then you let it play itself, then you let the music take over.

0: I would say that what I do is basically improvisational embellishment of...
1: Je dirais que ma musique, c'est l'embellissement improvisé d'un thème connu, ou si vous préférez, l'interprétation personnelle de classiques du jazz de la façon la plus créative possible. Mon style, c'est la création instantanée à partir d'une mélodie donnée. Tout cela prenant naissance chez les musiciens qui m'ont influencé. Coleman Hawkins, Lester Young, Don Byas, Ben Webster, Eddie Lojo Davis, John Coltrane et tous les saxophonistes que j'ai croisés au fil des années, sans parler des pianistes, Art Tatum, Errol Garner, Fats Waller, mon préféré, ou encore Thelonious Monk, et tous les gens que j'ai écoutés et qui ont forgé mon style personnel.

C'est un fringant virtuose qui répondait à nos questions depuis son domicile à New York. Évidemment, nous aurions préféré le rencontrer à Paris, à l'issue d'un de ses vibrants concerts. Mais Sonny Rollins n'a que très rarement accordé d'interview durant ses tournées. Avait-il une bonne excuse ? Disons qu'il est primordial pour moi de rester concentré sur la musique. Cela me laisse donc peu de temps en dehors de mes prestations. Si vous voulez assister à un bon concert à Paris, il faut que je sois au top de ma forme. Il faut donc éviter d'accorder trop d'interviews. Je n'en donne peut-être pas assez, mais je vous assure, j'accepte de rencontrer les journalistes.

En début d'émission, j'évoquais les grands moments vécus par ce géant du siècle jazz. Certains épisodes de sa vie furent particulièrement pénibles. Vous écoutez actuellement un solo du maestro enregistré le 15 septembre 2001 à Boston. 4 jours plus tôt, les attentats du 11 septembre assommaient la ville de New York où se trouvait alors Sonny Rollins. Il eut juste le temps de sauver son saxophone avant que les 2 tours du World Trade Center ne s'effondrent sur Manhattan. Le choc psychologique fut tel que sa prestation 4 jours plus tard à Boston semblait noyée de larmes, de colère et d'effroi. Au moment de conclure sa prestation, il eut la furieuse envie d'opposer à l'horreur la légèreté enjouée d'une composition qui fit sa gloire intitulée « Don't Stop the Carnival ». Le message était clair, la musique ne s'arrêtera pas. Le public ému acclama les mots et les notes de ce flamboyant survivant et de cet éternel combattant.

0: Vous l'aurez compris, Sonny Rollins a vécu intensément. Et à l'issue de notre chaleureux dialogue, nous avions une dernière question. Et s'il pouvait revivre cette longue destinée, que changerait-il ?
1: Well, probably the only thing I would do if I did have to do it again was when I was a young boy, when I had a chance to go to...
0: Si je devais tout recommencer, je remonterais à ma prime jeunesse. À l'époque, ma mère avait insisté pour m'inscrire à une école de musique. Je devais avoir 6 ou 7 ans. Malheureusement, je ne montrais que peu d'intérêt à cette discipline. Bien des années plus tard, j'ai découvert le jazz et je me suis passionné pour cette forme d'expression. Je me dis que j'aurais dû écouter les conseils de ma mère. Aujourd'hui, je saurais conduire un grand orchestre, écrire des arrangements pour de grandes formations. J'ai malheureusement trop longtemps hésité. Cela dit, peut-être me serais-je lassé de cette éducation musicale-là. De toute façon, vos choix déterminent votre destinée. En tout cas, c'est la seule chose que je changerais si je pouvais vivre à nouveau mon aventure musicale dans le monde du jazz. Je me dis souvent que j'aurais dû suivre les conseils de ma mère. J'aurais dû étudier le piano dès l'âge de 6 ans.
1: And started going to music school when I was 6 years old and studying piano and all of this.

0: 7 septembre 1930, 25 mai 2026, Sonny Rollins a vécu 95 ans. Nous ne pouvions qu'honorer ce grand homme dont l'aura continuera d'inspirer des milliers de saxophonistes à travers la planète. Et quand fut venu le moment de nous quitter, c'est avec émotion que nous l'avons entendu raccrocher.
1: Ok, à moi. Bye bye.
0: Cette évocation d'une figure essentielle de l'épopée des musiques noires a été mise en onde avec la sensibilité respectueuse de Nathalie Laporte. Nul doute que Sonny Rollins sera célébré sur les scènes internationales cette année, notamment lors des concerts commémorant les centenaires de Miles Davis et John Coltrane, prévus par exemple à Paris le 29 juin au Grand Rex ou le 4 juillet au festival Jazz à Vienne. Nous y reviendrons. Passez une bonne semaine, on se retrouve dans 8 jours. Dans quelques instants, le journal.

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2: Bonjour, bonsoir et bienvenue sur RFI, Radio France Internationale. Il est minuit exactement ici à Paris et 22h en temps universel. C'est l'heure de l'information sur la Radio du Monde.
3: Jérôme Bastion.
2: Au sommaire de cette édition, le chef de la diplomatie française demande la convocation d'urgence du Conseil de sécurité de l'ONU. Pour Jean-Noël Barrot, rien ne peut justifier la prolongation des opérations militaires israéliennes au Liban, ni l'occupation de plus en plus profonde du territoire libanais. Clôture du premier tour de la présidentielle en Colombie, dans un contexte de recrudescence de la violence. L'enjeu est de savoir si la gauche, héritière du président sortant Gustavo Petro, pourra résister à la poussée conservatrice du moment. Et puis à Malte, en revanche, c'est une quatrième victoire travailliste qu'a signé le Premier ministre Robert Abela après avoir convoqué un scrutin anticipé dans un contexte international incertain qui pourrait affecter une économie florissante. Les combats au sud Liban se poursuivent malgré un cessez-le-feu qui n'a jamais été respecté depuis son entrée en vigueur il y a 6 semaines. Le Premier ministre israélien Benjamin Netanyahou a annoncé dimanche soir vouloir intensifier son offensive contre le Hezbollah au Liban, où il a qualifié la prise de la forteresse médiévale de Beaufort de tournant décisif. L'armée israélienne a annoncé qu'un de ses soldats avait été tué samedi par un drone explosif du Hezbollah pro-iranien, ce qui porte à 25 le nombre de morts dans ses rangs depuis début mars. Et c'est dans ce contexte que la France réclame une réunion d'urgence du Conseil de sécurité des Nations Unies. Écoutez à ce sujet les explications du chef de la diplomatie française, Jean-Noël Barrot.
4: Si nous reconnaissons le droit d'Israël, comme de tout pays, à la légitime défense, à se défendre contre les attaques du Hezbollah qui, le 2 mars dernier, a choisi d'entraîner le Liban dans la guerre. Rien ne peut justifier la prolongation des opérations militaires israéliennes au Liban et son occupation de plus en plus profonde dans le territoire libanais. J'ajoute qu'il s'agit là, pour Israël, d'une faute majeure, car cette prolongation des opérations militaires, cette avancée sur le territoire libanais, est non seulement contraire aux engagements d'Israël, puisque depuis le 17 avril, nous avons un cessez-le-feu au Liban, c'est contraire au droit international et à toutes les résolutions qui prévoient que le Liban doit pouvoir disposer de sa pleine intégrité territoriale, mais c'est aussi contraire aux intérêts et à la sécurité d'Israël. Car chaque village bombardé, chaque village occupé, chaque civil qui est tué renforce le Hezbollah dans la durée.
2: Jean-Noël Barrot ce dimanche soir, et le président Macron a également déclaré de son côté que rien ne justifiait l'escalade majeure en cours au sud Liban. Le président français estime urgent que les armes se taisent toutes et pour de bon. La directive, je vous en parlais à l'instant, du premier ministre israélien Benjamin Netanyahou est désormais malgré tout d'approfondir et d'étendre notre emprise, dit-il, sur les zones qui étaient sous le contrôle du Hezbollah. En Colombie, les bureaux de vote ont fermé il y a une heure maintenant, à 21h temps universel, pour le premier tour de la présidentielle. Le sénateur de gauche Ivan Cepeda, successeur du président sortant Gustavo Petro, qui ne pouvait pas se représenter, était en tête des sondages ces derniers temps. Viennent ensuite deux candidats de droite, l'avocat millionnaire et admirateur de Donald Trump, Abelardo de la Espriella, et la tenante de la droite traditionnelle, Paloma Valencia. Pour Jacobo Grajales, maître de conférences en sciences politiques à l'université parisien Panthéon-Sorbonne, le candidat pro-Trump pourrait bien profiter d'un contexte régional et mondial favorable au retour du conservatisme. Écoutez-le.
5: Il a des chances très sérieuses d'y arriver. D'une part parce qu'il a très largement accaparé le vote de la droite, alors que la candidate de la droite traditionnelle, on va dire, héritière de l'ancien président Álvaro Uribe, était créditée de suffisamment de voix pour passer au second tour dans les sondages d'il y a quelques semaines. Les courbes se sont croisées progressivement et aujourd'hui, il semblerait que ce soit lui qui soit le mieux placé pour passer au second tour et affronter au second tour Iván Cepeda. Et puis, il a également profité d'un contexte latino-américain, mais également mondial, de progression des idées autoritaires dans le sillage du président Trump, mais également de Javier Milei ou de Bukele au Salvador.
2: Le chercheur Jacobo Grajales, invité de RFI Midi avec Mathis Slimano. Et puis au Nicaragua, la mort en détention de Brooklyn Rivera, chef indigène emprisonné par le gouvernement après son arrestation en septembre 2023 pour avoir dénoncé le sort des populations indigènes au cours d'une conférence internationale. Au 1er mai dernier, un groupe d'experts de l'ONU avait réclamé aux autorités des preuves de vie du détenu, ancien député. M. Rivera avait 73 ans et était leader de la communauté Miskito. Vous écoutez bien RFI, il est bientôt 00h06 ici à Paris, bientôt 22h06 en temps universel. C'est un résultat politique inédit dans le plus petit pays de l'Union européenne, à Malte. Les travaillistes au pouvoir ont remporté pour la 4e fois d'affilée les élections législatives anticipées qui se tenaient ce dimanche. D'après des résultats préliminaires, le Premier ministre Robert Abela a d'ores et déjà été félicité par son adversaire conservateur, Justine Fontaine.
6: À l'annonce des résultats, les travaillistes ont laissé éclater leur joie, comme sur ces images diffusées par la télévision maltaise. Le Premier ministre sortant, Robert Abela, a donc réussi son pari d'avancer d'un an les élections. L'île de Malte et son 500 000 d'habitants dépendent énormément des importations, de pétrole notamment. Et le dirigeant travailliste a dit qu'il avait besoin d'un nouveau mandat pour protéger le pays face aux conséquences économiques de la guerre au Moyen-Orient. Il a fait campagne sur son bilan économique. Croissance de 4% l'an dernier, chômage très faible. Malte vit du tourisme, mais aussi de services financiers et du secteur des jeux d'argent et des paris en ligne, grâce à une législation plus permissive que dans d'autres pays de l'Union européenne. Robert Abela est au pouvoir depuis 2020. Son prédécesseur, travailliste lui aussi, avait démissionné après la crise politique déclenchée par l'assassinat de la journaliste Daphne Caruana Galizia, qui avait révélé la corruption au plus haut niveau de l'État. Corruption qui reste bien présente à Malte, mais qui n'a pas été au centre de la campagne.
2: Merci Justine Fontaine du service international de RFI. Les doubles champions d'Europe de retour en France ce dimanche après leur sacre samedi soir en finale de Ligue des champions masculines de football. Les joueurs du Paris Saint-Germain ont paradé sur le Champ de Mars au pied de la Tour Eiffel et devant pas moins de 100 000 supporters. Un moment de communion et de proximité inédite entre les footballeurs et le public parisien, vécu notamment intensément par Yanis.
7: Les joueurs, ils viennent nous féliciter et tout, ils sont reconnaissants, ils savent le public qu'ils ont, c'est incroyable. Maintenant, c'est une vraie équipe. Avant, on avait des stars. Maintenant, c'est une vraie équipe. On sent que même nous, on est respectés, alors qu'il y a certains joueurs avant, ils ne nous respectaient pas, ils ne respectaient pas le club. Là, maintenant, c'est une vraie famille. Vous verrez les images, même vous, vous y étiez, vous avez vu, c'est incroyable. Aucun public dans le monde est comme ça, non, c'est exceptionnel.
2: Le supporter du PSG, Yanis, au micro de Baptiste Coulon et Steven Helsley. 24 heures après leur victoire historique sur la pelouse du stade de Budapest, donc, les sportifs parisiens foulaient dimanche les moquettes et parquets lustrés du palais de l'Élysée, à l'invitation du président Macron, tout comme l'année dernière. Le chef de l'État qui a parlé sécurité, bien sûr, mais aussi Coupe du Monde, Raphaël Delvolvé.
8: Dans un climat inhabituel pour le palais présidentiel, les joueurs du PSG et maillot à deux étoiles sur le dos ont reçu des mots particulièrement chaleureux du président en privé puis en public. Entre deux chants de supporters parisiens, Emmanuel Macron s'est montré particulièrement élogieux, qualifiant d'immense la performance sportive parisienne, de fierté pour toute la France, avec un compliment particulièrement appuyé pour le coach du Paris Saint-Germain, Luis Enrique. Avant cela, le président avait condamné les violences ayant suivi la victoire du PSG samedi soir, inqualifiable à ses yeux. Emmanuel Macron, fan de football, a aussi dit espérer une troisième étoile sur le maillot de l'équipe de France, cette fois à la Coupe du Monde cet été aux États-Unis. le président de la République se rendra à la rencontre des Bleus ce mardi.
2: Notre reporter Raphaël Delvolvé en parlait à l'instant. La fête qui a suivi la victoire a été gâchée samedi soir à Paris et dans plusieurs villes de province par des supporters un peu exaltés, mais surtout des casseurs. Il y a eu des exactions et des centaines d'arrestations et un jeune homme est mort en moto sur le périphérique. La police en ce moment même est déployée en nombre aux abords du Parc des Princes où le PSG présentait son trophée. Des centaines, peut-être des milliers de sympathisants occupent actuellement les alentours tour de la porte de Saint-Cloud. C'est la fin de ce journal. Merci à vous de l'avoir suivi. Vous retrouvez tout de suite Afrique Mémoire d'un continent. L'info revient dans 50 minutes sur RFI.
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1: Bonjour chers amis de la Radio du Monde, je suis très heureux de vous retrouver pour une nouvelle tranche d'histoire et bienvenue dans votre émission qui vous raconte chaque semaine l'histoire de l'Afrique, indissociable des courants du monde qu'elle nourrit et qui la nourrissent. Indissociable pour dire le moins car je vous propose aujourd'hui d'aller à la rencontre d'une Moyen-Âge africain qui verra entre autres développements historiques justement l'arrivée de ces courants. Cette période qui s'étale du 7e siècle au 15e, très souvent, elle fascine avec une réputation parfois ténébreuse, objet de fantasmes. On se pique tous de l'envie de savoir comment nos ancêtres vivaient, leur quotidien, les formations étatiques qui régissaient les cités avant la colonisation. Si curieusement, sur l'Antiquité, on dispose de beaucoup d'éléments, idem pour la modernité, pour ce Moyen-Âge africain peu décrit, souvent le fait de voyageurs, de diplomates. Et pourtant, les historiens ne sont pas démunis. Cette histoire qu'on a appelée celle des siècles obscurs s'avère une période riche, âge d'or au sens premier du mot, période d'essor de royaumes, de génies architecturaux, de rencontres et de cohabitations. Deux matrices alors paraissent les courants dominants de cette longue séquence, l'expansion de l'islam et dans son sillage des conversions. Mais le commerce également, notamment celui de l'or. Alors Ghana avec un chapeau sur le A, Mali avec un chapeau également sur le A, Éthiopie, Grand Zimbabwe entre autres. Tableau et cartographie de cette Afrique médiévale aujourd'hui dans votre tranche d'histoire. Je ferai cette traversée du temps et du continent avec l'historien Bertrand Hirsch. Bonjour.
2: Bonjour, merci pour votre invitation.
1: Bah merci, je suis très content de vous recevoir sur ce plateau. Nous avons une tâche bien auguste aujourd'hui.
2: Très difficile.
1: De faire cette cartographie de l'Afrique médiévale. Vous êtes historien, professeur des universités, mondes anciens, médiévaux, Éthiopie, art, archéologie, quelques-uns de vos divers objets. Vous enseignez à la Sorbonne pour la précision. Je voudrais d'abord qu'on parle du terme Moyen-Âge. Il y a un bien grand risque, celui de plaquer des réalités occidentales, à tout le moins des grilles de lecture occidentale sur le continent. Est-il pertinent, judicieux et juste de parler de Moyen-Âge africain, Bertrand Hirsch?
2: Il faut bien comprendre que le Moyen-Âge, comme d'ailleurs l'Antiquité ou le temps moderne, ce sont des constructions historiographiques. Bien. Est-ce que c'est pertinent pour l'Europe? Est-ce que c'est pertinent pour l'Afrique? Dans les deux cas, oui et non.

0: Et puis, fin 15e, début 16e, bon, c'est la rencontre avec l'Europe, et puis après la traite, etc. Alors, c'est un peu gênant, d'une certaine manière, puisque ça définit un Moyen-Âge africain, non pas par des choses internes, mais par des choses externes. Mais je pense que, dans quelques dizaines, centaines d'années, on aura changé cette perspective et on aura des marqueurs qui sont proprement africains.
1: Je partage aussi cet espoir avec vous. Vous êtes Bertrand Hirsch, spécialiste de l'histoire des écritures aussi sur le continent. L'écriture, elle est assez centrale pour beaucoup de choses, les sources pour comprendre cette période, mais également ce déni d'écriture au continent a pu accompagner des visions parfois malveillantes de l'Afrique. Sur quoi et sur qui, surtout, se base-t-on pour écrire, justement, sur le Moyen-Âge africain? La question des sources et de ceux qui produisent ces sources.
0: Oui, c'est la question fondamentale. Alors, on peut distinguer de façon assez pédagogique les sources écrites, alors, qui peuvent être endogènes, produites à l'intérieur même des sociétés africaines. Il n'y a pas énormément de cas, mais il y a des cas quand même pour la période médiévale, en particulier Nubie, Éthiopie. Eh bien, un peu plus tard, à partir des 15e, 16e siècle, la langue arabe va servir comme langue de culture, bien sûr, au Sahel, et il y a des productions endogènes. Très bien. Ensuite, il y a les regards extérieurs, essentiellement là, venus du monde islamique. Hein, géographes, assez peu de voyageurs en fait, hein, mais géographes qui s'intéressent à ce monde africain. Autre chose, les fameuses sources et traditions orales.
1: Oui, c'est un sujet central.
0: C'est un sujet central qui a connu des évolutions. Ça commence vraiment dans les années 1960. À ce moment-là.
1: Récent, donc.
0: C'est récent. On commence vraiment à s'intéresser aux récits oraux qui ont été collectés depuis la fin du 19e siècle.
1: Mais on a été souvent très, très méfiants avec ces récits oraux. Parfois, on leur a dénié leur caractère de scientificité. Comment cette querelle, justement, est perçue par les historiens?
0: Alors, c'est vrai qu'il y a eu un temps, un premier temps, les années 60-70, qui était un temps, je veux dire, pionnier, où, là, il y a eu de fameux colloques sur les sources orales, etc. Et puis ensuite, il y a eu une réaction de certains collègues qui ont dit, bon, il faut quand même pas exagérer, c'est un matériau qui est difficile à interpréter, et on a peut-être été trop loin dans cette méfiance. Parce que finalement, en tant qu'historien, nous, les sources orales et les sources écrites, on les traite de la même façon. C'est pareil, c'est-à-dire c'est produit par qui, c'est produit dans quel contexte. Alors, ce qui est très difficile avec les sources orales, évidemment, c'est que souvent, on atteint, si vous voulez, des sources qui sont recueillies récemment et qui parlent d'un passé très lointain. Alors, évidemment, qu'est-ce qui s'est passé entre ce moment-là et la fixation? Des mutations. Et ces mutations, très souvent, nous échappent.
1: Et c'est ici qu'on va commencer justement notre voyage dans ce Moyen-Âge africain. Et c'est d'abord dessiner un croquis en forme de croissant qui épouse la largeur du continent, de l'Atlantique Ouest, qui borde le Sahara jusqu'à la Corne de l'Afrique pour longer ensuite la côte Swahili et bien sûr l'âge de fer d'un bloc comme Madagascar. Si les fortunes et les peuplements ne sont pas les mêmes, ce vaste spectre entre en relation avec une religion qui s'étend, et vous avez commencé à en parler, et dont l'expansion exporte les courants. C'est le monde islamique dès le 7e siècle. Une religion, une langue, une panoplie d'institutions, marchands, pèlerins. Il y a donc une matrice, c'est l'islam, et à travers sa conquête du monde, c'est avec ce début qu'on commence aujourd'hui notre tour d'horizon, justement, de cette Afrique médiévale. Pourquoi, tout simplement, fait-on correspondre le début du Moyen-Âge africain avec, justement, l'expansion de l'islam?
0: Parce que ça va changer quand même un certain nombre de choses, d'une part, et d'autre part, parce qu'on commence à avoir des sources écrites. Il y a quand même une mutation assez importante, et il faut tout de suite noter que cet islam, ce n'est pas un islam de la conquête. Il y a eu des tentatives de conquête,
1: oui,
0: par exemple vers la Nubie, hein, mais puis ça a arrêté à Dongola, et à ce moment-là, il passe un pacte avec les Nubiens. Mais sinon, c'est un islam qui se diffuse par les marchands, par les savants. Et par imitation, d'une certaine façon, certaines élites africaines, pour négocier plus facilement avec les marchands venus du monde islamique, vont se convertir à l'islam. Donc il faut bien voir ça. C'est un islam qui s'est développé pacifiquement. C'est la première chose. C'est un islam qui...
1: Jamais sans conflit?
0: Alors, il peut y avoir des conflits. Il faut jamais être irénique dans l'histoire. Il peut y avoir des conflits, bien sûr. Mais disons que il n'y a pas eu de conquête. Hein, il n'y a pas de conquête.

0: peut-être les îles d'Alak, peut-être, mais enfin, vous voyez, c'est vraiment périphérique. Et c'est un islam qui est l'islam de course, un islam des élites. Ce n'est pas un islam des populations. Et du coup, on va arriver à des systèmes de coexistence assez incroyables, avec des pouvoirs qui sont islamisés, des gens qui se disent sultans, et en même temps, qui continuent à pratiquer des religions locales. L'énorme majorité de la population reste attachée à ces cultes.
1: Comment se fait alors la cohabitation entre justement des souverains qui se convertissent et puis des populations qui restent, comme vous le dites, attachées à ces cultes? Est-ce qu'il n'y a pas, à un moment, une certaine forme de point de rupture?
0: Non, parce que à partir du moment où les souverains acceptent que ces religions continuent à exister et continuent à les encadrer eux-mêmes, ça, c'est quand même assez extraordinaire. On le voit au Mali. On le voit au Mali, lors du voyage d'Ibn Battuta, une scène qui est très fameuse, où le matin, l'élite autour du Mansa va à la mosquée, et l'après-midi, il y a des danses avec des masques, il y a des, ce qu'on a appelé à l'époque coloniale, des griots, des maîtres de la parole, etc. Et donc, dans la même journée. C'est-à-dire que ça coexiste parfaitement.
1: On y reviendra justement d'ailleurs sur le Mali, mais partons du côté justement de la façade de l'océan Indien. On connaît des repères, Pathé, Malindi, Kilwa, Mombasa, des cités-états. Des travaux d'historiens attestent justement de l'essor assez fulgurant de cette rive entre le 10e et le 15e siècle, date de l'arrivée des Portugais. Brassage, commerce, Asie, Arabie, architecture. On peut aujourd'hui en contempler quelques vestiges. Bertrand Hirsch, à la faveur de quoi ce développement se fait? Est-ce que ce sont uniquement des vents qui favorisent les rencontres? Ou encore, là encore, il y a l'islam qui joue un rôle?
0: Oui, alors il y a du commerce à l'intérieur de l'océan Indien et des bordures de l'océan Indien depuis très longtemps. Mais il est vrai que l'islam là, va donner un coup d'accélérateur au commerce, à partir justement des 9e, 8e, 9e, 10e siècle. Et là aussi, les élites, certaines élites de ces cités en développement vont se convertir à l'islam. Et il y a aussi des communautés islamiques qui s'installent dans ces cités.
1: Mais comment cela se matérialise aussi ce Moyen-Âge? Oui, l'arrivée de l'islam, mais est-ce que on le sent de façon beaucoup plus palpable dans le développement d'une architecture, d'un art, de la pierre, de produits, d'une sophistication? Comment justement, en termes d'entité, de formation politique aussi, cela se mesure, cette Afrique médiévale?
0: Alors, il y a une matérialité de l'islam, hein, bien entendu. C'est par exemple la construction de mosquées. On voit se développer des modèles urbains qui sont des modèles qui viennent du monde islamique, mais qui sont adaptés évidemment aux réalités africaines. Voir par exemple les cités en Banco, c'est-à-dire en terre crue, de la boucle du Niger. Dans le monde swahili, ce sont plutôt des bâtiments en pierre, c'est la pierre corallienne qui sert à construire. Donc il y a quand même quelque chose de l'urbanité qui se développe avec l'islam, c'est l'évidence.

0: puis nous allons aller sur d'autres terres que vous connaissez très bien, cher Bertrand Hirsch, la sainte, belle et éternelle, si on ironise un peu avec l'Éthiopie, l'histoire de la chrétienté, de l'architecture, souvent liée, comme vous venez d'ailleurs de l'esquisser, roi puissant, cette mer rouge et sa providence, le commerce encore ici. Je voudrais que vous nous parliez justement des grands traits de ce Moyen-Âge européen, au-delà de la cohabitation religieuse, les langues, l'écriture, quels sont les marqueurs les plus importants de cette période?
1: Alors, pour le Moyen-Âge éthiopien, disons qu'il y a plusieurs périodes. Une période qui est pas très bien connue, même si depuis les travaux de Marie-Laure Dora, on a des choses tout à fait nouvelles sur la période dite des Zagouets, hein, c'est-à-dire en gros du 11e,
0: dynastie
1: Zagouets jusqu'à la fin du 13e siècle. Et puis ensuite, c'est la fameuse dynastie salomonienne, avec une sorte d'apogée de la royauté chrétienne au 15e siècle. Ce que nous avons avec mes collègues, en particulier avec François-Xavier Fauvel et d'autres, ce que nous avons essayé de faire, c'est de déplacer un peu la focale, de pas s'intéresser uniquement au royaume chrétien, mais d'aller voir aussi du côté des formations islamiques en Éthiopie même. Voilà, ce sont donc des locaux qui là ont accepté l'islam, développé des petits sultanats. Et ce qui a été très intéressant pour nous, c'est de découvrir que il y avait à la fois une coexistence entre ces deux mondes, le monde chrétien, le monde islamique, et en même temps des différences assez nettes. Dans le monde islamique, il y a des villes. On a, avec François-Xavier Fouvel et d'autres, on a donc fouillé un certain nombre de ces cités. Alors que dans le monde chrétien, ce qui marque le paysage, ce sont les églises. Autour des églises, parfois des monastères, mais par exemple la capitale du roi est Mobile. Il n'y a pas de ville avant le début du XVIIe siècle. Donc, vous voyez, ce sont des mondes à la fois très proches. Il ne faut pas penser que ce sont des gens qui sont étrangers. Ce sont des mondes très proches, avec des religions différentes, qui coexistent et en même temps aussi, il faut le dire, qui surtout à partir du XVe et XVIe siècle vont rentrer en confrontation.
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0: Peut-on dater, justement, revenons sur la question de l'écriture, par exemple, que vous connaissez bien, peut-on dater le développement, par exemple, d'une écriture comme le gaze?
1: Oui, oui, c'est assez bien connu. On sait que le gaze, il apparaît dans sa forme actuelle, c'est-à-dire sous la forme d'un alpha syllabaire, c'est-à-dire qu'on note un système de 27 consonnes, et puis ensuite, il s'est multiplié, chaque signe change avec la jonction d'une voyelle. Il y a cette voyelle. C'est un système qui apparaît au 4e siècle. Ça, c'est sûr. Et on voit très bien que les formes des lettres dérivent de d'un alphabet disparu sud-arabique. Bon. Pourquoi ils ont transformé ça en un système syllabique? Personne ne peut l'expliquer vraiment. Ça a beaucoup d'avantages par rapport aux langues, aux écritures comme l'arabe, où là, il n'y a pas de notation des voyelles. Là, vous avez toujours la voyelle. Alors, ça apparaît au 4e siècle. C'est sans doute lié aussi assez rapidement avec le christianisme, parce que la christianisation arrive précisément aussi au 4e siècle, et ça va servir pour traduire la Bible, en particulier à partir de la Bible en grec. Ensuite, on va voir se développer toute une tradition manuscrite. On a quelques exemplaires anciens, disons vraiment on commence à avoir une production qui nous est restée à partir du 13e, surtout 14e, 15e siècle. Mais c'est une production manuscrite vraiment d'importance.
0: Bon, on va poursuivre notre tour d'horizon, on va pas aller très loin. La Nubie, cette terre de conquête, de reconquête, de bataille, d'influence entre civilisation et religion, un vaste espace qui s'étale sur 1400 km et longe le Nil d'Assouan en Égypte à Khartoum au Soudan, et le berceau fertile de royaumes et de souverains qui se sont livrés des batailles très âpres et qui ont forgé l'identité carrefour d'une région très importante en Afrique, royaume donc puissant, christianisé, incursion de l'islam, pacte de paix. La Nubie médiévale condense tout cela. Bertrand Ayer, je voudrais, pour cette terre riche avec ses royaumes de Makouria et de Nobadia que l'on connaît, que vous nous parliez du Bakht, de ce traité, de ce pacte. Que dit-il justement des ententes de cette période?
1: Alors, ce pacte, Bakht en arabe, mais ça vient du terme grec, hein, pacton, donc pacte en français. Alors, le problème, c'est qu'il existe plusieurs versions. On n'a pas de version dite originale, et ces versions divergent entre elles. Ce qui est assez curieux, c'est que dans les versions que nous connaissons, c'est plutôt des avantages des Nubiens qui doivent livrer un certain nombre d'esclaves au maître du Nord, qui ne doivent pas aller commercer, etc. C'est un pacte totalement déséquilibré. Et il me semble que c'est un pacte qui a été réécrit, en fait, au bénéfice des gens du Nord et au détriment des Nubiens.
0: Oui, justement, et puis ça pose une question qui est quand même assez obscure pour l'instant sur cette période médiévale. Le pays des Noirs, Soudan, et puis la question de l'esclavage, finalement. Est-ce que l'esclavage, justement, a connu des développements importants pendant cette période médiévale?
1: Oui, bien sûr. C'est lié au commerce. En gros, vous avez le commerce transsaharien, et puis le commerce à partir du monde Swahili, et surtout la Corne de l'Afrique, à destination du monde islamique. Et donc, alors, les estimations chiffrées sont très difficiles à donner, parce qu'on n'a pas de, on a très peu de données, très peu d'informations. Mais c'est un commerce qui a concerné des millions de personnes, hein, à travers le Sahara, ou depuis la Corne de l'Afrique, ou les rivages du pays que les auteurs arabes appellent les Zanges. Vous vous souvenez, il y a une fameuse révolte des Zanges en Irak. Ils étaient très nombreux. Donc, oui, si vous voulez, la connexion avec le monde islamique, le développement du commerce a permis aussi, malheureusement, le développement du commerce des esclaves.

marquer ici une pause dans la radio du monde, dans Afrique Mémoire donc continent, tout de suite après le journal sur RFI, pour continuer notre tour d'Afrique médiévale. Grand angle sur l'or, deuxième matrice de ce Moyen-Âge, avec des étapes au Ghana, au Mali et au Grand Zimbabwe, en compagnie de l'historien Bertrand Hirsch.

0: Bonsoir et bienvenue à l'écoute des RFI, il est minuit et demi ici à Paris, 22h30 en temps universel.
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0: On vote ce lundi en Éthiopie des législatives dans un pays miné par des conflits régionaux. Ainsi, il n'y aura pas d'élection dans la province du Tigré en raison de l'insécurité. En Guinée, il y avait des législatives et des communales ce dimanche. Des élections censées parachever le processus de retour à l'ordre constitutionnel après le coup de force du général Doumbouya en 2021. Comment enrayer l'épidémie d'Ebola en zone de conflit? C'est le défi des autorités congolaises dans la province de l'Ituri, dans l'est de la République démocratique du Congo. À suivre le football, l'Algérie a enfin publié sa liste de joueurs retenus pour la Coupe du Monde qui s'ouvre au Mexique le 11 juin. Et puis ce 31 mai, c'était la fête des mères. Qu'elle soit ici ou dans l'au-delà, une fête célébrée aussi, nous l'entendrons au Gabon. 50 millions d'électeurs attendus aux urnes ce lundi 1er juin en Éthiopie pour élire les députés qui, à leur tour, doivent désigner le Premier ministre. Un scrutin important à un seul tour, mais les conflits en cours dans plusieurs régions du pays menacent la crédibilité de ces élections. Aucun vote n'est prévu dans le Tigré et l'insécurité en Amhara et en Oromia complique fortement l'organisation du vote. Marlène Panara.
2: Comme en 2021, les élections n'auront pas lieu au Tigré. Ces derniers mois, les tensions entre le gouvernement et la région n'ont cessé de s'intensifier. Fin janvier, des affrontements directs ont opposé l'armée fédérale aux forces tigréennes dans la zone de Tsemlet. Une première depuis la fin de la guerre en novembre 2022, une guerre qui avait fait près de 600 000 morts. Aujourd'hui, le Tigré se trouve dans un état de quasi-siège économique avec l'interruption des services bancaires et des retards dans les versements du budget régional par le gouvernement. Les fonctionnaires ne sont donc pas payés. Dans la région voisine de l'Amhara, le scrutin aura lieu dans les grandes villes, mais il a été annulé dans plusieurs circonscriptions rurales où sont implantés les FANO, une milice nationaliste, des zones rouges selon la carte établie par la commission électorale. En Oromia aussi, le vote est compromis. Le conflit qui oppose l'armée de libération Oromo à l'armée fédérale depuis 2018 rend les déplacements dangereux pour les habitants. Le scrutin est tout de même maintenu dans l'ensemble de la région qui compte la moitié des électeurs enregistrés du pays. Marlène Panara, Addis Abeba, RFI.
0: Autre élection, c'était aujourd'hui en Guinée, des législatives et des communales, un scrutin considéré comme très important, car il doit conclure le processus de retour à l'ordre constitutionnel. Depuis le coup de force du général Doumbouya, c'était en 2021, les Guinéens étaient donc appelés à élire les 147 députés de la future Assemblée nationale, ainsi que les conseillers communaux des 375 collectivités locales, mais ils ne se sont guère mobilisés. Mokhtarba.
3: Le scrutin s'est déroulé sans engouement de la part des Guinéens, selon nos constats, dans plusieurs bureaux de vote. Par exemple, à Nongo, dans la commune de Lambagny, les électeurs arrivaient au compte-gouttes à la mi-journée, selon Ousmane Kaba, candidat à la députation venu voter.
4: L'affluence est très modérée, c'est ce que je constate, puisqu'à mon bureau de vote, nous étions deux ou trois déjà, aux alentours de midi.
3: Dans un autre bureau de vote à Simbaya, cet électeur déplore la faible affluence qui lui a une explication.
5: Ce que j'ai remarqué, la ville est vide. Certains sont à l'intérieur du pays pour la fête, certains sont à la Mecque. Si au moins l'État laisse y réfléchir d'avancer l'élection un peu, au moins un mois comme ça là, ça trouve que tout le monde est à place.
3: Cet autre citoyen guinéen a préféré rester chez lui.
6: Mon cher, qu'on vote ou qu'on ne vote pas, le résultat est d'avance connu. Si au moins on pouvait tenir compte des suffrages exprimés, j'allais exercer mon droit de vote qui est un acte civique.
3: Aucun incident n'a été signalé pendant cette journée et dans plusieurs bureaux de vote, nous avons constaté l'absence des représentants de candidats, le manque de fiches de dérogation et d'émargement des observateurs. Mokhtarba Conakry, RFI.
0: Restons dans l'ouest du continent africain, au Sénégal. Le général Birame Diop, ministre des Forces armées du gouvernement sortant, a été désigné candidat pour diriger la commission de la CDAO, la Communauté des États d'Afrique de l'Ouest. Sa candidature doit encore être approuvée par les chefs d'État et de gouvernement de la CDAO. Et s'il est désigné, Birame Diop succédera au Gambien Omar Aliou Touré et occupera ce poste jusqu'en 2030. Au Nigeria, un ancien directeur de l'information et porte-parole de l'armée et son épouse ont été enlevés samedi dans l'état de Katsina au nord-ouest du pays. Ce que l'on a appris aujourd'hui d'après une source locale et d'un rapport de sécurité. Il s'agit d'un général en retraite et de sa femme. Ils auraient été enlevés par les membres d'un groupe criminel spécialisé dans les enlèvements contre rançon. 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Et nous en venons à la lutte contre Ebola dans l'est de la République démocratique du Congo. Le directeur général de l'OMS, l'Organisation mondiale de la santé, Ghebreyesus, qui vient d'effectuer une visite en République démocratique du Congo, l'a dit. C'était dans une lettre ouverte aux populations de la province de l'Ituri. Toutes les parties en conflit doivent décréter un cessez-le-feu, même temporaire. Le temps, a-t-il expliqué, de laisser passer les soignants. Un appel qui en dit long sur la situation sur le terrain, car cette épidémie d'Ebola frappe une province dans laquelle l'état de siège a été décrété en raison des conflits armés. Le point sur la situation sécuritaire autour de Mongwalou avec Patient Nicodi.
7: Premier point, l'axe routier des Bounia à Mongwalou, environ 80 km. La route passe par Barrière, Nizi, Bambou, Kilo. Ces dernières semaines, cet axe est décrit comme relativement calme. Mais la situation peut basculer vite, redoutent les humanitaires. En novembre 2025, les forces armées congolaises y ont saisi plus d'une centaine de fusils dans des caches attribuées à la milice CRP. Des barrages illégaux y ont été signalés aussi. Deuxième point, les groupes armés. Dans les territoires des Djougou où se trouve Mongwalou, la Codeco opère. En mars 2026, ces attaques ont tué plus de 25 personnes en une seule journée dans ce territoire. Plus à l'est, dans les territoires d'Irumu et de Mambasa, ce sont les ADEF, affiliés à l'État islamique. C'est pour cela que l'Ituri est placé sous état de siège depuis 2021. Et troisième point, une violence nouvelle directement liée à l'épidémie. Entre le 21 et le 25 mai, les structures de traitement Ebola ont été prises pour cible à plusieurs reprises. À Rwampara d'abord, où des proches d'un malade décédé ont incendié des tentes du centre de traitement. À Mongwalou ensuite, où une tente d'MSF a brûlé le 22 mai, suivie d'autres attaques le jour suivant. Depuis, la police et l'armée ont été déployées pour sécuriser ces structures.
0: Le football, l'Algérie a publié la liste des joueurs sélectionnés pour la Coupe du Monde. Elle comporte 27 noms. Parmi les anciens retenus figurent notamment Riyad Mahrez. Chez les jeunes, parmi les gardiens de but, on retrouve Lucas Zidane, le fils de Zizou. Le joueur du Paris FC, Ilan Kebal, lui, n'a pas été retenu par le sélectionneur suisse Petkovic, qui a voulu prendre son temps.
8: Je pense que c'est le bon moment. J'ai beaucoup réfléchi ces deux derniers mois aux différentes possibilités et au final j'ai retenu ces joueurs pour former la meilleure équipe, le meilleur groupe possible. Tous ceux qui sont dans cette liste le méritent. Je voulais aussi ne pas trop me précipiter, attendre d'avoir des certitudes concernant les états de forme des uns et des autres.
0: Voilà, et puis on va passer à la fête des mères qui est également célébrée au Gabon aujourd'hui, ce 31 mai. Pas de cérémonie grandiose, mais l'événement n'est pas passé sous silence. Reportage Yves-Laurent Goma.
9: Devant une cabine, Viviane Moula vient d'envoyer un peu d'argent via le téléphone à sa mère. Ensuite, elle lui passe un coup de fil.
10: Le téléphone de l'abonné que vous tentez de joindre est éteint.
11: C'est dommage parce que je voulais lui faire une surprise. Je me dis que non, maman, je t'ai fait un virevoi de 60 000. Je suppose qu'elle doit être à l'église.
9: Gros nom qui sort de l'église, sa Bible à la main, a aussi accompli le même geste pour sa mère restée au Cameroun.
12: Ah, j'ai dit, maman, c'est la fête des mères. Voilà, Samy, tu vas acheter le sel avec.
9: Beaucoup de mères affirment avoir reçu un cadeau, d'autres rien.
13: Une robe, un foulard.
12: C'est ça que tu as porté ?
13: Oui, oui. Je vais offrir un collier à ma maman et à ma belle-mère qui est aussi ma maman.
14: Il n'a pas offert. Est-ce qu'elle m'a mis ça aussi au courant que c'est la fête des mères ?
15: Bon, on sait que j'ai plus de mère, mais comme j'ai ma femme, donc elle prend la place de ma maman. Pour aujourd'hui, ma femme va se reposer et moi je passe à la cuisine.
16: Je l'ai appelée ce matin, je lui ai souhaité bonne fête de mère. Mais malheureusement, je ne travaille pas encore. Je lui vais l'offrir un cadeau.
9: Entrepreneur, Monsieur Lepouma constate que la fête des mères n'est plus célébrée comme auparavant.
17: Il y a moins d'engouement particulièrement au Gabon parce que, bon, vous savez, actuellement, les Gabonais sont un peu préoccupés par autre chose que des fêtes.
9: Les réseaux sociaux sont aussi devenus un espace pour célébrer les mamans. Pour cette journée qui leur est dédiée, plusieurs Gabonais affichent la photo de leur mère en compagnie d'un message d'amour. Yves-Laurent Gomard, Libreville, RFI.
0: Merci de nous avoir suivis. C'était la dernière édition d'Afrique Soir. Bonne soirée à vous.

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1: De retour dans Afrique Mémoire d'un continent, votre tranche d'histoire chaque semaine dans la radio du monde. Deuxième partie d'une émission consacrée à l'Afrique médiévale. Très souvent, on la raconte de façon éclatée aujourd'hui avec l'historien français Bertrand Hirsch, professeur des universités à la Sorbonne. Nous tentons de faire une cartographie de ce Moyen-Âge pour montrer, sans être exhaustif bien sûr, des repères importants de naissance, de développement, de rencontres entre civilisations. Nous sommes allés au nord, à l'est, dans le bassin du Nil, poursuite de ce tour du continent, cap à l'ouest maintenant. Partons, cher Bertrand Hirsch, au Mali, avec justement un chapeau sur le A de Mali pour désigner ce vaste ensemble. Sur le Moyen-Âge malien, il y a une date importante, connue, 1324, pèlerinage de Mansa Moussa vers la Mecque. Peut-on justement parler de ce qui précède et des dynamiques de fondation de ce royaume? Sur quoi repose justement la force de cette dynastie?
2: C'est une question là aussi complexe. Pourquoi ? Parce que sur la formation du Mali, qui est presque un empire d'ailleurs, hein, puisqu'il va coiffer d'autres régions hein, qui gardent leur leader traditionnel. Qu'est-ce qu'on a ? On n'a pas grand-chose. Si, on a la fameuse légende de Tsunzata Keïta,
1: oui. Hein,
2: qui est évidemment difficile d'interpréter. Ce que l'on peut dire peut-être, c'est que il y avait sans doute une organisation au Mali à partir de sorte de chefferie qu'on appelle Kafou. Et à un moment donné, sans qu'on sache bien pourquoi, il y a l'un des membres d'une de ces chefferies, ou Kafou, qui va imposer un pouvoir sur l'ensemble de la société. Certains ont avancé que c'était peut-être aussi des associations de chasseurs qui étaient transversales, qui auraient pu aider à la formation de ce nouveau pouvoir. Ça arrive au XIIIe siècle. Tsunzata Keïta, on sait que c'est un personnage qui est historique, puisque Imr al-Dûn, grâce auquel on a quand même des informations sur les Mansa du XIVe siècle, signale bien qu'il y a un certain Mari Diatta qui a fondé la dynastie. C'est un personnage historique. Alors les conditions dans lesquelles apparaît ce nouveau pouvoir, c'est toujours compliqué, très difficile. Dans de très nombreux récits concernant l'apparition de la royauté en Afrique, le roi est toujours quelqu'un qui vient de l'extérieur, qui est quelqu'un qui porte la violence avec lui et qui va imposer un nouveau pouvoir au détriment des populations. Alors avantage aussi, puisqu'il va assurer la paix, le développement commercial, etc. Mais les sociétés ressentaient ça comme une violence. Et c'est pour ça que très souvent, c'est un chef venu d'ailleurs. C'est vrai pour le Congo, par exemple. Hein. C'est quelqu'un qui vient du Nord, qui franchit le fleuve, etc., qui tue sa tante, des gestes extrêmement violents, hein, qui montrent l'arrivée d'un nouveau pouvoir.
1: Et ça, c'est un élément important, justement, sur le Mali, parce qu'il y a cette séquence, donc, du pèlerinage,
2: oui,
1: aussi de Mansa Moussa. Que sait-on, justement, de cette dynastie, d'une certaine manière, et pourquoi ce fait reste fondateur au risque d'éclipser le reste?
2: Oui, alors, on sait qu'un des prédécesseurs de Mansa Moussa, je pense que c'était Wali, à la fin du XIIIe siècle, déjà a fait le pèlerinage. Pour Mari Diatta, on ne sait pas, hein, mais assez rapidement, quand même. L'islam s'est imposé comme la grammaire politique et religieuse de la cour du Mali. Et le cas de Mansa Moussa, alors, il est célèbre évidemment, parce que il est célèbre parmi les chroniqueurs arabes. Pourquoi ? Parce qu'il est arrivé avec une masse de gens, voilà. Et dit-on des tonnes d'or, personne ne sait, mais enfin disons suffisamment pour que le cours de l'or se déprécie au Caire pendant quelques temps. Donc c'est ça qui a marqué évidemment les imaginaires, aussi bien d'ailleurs dans le monde islamique que aussi dans le monde européen d'une certaine façon. Et c'est assez amusant de voir aujourd'hui sur Internet Mansa Moussa qui est déclaré comme l'homme le plus riche qui ait jamais existé sur la Terre.
1: L'Atlas catalan de 1375 l'a représenté avec
2: une énorme pépite d'or.
1: Exactement. Ouais. Donc ça contribue un peu à la légende. Justement, l'or, parce que si l'islam et son expansion sont une matrice du Moyen-Âge africain, le commerce s'impose aussi comme un autre, vous l'avez esquissé, et souvent les routes qui l'ouvrent sont empruntées aussi par ces mêmes influences, ces mêmes marchands, ivoire, épices, ambre, mais surtout l'or. Et j'aimerais justement qu'on parle de cet or, parce que Ghana, Zimbabwe, le trésor est plus qu'un produit, c'est une monnaie, un catalyseur, un instrument de puissance et de renommée, et il est au cœur des enjeux. Pourquoi l'or a cette grande importance, justement, pendant la période médiévale en Afrique?
2: Parce qu'il y a une demande d'or du côté du Nord. Il y a une fin de l'or du côté du Nord, du côté à la fois du monde islamique et des mondes européens. Donc, et il se trouve que Il y a de l'or en Afrique, dans plusieurs zones. Hein, là, par exemple, dans l'Ouest, dans les hautes vallées du Sénégal, du Niger, etc.
1: Le Bambouk.
2: Bambouk, la haute Volta aussi. Bon, donc là, on a de l'or. C'est vrai aussi sur le plateau zimbabwéen, bien sûr. Et c'est un or de très bonne qualité, très très bonne qualité, et qui va servir au Nord pour frapper des monnaies. Les dinars, en particulier, sont frappés souvent avec de l'or qui vient d'Afrique. Les pouvoirs africains sont très conscients, contrairement à ce qu'on dit parfois, ils sont très conscients de la valeur de cet or. Ils sont pas idiots du tout. Hein. Samoussa va faire preuve de sa grandeur en distribuant de l'or. Mais ils savent très bien ce que ça représente. Ils sont pas idiots. Ils savent que la demande est très très forte. Et donc, ils vont s'appuyer sur cet or pour obtenir des choses en échange.
1: Mais c'est la question que l'on se pose alors. S'il y a une soif d'or, une demande aussi frénétique d'une certaine manière du Nord, tout cela demande justement une production, justement une économie.
2: Exact.
1: Que sait-on justement de cette économie ?
2: Un peu de choses. Simplement, on peut dire qu'il n'y a pas, il ne faut pas imaginer les mines du roi Salomon.
1: Oui.
2: C'est pas du tout ça. Ce sont, la plupart du temps, ce sont une exploitation de l'or qui est faite dans un cadre villageois. Pendant la saison sèche, on va creuser à l'endroit où il y a placé d'or. On va creuser, sur 2, 3, 4 mètres de profondeur dans la latérite, atteindre des filons. Puis on ramasse comme ça un peu d'or. C'est une production villageoise, collective. Et puis il y a des envoyés, des pouvoirs. Parce que ça se passe plus au sud, ça. Il y a des envoyés qui viennent du Ghana ou du Mali, etc., qui viennent négocier avec ces populations rurales en échange de biens et qui récupèrent ainsi l'or, qui est stocké ensuite et puis qui va partir dans les mains de commerçants étrangers. Les commerçants étrangers n'ont jamais accès à ces régions productrices d'or. Et du coup, et d'ailleurs, pour les en dissuader, on raconte des tas de choses. On dit que l'or pousse comme des carottes. On dit qu'évidemment, c'est très, très dangereux parce que tous les gens là-bas sont cannibales. Vous voyez, on leur fait peur. Voilà. Et en fait, donc, c'est un commerce qui est vraiment contrôlé par les pouvoirs africains.
1: Mais la question que l'on se pose, alors, c'est aussi la question d'une potentielle prédation ou d'un usage interne. Est-ce que cet or est uniquement destiné à l'exportation ou il y a un usage local?
2: Il y a un usage local, c'est certain, puisqu'il y a des attributs, des objets en or, en particulier auprès des souverains qui sont bien connus. Donc, il y a aussi un usage qui est fait

0: ça nous fait une transition pour parler de notre région qui n'est pas très très loin. Ghana, là encore avec un chapeau sur le A. On connaît bien la Gold Coast et sa richesse en or. Ce Ghana médiéval, justement, quelles étaient aussi ses marques? Parce qu'en termes de géographie, on n'est pas exactement là où se trouve le Ghana aujourd'hui.
1: Ce Ghana-là, il est considéré, à juste titre d'ailleurs, d'après les sources disponibles, comme le premier royaume africain qui a laissé un peu de traces et qui a justement commercé avec le Nord.
0: Kumbisalé,
1: alors, justement. Kumbisalé, qui serait peut-être la capitale du Ghana.
0: Parce qu'il y a une forme de controverse, justement. Enfin, peut-être pas de controverse,
1: oui,
0: mais en tout cas...
1: D'incertitude,
0: oui.
1: Parce que c'est un site gigantesque, il y a eu quelques fouilles, mais c'est vraiment pas... Voilà. Et les sources arabes, surtout les Al-Bakri au XIe siècle, qui décrit une ville double. Une ville qui est pour les musulmans, et puis une ville qui est la ville du roi, qui décrit comme une ville africaine, au sens où il y a une forêt sacrée, voilà. Donc, est-ce que Kumbisalé représente la ville musulmane qui s'est développée par la suite? C'est difficile à dire. En tout cas, c'est un site majeur, c'est certain, et probablement, soyons honnêtes, probablement, c'est dit à Ghana.
0: Alors, pour rester dans la question des terminologies, c'est important, on doit à Raymond Mauny le terme de siècle obscur, votre collègue avec qui vous avez signé nombreux textes, François-Xavier Fauvel parle de siècles d'or, des siècles obscurs aux siècles d'or. Pourquoi cette évolution et pourquoi cette lutte des terminologies?
1: Oui, on a souvent considéré aussi le Moyen-Âge occidental comme un âge obscur.
0: Oui,
1: bien sûr.
0: Mais les médiévistes occidentaux se sont élevés contre,
1: voilà,
0: justement.
1: Simplement, c'est par méconnaissance, en fait. Hein. Et donc, François-Xavier Fauvel, ironiquement, il renverse la proposition. Ce que je dirais aussi, c'est qu'il faut quand même que nous soyons extrêmement modestes. Extrêmement modestes, pourquoi? Parce que de ce Moyen-Âge africain, on connaît peu de choses. Imaginez, 2000 langues parlées en Afrique, sur les 6000 dans le monde. Un tiers. Ça renvoie à autant de sociétés, en gros. Hein, voilà. Qu'est-ce qu'on connaît des sociétés africaines du Moyen-Âge? On en connaît certaines, on l'a vu, parce qu'elles ont laissé des traces. Il y en a d'autres qui ont laissé très peu de traces, ou simplement quelques traditions orales, quelques traces archéologiques, et là c'est difficile de faire de l'histoire. C'est possible, hein, c'est possible, mais c'est difficile. Et il faut être modeste aussi, parce que moi je peux pas prétendre être spécialiste de l'histoire de l'Afrique à l'époque médiévale. Je connais un peu l'histoire de l'Éthiopie, de la Corne de l'Afrique, hein, j'ai travaillé pendant longtemps là. Soyons très modestes, et surtout, il y a toute une partie de la population, ils sont les invisibles, ceux qu'on ne voit pas,
0: oui,
1: ce sont les paysans. Or, ce sont fondamentalement des sociétés rurales, agro-pastorales. Et ceux-là, ils échappent totalement à notre connaissance.
0: Cap maintenant au sud, c'est un enclos de ruines majestueuses qui atteste de la vie d'une cité médiévale. Le grand Zimbabwe est resté une curiosité pour les chercheurs. Civilisation bantou, le royaume de ce grand Zimbabwe s'étendait sur des territoires appartenant aujourd'hui à 4 états différents. Le Zimbabwe, la Zambie, le Mozambique et le Malawi. La cité va évoluer ensuite vers le Monomo Tapa. Justement, pourquoi cette cité, elle fascine encore? Parce que ces ruines sont impressionnantes du grand Zimbabwe. Et là aussi, il y a la question de l'or qui est central.
1: Oui, c'est pour ça que c'est un lieu qui a créé de la mythologie contemporaine. On trouve ces enceintes de pierre. Je vous rappelle que les premiers explorateurs qui trouvent ces enceintes peuvent pas imaginer que c'est produit par une société africaine.
0: Oui.
1: C'est nécessairement, alors soit, je sais pas, les descendants de la reine de Saba,
0: oui, c'est comme
1: Salomon.
0: C'est comme Léo Fromenius avec les,
1: voilà,
0: bronzes d'Iffée.
1: Exactement. Et c'est très bien conservé. Alors, il y a le grand Zimbabwe, c'est une enceinte. On sait pas trop ce que c'est, en fait. Hein. Peut-être un endroit rituel, sans doute autour, mais ça a été fouillé, mais pas forcément très très bien. Autour, sans doute, des habitations qui n'ont pas laissé de traces, bien. Un centre politique, oui, oui. Et puis, ce qui est impressionnant, c'est qu'on va trouver de multiples structures de ce type, hein, à travers les pays que vous avez mentionnés. Ce qui veut dire une culture avec une forme d'élite aussi, bien entendu. Et la question de l'or, parce que là aussi, il y a de l'or. Et l'or, c'était de l'or qui partait vers Sofala, donc vers un comptoir swahili. Sofala, c'est le comptoir swahili le plus méridional. Et puis ensuite, il remontait de la côte swahili. Et ça va devenir aussi un fantasme pour les Portugais. Les Portugais, ils cherchent leur Eldorado aussi. Hein. Et donc, ils vont essayer de trouver des mines. En l'occurrence, c'était des mines d'argent. Ça va pas fonctionner, d'ailleurs. Hein. Mais c'est assez intéressant de voir que dans le monde européen, est resté comme image le Mali de Mansa Moussa, Ghana, et ces trois choses sont liées à l'or. Et donc, ça, c'est la vision, alors vraiment européocentrée, pour le coup.
0: Oui, essayons d'en sortir, allons ailleurs. Je vous propose justement qu'on aille vers le golfe de Guinée, du côté du Nigeria. On connaît les bronzes d'Ifé, et puis la belle richesse de la cité d'Ifé-Ilé. Justement, il y a des pavements de l'histoire de la verrerie. Et puis, le Kanem, quels sont les marqueurs aussi de ce Moyen-Âge, si on sort de cette forme de, comment dirais-je, de tropisme de l'or?
1: Bien sûr. Tropisme de l'or et tropisme de l'islam aussi.
0: Oui.
1: On peut peut-être commencer.
0: Les deux matrices.
1: Voilà, les deux matrices. Parce qu'en fait, on sait bien que il y avait des formations politiques, bien entendu, avant l'islam. Hein. On sait qu'il y avait des villes avant l'islam.
0: Bien sûr.
1: C'est le fameux Djenné-Djenno, les fouilles de Djenné-Djenno et des Macintosh dans les années 70, qui existent avant même le début de l'ère chrétienne. Hein, voilà, avec un développement au premier millénaire. Donc, il y avait des formes de développement déjà très très puissantes à cette époque-là. Donc ça, c'est la première chose. L'islam a pu être un accélérateur d'un certain nombre de choses, mais c'est pas un créateur ex nihilo, bien entendu.
0: Il vient se greffer sur des dynamiques qui existaient déjà.
1: Évidemment. Et puis on a, vous citiez le monde Yoruba avec Ifé, etc. Oui, là on a une cité quand même qui est assez impressionnante, même si on connaît pas exactement ses contours, avec une production qui a fasciné là aussi des Européens. Faut dire, c'est extraordinaire cet art qu'on a découvert. Et on sait que c'est une cité qui est prospère, disons, entre 12e et le milieu du 14e siècle. Mon collègue Gérard Chouin pense que l'arrêt, parce qu'un arrêt assez brutal, est dû peut-être à une épidémie de peste.
0: La peste noire, fameuse.
1: La fameuse peste noire, qui aussi aurait touché l'Afrique. Donc ça, c'est un exemple typique. Là, il n'y a pas d'islam, un exemple typique d'un développement totalement endogène et avec une formidable réussite.
0: Alors justement, essayons de terminer notre tour d'horizon. On a été au nord, on a été vers la Corne, la côte justement de l'océan Indien. On a été à l'ouest avec le Mali, au sud avec le Zimbabwe. On vient de se promener un peu du côté du golfe de Guinée. Allons au cœur de l'Afrique, là où rugit aussi le continent, c'est-à-dire le royaume du Congo. Que pourrait-on dire justement de son Moyen-Âge, ce royaume puissant aussi qui aura affaire avec les Portugais au 15e?
1: Bien sûr. Alors le royaume du Congo, on le connaît essentiellement par les sources portugaises. Donc la rencontre, c'est la fin 15e siècle. Hein. Mais les Portugais rencontrent un royaume extrêmement puissant, très structuré, qui a au moins un siècle d'existence. Alors, on ne sait pas là aussi, faute de sources, on ne sait pas de quelle façon s'est constitué le royaume du Congo. Je rappelais tout à l'heure cette histoire, cette mythologie autour du premier fondateur qui serait venu du nord, qui aurait franchi le fleuve Congo, et a passé un accord avec ceux qui restent les maîtres de la terre. Bien. Mais en tout cas, ce qu'on peut dire, c'est que les Portugais, ils sont quand même impressionnés. De la même façon que les Congolais sont impressionnés.
0: Ils étaient impressionnés aussi quand ils sont arrivés sur la côte Swahili. Et les Portugais aussi, en découvrant justement cette architecture très sophistiquée.
1: Exact. Sauf que sur la côte Swahili, ils ont évidemment des préjugés. Et pour eux, ce sont des morts, c'est-à-dire des musulmans. Alors que au Congo, ils rencontrent des Congolais qui ont leur propre religion et qui vont assez rapidement adopter le christianisme parce que c'est après tout, des religions dites polythéistes, pour dire ça en un mot, elles acceptent volontiers les dieux étrangers. Si les dieux étrangers nous amènent, par exemple, les technologies que semblent posséder les Portugais, adoptons les dieux étrangers. Donc, mais ils rencontrent un royaume extrêmement puissant qui montre bien qu'on n'a pas attendu ni l'islam ni l'Europe en Afrique pour que se développent au Moyen-Âge des sociétés extrêmement, extrêmement riches.
0: Regardons vers l'horizon, justement, dans l'atelier des chercheurs que vous êtes, qu'ils soient en France ou partout dans le monde, sur le continent africain. Que peut-on espérer, justement, des chantiers qui sont ouverts aujourd'hui, que ce soit en histoire, en archéologie, justement, sur cette question médiévale?
1: À mon avis, le chantier le plus important, c'est le développement des recherches en Afrique même. C'est ça qui devrait être la priorité. Alors, nous, on peut y contribuer parce qu'on travaille avec nos collègues sur le terrain, nos collègues africains. Si on veut vraiment que se développe une histoire de l'Afrique à l'époque médiévale, il faut que se développent des études dans les pays africains. Or, comme vous savez, c'est difficile parce que les universités sont dans des situations délicates financièrement, pas forcément soutenues par les pouvoirs. L'archéologie, ça coûte très cher, etc., etc. Mais l'avenir, à mon avis, ça passe par là.
0: L'avenir passe par là. Eh ben, le message est relayé et j'espère que les pouvoirs politiques en feront justement leur dessein. Merci infiniment, Bertrand Hirsch. Merci pour avoir essayé finalement de faire cette cartographie justement de l'Afrique médiévale. Je rappelle que vous êtes historien et puis vous enseignez l'histoire de l'Afrique médiévale à la Sorbonne. Merci infiniment pour votre présence sur notre plateau.

le Moyen-Âge en Afrique, l'Est, l'Ouest, le Nord, le Centre. On a essayé justement avec Bertrand Hirsch de connaître à la faveur d'une découverte, d'une lecture, d'un travail acharné, ce que furent nos ancêtres pour savoir et mieux comprendre l'importance de ce lien. L'histoire donc reste à écrire. L'Afrique médiévale, comme on l'a vu, est riche, complexe, mystérieuse. Et merci à notre invité de nous avoir offert ce tableau. J'espère pour mieux comprendre ces périodes obscures, mais finalement ces périodes d'or du continent africain. Ici s'achève Afrique Mémoire d'un continent. 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La suite des programmes sur la Radio du Monde. Et merci à toute l'équipe. Delphine Michaud à la coordination, Taguim Fatraoré à la réalisation. Et on se retrouve la semaine prochaine pour une nouvelle tranche d'histoire.

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3: 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C'est l'heure de faire un nouveau point sur l'actualité de notre planète.
2: Jérôme Bastion.
3: À la une de ce journal, fin du premier tour de l'élection présidentielle en Colombie. Les bureaux de vote ont fermé il y a 2 heures maintenant. 41 millions d'électeurs et d'électrices étaient appelés aux urnes ce dimanche pour désigner un successeur à Gustavo Petro, notamment à Medellín où nous serons. Rien ne justifie l'escalade majeure en cours au Liban. Au sud du pays, déclare le président français Emmanuel Macron après la prise de l'emblématique forteresse médiévale de Beaufort par l'armée israélienne. Nous entendrons la réaction d'un parlementaire libanais indépendant dans ce journal. Le chiffre a de quoi donner le tournis et ouvrir certains appétits pour l'intelligence artificielle made in France, notamment. Parmi d'autres, le japonais SoftBank promet d'investir 75 milliards d'euros dans des data centers prévus dans le nord de la France. Le 9e sommet Choose France s'ouvre ce lundi à Versailles. Et puis, bien sûr, nous reparlerons de football après la folle journée du PSG, de retour de Budapest, qui a fait le show à Paris ce dimanche. Les bureaux de vote ont donc fermé il y a 2 heures exactement en Colombie pour le premier tour de l'élection présidentielle, un scrutin qui se déroule dans un contexte de violence sans précédent depuis une décennie. Après 4 années au pouvoir avec Gustavo Petro, la gauche pourra-t-elle se maintenir? Iván Cepeda, le sénateur successeur potentiel de Gustavo Petro, est en tête dans les sondages face à 2 autres principaux candidats. L'avocat millionnaire admirateur de Donald Trump, Abelardo de la Espriella, et la tenante de la droite traditionnelle, Paloma Valencia. En tout cas, les électeurs et les électrices étaient au rendez-vous ce dimanche, comme l'a constaté notre correspondance à Medellín, Najed Benrabah.
4: Sous un soleil de plomb, les files d'attente sont longues et font le tour de l'école de quartier de Belén. D'un côté, les hommes et de l'autre, les femmes, pour une fouille de sécurité à l'entrée. Pour Marta, cette journée est décisive pour le pays.
5: C'est un jour très important pour la démocratie du pays. Nous mettons son futur et notre liberté en jeu. C'est pour ça qu'on vient, malgré cette chaleur estivale.
4: Juan Carlos ressort du bureau de vote avec le sourire.
6: J'espère que la Colombie votera pour la bonne personne. Une personne qui permette au peuple colombien, comme les agriculteurs ou les travailleurs, qui puissent s'élever dans l'échelle sociale. Non pas qu'ils soient égaux, mais qu'ils vivent avec la dignité.
4: Les autorités sont très attentives pour garantir la sécurité des électeurs et les forces de l'ordre présentes à chaque coin de rue. Najed Benrabah, Medellín, RFI.
3: Et d'après des tout premiers résultats provisoires et partiels, on apprend qu'après dépouillement de quelques 57% des bulletins de vote, l'avocat millionnaire Abelardo de la Espriella devancerait le sénateur Iván Cepeda. Le conservateur obtiendrait 44% des voix contre 41% des voix pour le sénateur de gauche. Mais ces résultats sont encore très partiel. Nous y reviendrons bien sûr au fil de nos prochaines éditions. Israël veut intensifier son offensive au Liban peu après la prise de l'emblématique forteresse médiévale de Beaufort par l'armée israélienne ce dimanche. Benjamin Netanyahou veut voir un tournant majeur dans son offensive dans le pays du Cèdre et ordonne à ses troupes d'approfondir et d'étendre l'emprise sur les zones qui étaient jusque-là sous le contrôle du Hezbollah, a dit le premier ministre israélien. Pour le président français, au contraire, rien ne justifie l'escalade majeure en cours au sud Liban. Melhem Khalaf est un parlementaire libanais indépendant. Il devait effectuer une visite de solidarité samedi dans le sud Liban, mais en a été empêché par cette escalade militaire. Écoutez sa réaction.
7: L'heure est grave, elle se manifeste de plus en plus par une occupation qui s'élargit et par une présence militaire sur le territoire. Pour décrire la situation actuelle, on est devant un transfert de population qui est systématique et qui est accompagné par un rasage d'habitations et de villages, accompagné par des bombardements systématiques de villages mitoyens à ces villages rasés et allant sur une liberté d'assassiner toute cible qu'ils considèrent comme une cible, là où elle se trouve, même si elle se trouve dans des zones urbaines et civiles. Donc, on est en train d'établir un climat de peur. Cette approche-là est une approche qui nécessite de prêter attention à ces crimes de guerre, à ces crimes contre l'humanité.
3: Le député libanais Melhem Khalaf au micro de notre envoyé spécial à Beyrouth, Nicolas Falaise. Et je vous rappelle que sur demande de Paris, le Conseil de sécurité de l'ONU se réunit en urgence ce lundi pour évoquer la situation au Liban. Depuis le début de la guerre entre Israël et le Hezbollah le 2 mars dernier, 3412 morts et 10269 blessés sont à déplorer selon un bilan du ministère de la Santé libanais, et ce malgré le cessez-le-feu quotidiennement violé en vigueur depuis mi-avril. 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L'heure est aux derniers préparatifs pour le 9e sommet Choose France qui s'ouvrira ce lundi à Versailles, près de Paris. Emmanuel Macron y assistera, bien sûr, lui qui est l'instigateur de ce forum de l'investissement en France des grandes entreprises internationales. Le géant japonais des investissements dans les technologies, SoftBank, s'apprête à investir 75 milliards d'euros pour construire des data centers dans le nord de la France. Plusieurs sites situés près de Dunkerque, de Valenciennes et d'Amiens sont prévus pour y abriter des infrastructures liées à l'intelligence artificielle. Agnieszka Kumor.
8: Le président et le fondateur de SoftBank, Masayoshi Son, précise dans une interview à la Tribune dimanche que la décision d'investir en France lui est venue lors de la visite officielle d'Emmanuel Macron à Tokyo en avril. Le président français ne cesse de marteler son ambition de rattraper le leadership américain dans le domaine de l'IA. Selon le directeur général de Schneider Electric, partenaire du projet, cet investissement de 75 milliards d'euros est le plus gros qu'il y ait eu en France. SoftBank a jusqu'ici concentré ses projets aux États-Unis, au Japon et en Asie. Mais l'argument qui a parlé pour la France, c'est l'énergie. Très gourmand en énergie, les data centers pourront bénéficier en France d'une électricité abondante et décarbonée à 95%. Elle est majoritairement issue du parc nucléaire. On produit aussi de l'électricité en utilisant l'énergie hydraulique, éolienne et solaire. L'énergie thermique issue du gaz, du charbon et du fioul complète le mix énergétique français.
3: Merci Agnieszka Kumor du service économie de RFI. Et puis je vous l'avais promis en titre, nous allons parler football maintenant. À Paris, le Parc des Princes, le stade du PSG, était à nouveau en fête ce dimanche soir. Les joueurs du Paris Saint-Germain y ont célébré leur victoire avec leurs fans après leur sacre samedi en finale de Ligue des Champions masculine de football face à Arsenal, et ont présenté le trophée aux grandes oreilles qui restera donc à la maison. Accueillis en héros à leur retour en France, les hommes de Luis Enrique étaient aussi à l'Élysée pour rencontrer le président français Emmanuel Macron. Avant cela, ils ont fêté la victoire avec pas moins de 100 000 supporters au Champ de Mars sous la Tour Eiffel. Un moment de communion et de proximité inédite entre les footballeurs et leur public parisien qu'a vécu au plus près Gabin.
9: Bah c'est super, on a vu les joueurs, ils sont trop contents, bah ça nous étonne pas, c'était incroyable. Ils sont proches des supporters, on a même pu toucher la coupe et tout, c'était super, c'était top, franchement c'était. On s'est régalé, les joueurs aussi. C'est vrai que là on est vraiment très très proche des joueurs. Comme si on pouvait leur parler, non franchement c'est trop cool. On a vu pendant tous les matchs, ils ont fait que nous remercier les supporters. Vraiment, on sent qu'on est un club où les supporters ont une vraie importance avec l'équipe du PSG. On est là pour eux. On est le 13e joueur en fait.
10: Est-ce que vous avez l'impression que les joueurs du PSG vous le rendent bien ?
9: Ouais, sur les interviews et tout, à chaque fois, ils parlent de nous. On sent qu'on est là pour eux, on est important pour eux. C'est important de créer des moments, des liens entre les joueurs et les supporters. C'est un club, c'est pas que les joueurs, c'est aussi les supporters. Nous, on est là avec le club depuis petit, on les supporte. On galère quand ils galèrent, mais quand ils réussissent, on réussit aussi. On est soudés, quoi. C'est le PSG, on est ensemble.
3: Gabin, un supporter inconditionnel du PSG, comme vous l'avez entendu, au micro de Baptiste Coulon et Steven Helsley. C'est la fin de ce journal. Merci à vous de l'avoir suivi. L'information revient dans 50 minutes sur la Radio du Monde et tout de suite, vous retrouvez en sol majeur. 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
11: Humour queer sur le Proche-Orient avec Raphaël Abdennour.
12: En sol majeur, Yasmine Chouaki.
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11: Et pendant ce temps-là, où en est le Liban? Même si le front libanais venait à se calmer davantage, le retrait israélien du sud reste hors de question. C'est ce qu'on pouvait lire cette semaine dans L'Orient le jour. De son côté, RFI rappelle que, selon Beyrouth, les bombardements israéliens ont fait plus de 3000 morts depuis le 2 mars. En présence d'un journaliste diplômé de l'Institut pratique du journalisme de Dauphine à Paris, la question c'est, est-ce qu'on peut rire de la guerre au Proche-Orient? La réponse est dans le fauteuil en sol majeur, derrière le petit sourire de Raphaël Abdennour, franco-libanais qui a fait du journalisme chez les Gaulois et au pays du Cèdre et qui se présente aujourd'hui sur son Instagram comme grande remplaçante en mal de taf avec un éventail follement séduisant. Et quand on clique, ça donne ça.
14: Top 10 des pierres dinguerie que nous sortons, nous, les Libanais. C'est parti, Habibé.
15: Le Liban. Et le premier champion en NBA, on a eu le plus de prix.
16: Nous, les Libanais, on a inventé le commerce, ou l'écriture, ou la kibbe. Ana j'aime Jardon Bardolla. Il est bien, il est beau, il est businessman. Il va gouverner la France. Il y en a Akid, il y a des Libanais dans sa famille, Akid.
17: On a inventé aussi la monnaie, la première monnaie est libanaise.
18: Nous, au Liban, nos femmes, elles sont épilées ou maquillées. Entok. Vous êtes sale.
17: Tu veux faire artiste? Nia. Mais ça ne ramène rien, ça fait architecte. J'ai bien fait en habitant de Massa.

0: Sur votre Instagram, vous avez 34 000 abonnés, quelque chose comme
1: oui,
0: ça.
1: Oui, oui, c'est pas beaucoup. Hein.
0: C'est pas beaucoup, on peut mieux faire. Vous vous présentez comme grande remplaçante en mal de taf. Je oui. comprends pas, vous n'êtes pas journaliste?
1: Non, je ne le suis plus au jour d'aujourd'hui. C'est une erreur d'ailleurs, au jour d'aujourd'hui, ça se dit pas. Je ne suis plus journaliste aujourd'hui. Ben voilà, on comprend mieux pourquoi je ne suis plus journaliste. Oui. Parce que je sors des mots qui sont faux. Après, dans les vidéos que je fais sur Insta, il y a toujours un petit fond journalistique. Parce
0: on
1: que souvent,
0: d'accord.
1: je suis là, je viens rectifier ou aiguiller ou reformuler des choses fausses que disent pas mal de journalistes. Donc, voilà. Vous savez, entre journaliste et humoriste, je ne sais pas qui dit le plus de conneries. Hein.
0: Elle est bien celle-là aussi. Alors, on a eu un peu de votre humour, là, à l'instant, avec les pires dingueries des Libanais. Mm-hmm. Donc, vous n'êtes plus journaliste, mm-hmm. mais est-ce que vous êtes un vrai Libanais?
1: Alors, certains diraient que je suis un faux. Ben, ça, vous savez, c'est toujours pareil. C'est-à-dire que en France, moi, j'ai grandi en France. Hein. Je suis né à Paris, j'ai grandi en France. J'ai eu le sentiment d'être un faux Français. Je suis parti vivre au Liban pendant 4 ans, j'ai eu l'impression d'être un faux Libanais. Vous êtes toujours un faux pour l'endroit où vous êtes, de toute façon. Donc non, je suis les deux. Je suis un vrai Français, un vrai Libanais, et un faux Français, un faux Libanais.
0: Adepte des portraits? Parce que là, c'est parti pour un portrait en sol majeur.
1: Hein. Yallah, yallah, habibti.
2: Tea.

0: Ah, techno, moi, je dirais. Alors, j'ai pas besoin de prendre de drogue pour m'amuser en techno, mais je me dépense, voilà.
1: Kant ou Nietzsche?
0: C'est dur. J'ai l'impression que c'est une question à la Lucini, ça. Enfin, moi, faut pas me lancer là-dessus, parce que j'imite très bien Lucini. Je vais faire, qu'est-ce que Nietzsche? Nietzsche est énorme, je vais te dire. Là, la meuf sourit, parce que la meuf est de gauche, et ça, c'est énorme. Nietzsche te dit, qu'est-ce que l'homme, sinon un animal malade? Tu vois, ça, c'est admirable. Plus Nietzsche.
1: Oui, en fait, plus Lucini, surtout.
0: Oui, surtout.
1: Pascal Pro ou Natacha Polony?
0: Ah ouais, il y a une bio qui a été poussée là. Natacha quand même. Natacha, je dis Natacha parce qu'on se connaît. J'ai travaillé avec elle il y a 10 ans.
1: Donc pour le journal Marianne?
0: Pour le journal Marianne quand elle y était. Maintenant, je sais pas si ça serait toujours compatible parce que j'ai viré complètement à gauche, on va dire.
1: Donc parce que vous étiez complètement à droite à ce moment-là.
0: Si vous voulez, quand vous êtes élevé dans une famille libanaise traditionnelle, que vous êtes mis dans un lycée catholique privé pendant tout votre collège, tout votre lycée, en l'occurrence Stanislas, que vous subissez c'est une thérapie de conversion, c'est-à-dire qu'on essaye de modifier votre sexualité d'homo à hétéro. Quand vous êtes dans tout ce bain-là, vous êtes matrixé. Donc oui, j'ai eu une phase, oui, limite d'extrême droite, on pourrait dire.
1: Vous en êtes sorti?
0: Oui, j'en suis sorti.
1: Paris ou Beyrouth?
0: Ça paraît simple, cette question, elle l'est pas. Pour l'instant, Paris. Beyrouth, ça a été l'endroit de ma renaissance. C'est là d'où mes deux parents viennent, c'est là où je suis parti faire ma quête des origines il y a 4 ans. Je dirais que je reste une pétasse parisienne de base, ça se voit. Mais il y a pas mal de pétasses aussi à Beyrouth et je m'y retrouve pas mal.

0: La pétasse Férouse appréciera, juste quand même
1: pas pour, elle.
0: Pour signaler que Férouse fait l'objet d'un podcast Étoile d'Orient de Marjorie Bertin sur RFI, qui consacre un de ses numéros à cette grande diva. Et vous, Raphaël Abdennour, au lendemain du 7 octobre, vous avez écrit dans L'Orient le Jour un papier justement sur Férouse et la cause palestinienne pour un petit peu corriger ce qui se dit à son sujet, à savoir qu'elle serait pas si engagée que ça.
2: Il y a souvent ce truc de dire Férouse est apolitique. Férouse, pendant la guerre civile libanaise, n'a rien dit, ce qui est vrai. Elle a même refusé de chanter, surtout pendant la guerre civile libanaise, parce qu'elle voulait pas être récupérée par quiconque. Par contre, de dire qu'elle n'est pas engagée, c'est faux.

0: Elle s'est engagée en 67 avec les frères Rahbani pour la Palestine, avec cet album « Al-Quds fil Bal, Jérusalem in my heart ». C'est un album, comme on l'a entendu là, « Saif fal yushar », c'est « L'épée sera brandie ». C'est après 67, Fayrouz, elle a des chansons qui sont guerrières.
1: Alors la présence de Fayrouz nous autorise quand même à nous interroger autour de la langue arabe. C'est quoi votre histoire avec cette langue, Raphaël ?
0: Tourmentée, comme toute l'histoire avec les langues qu'on récupère.
1: Pourquoi récupérer alors ?
0: Parce que moi, mes deux parents sont libanais, ils me parlaient arabe à la maison, mais c'était juste la base, quoi. C'était range ta chambre, parle comme ça à ta sœur, fais pas des manières de fille, ça je l'ai beaucoup entendu. Donc matahkehek, matkunhek, ne fais pas ci, ne fais pas comme ci, ne fais pas comme ça. Après, mes parents nous emmenaient chaque année au Liban. Là, d'un seul coup, je me retrouvais projeté dans une famille que je ne comprenais pas. Parfois, ils abordent des sujets, soit ils parlent de la religion, soit ils parlent de la guerre qu'ils ont vécue, et c'est souvent traumatique pour eux. Là, vous ne comprenez pas. Donc, vous grandissez dans une famille où vous ne comprenez pas ce qui se dit. C'est comme un texte à trous. Donc, la récupération de la langue arabe, ça a été pour moi remplir ces trous. On va dire que j'ai pris tous les cours d'arabe possibles en France, je les ai tous faits. J'ai fait les cours à l'institut qui était en face de la mosquée de Paris, un institut chrétien. J'ai fait l'IMA, j'ai fait l'INALCO, j'ai fait une licence à distance. C'était obsessionnel pour moi de récupérer cette langue. Voilà. Donc,
1: et vous avez écouté Fayrouz.
0: Et Fayrouz a été ma première prof d'arabe.
1: En tout cas, vous êtes né effectivement à Paris en 95. Vos parents quittent le pays du Cèdre, aller au hasard, en 82.
0: Non, beaucoup plus après, ils ont fait la guerre, hein, littéralement. Enfin, mon père, il a été enrôlé de force dans les forces libanaises à l'époque. Bon, bref, ils sont partis du Liban, je pense que c'est plus 89, 90, 91.
1: À partir de quand ce pays n'est plus seulement le pays de vos parents ?
0: Je dirais que 2006, j'ai commencé à comprendre quelque chose. 2006, c'est la première guerre que je vis, entre guillemets, mais depuis la France. C'est le premier été où on ne va pas au Liban, l'été 2006. J'ai 11 ans à l'époque. On appelle nos cousins qui ont le même âge que moi et derrière eux, j'entends huit, pouf, huit, pouf. Donc j'entends juste les bombes par téléphone et je comprends que il y a un problème. Je commence à comprendre pourquoi les parents sont partis aussi. Vous êtes un enfant, vous commencez à situer un petit peu les choses.
1: La guerre, c'est moins abstrait tout à coup. Mais de là à prendre son billet en 2021 pour aller vivre au Liban.
0: Oui,
1: c'est quoi le déclic là ?
0: J'avais envie de mourir. Ouais, j'étais attiré, vous voyez, par le côté le hummus, la quête des origines, la mort. Non.
1: Je sais pas si on est quand est-ce qu'on est véritablement avec le journaliste, avec l'humoriste. J'y vais à tâtons, hein.
0: Oui, oh bah à tâtons, attention à ce que tu touches, hein. Non, mais ce que je voulais dire c'est que en fait, le déclic d'abord, c'est juste que j'ai trouvé une offre d'emploi pour l'Orient le Jour à l'époque.
1: Oui, mais dans un pays qui vit la guerre de façon quasi permanente.
0: Oui, bien sûr,
1: Donc, c'est pas une opportunité folle.
0: Honnêtement, l'honnêteté m'oblige à dire que c'est plus pour moi, effectivement, pour ce côté reconnexion que j'avais envie de comprendre.
1: Est-ce que ça correspondait aussi peut-être à un mal-être en France ?
0: Oui, bien sûr, parce que quand vous grandissez avec une culture un peu différente des autres, quand vous grandissez pas avec les mêmes chansons, vous grandissez pas avec le même patrimoine, même si à l'école j'ai eu la même instruction, donc si j'ai quand même des références communes avec la France et c'est mon pays, etc. Mais vous êtes vu d'une manière différente, même dans les milieux dans lesquels j'ai grandi. Si vous prenez le lycée où j'ai été Stanislas, j'ai eu plein de discriminations, non seulement homophobes, mais aussi racistes.
1: Double peine. Donc vous travaillez à Beyrouth, à l'Orient le Jour, et vous allez en profiter pour zoomer sur des sujets qui vous intéressent. Thérapie de conversion au Liban, par exemple. Donc on va se partager un extrait de ce papier que vous avez signé, intitulé « Ces thérapeutes libanais prêts à tout pour convertir les LGBTQ+. »
0: Oui. En novembre 2016, un prêtre de ma paroisse à Hazmiye m'a envoyé dans un camp de thérapie de conversion. Raconte Wassim, un jeune artiste de 29 ans, issu d'une famille grecque orthodoxe très pratiquante. Ce séminaire de guérison de 3 jours avait été organisé par une psychologue, Eliane Kassab, et Carol Raoun, une activiste dans une association anti-avortement. Le prêtre ne m'avait pas dit ce que c'était, j'y suis allé. Ils ont commencé par nous bander les yeux, se souvient Wassim qui avait alors 23 ans. Bob, un autre participant, raconte. Une fois les yeux bandés, Eliane Kassab nous a emmenés un à un auprès d'un homme. Une voix lui a alors demandé « Qui es-tu ? D'où viens-tu ? Qu'est-ce qu'un homme ?»
1: Merci Raphaël Abdennour pour cet extrait de thérapie de conversion. Le sous-titre c'est « Du simple dialogue aux électrochocs en passant par des traitements hormonaux ».
0: Bon, c'est un sujet qui me tient à cœur parce que j'ai été moi-même victime d'une thérapie de conversion en France. Donc j'ai recueilli des témoignages de Libanais qui, malheureusement, tous ne pouvaient pas témoigner à visage découvert, parce que par là même, ils font leur coming out s'ils le font. Mm-hmm. Donc beaucoup témoignaient anonymement, mais oui, vous avez des personnes qui ont été soumises à des électrochocs. C'est-à-dire, on vous met sur une chaise électrique, on vous passe des images d'homosexualité ou de deux hommes ensemble, et on vous électrocute pour éloigner cette idée de votre esprit. Ou alors, ça peut être comme ce que j'ai lu là, c'est des camps de virilisation pour que vous redeveniez un vrai homme, etc. Ou alors, c'est des psychologues.
1: Ou chez les religieux aussi.
0: Ou chez les religieux, bien sûr. Oui, il y a quelqu'un qui m'a raconté qu'il a dû aller, comme si vous pointiez au commissariat, mais lui, il a dû pointer à l'église, à l'archevêché grec-orthodoxe de Beyrouth. Il a dû pointer pour aller lire l'évangile tous les dimanches pendant une heure avec 25 mecs. Il devait lire l'évangile, parce que ça les remet dans le droit chemin.
1: Et vous, alors Raphaël, vous avez vécu une thérapie de conversion en France.
0: Exact, à Stanislas. Il y a eu pas mal d'enquêtes sur Stanislas, sur le lycée Xey, dans plusieurs journaux. Et moi, j'ai raconté mon expérience. En fait, on était juste des élèves. J'avais 16 ans. Et en fait, on a simplement eu Frigide Barjot, qui était pas encore à la tête de la Manif pour tous et qui est venue nous parler de sa vie en mode « Je suis une catho branchée, je porte du rose, j'adore la Vierge Marie. » Et à la fin, elle nous a présenté son ami homosexuel qui nous a dit « Bah moi, je suis gay, j'assume. » J'avais 16 ans. C'était la première fois que quelqu'un s'identifiait comme gay devant moi. J'étais fasciné. Je me suis dit « C'est super, il y a quelqu'un comme moi, enfin !» Et là, il a commencé à dire « Je suis gay, mais en fait, j'ai lu la Bible. » Et dans la Bible, c'est interdit de pratiquer, donc je serai abstinent à vie.
1: Donc le remède, c'était l'abstinence.
0: C'est ce que j'ai cru, et c'est ce que j'ai fait pendant pas mal d'années. Donc j'appelle ça une thérapie de conversion.
1: Comment s'est passée l'annonce de votre homosexualité, Raphaël, dans votre famille?
0: Elle fait l'objet d'un sketch maintenant. Avec ma mère, ça a été très rapide. Je lui ai dit « Maman, je crois que j'aime les hommes, etc. » Elle m'a dit « Oui, ça se voit. » L'important, c'est que tu sois heureux. Mais le plus drôle, ça a été avec mon père, je l'ai fait au Liban. Je lui ai dit « Papa, je préfère les hommes, je suis vraiment désolé. » Et là, il me dit « Mais fils, ça n'est pas grave. À ton âge, c'était la même chose. » Parce que j'ai pas compris. Je lui ai dit « Mais t'es gay, papa, qu'est-ce qui se passe ?» Il m'a dit « Mais non, mais à ton âge, j'avais des manières de fille comme toi. » Donc, il a pas compris au début. Il a pensé que c'était les gens qui me mettaient cette idée en tête. Les gens qui, me voyant comme quelqu'un de très efféminé, de très maniéré, me disaient « t'es gay », et donc j'en étais convaincu. Il a fallu que je lui explique que non, si c'est moi qui fais l'effort de t'en parler, c'est que moi, j'en suis certain. Mmh. Il a voulu en reparler après, il m'a dit « mais essaye avec des femmes qui ont les cheveux courts. Ben, »
1: Alors, à côté de ces thérapies de conversion, là je reviens à la casquette de journaliste, Raphaël Abdenour, vous avez aussi enquêté sur ce qu'on appelle Israël et le pinkwashing.
0: Israël et le pinkwashing. Alors le pinkwashing, qu'est-ce que c'est? C'est quand vous brandissez votre soutien à la communauté LGBT pour mieux vous laver, d'où le washing, pour mieux vous laver de tous vos péchés, de tout le reste. C'est exactement ce que fait Israël. Israël se présente comme la grande démocratie du Moyen-Orient, comme le pays où il y a des prides, etc. D'abord, c'est faux, il y a eu des prides au Liban. Deuxièmement, les personnes qui vivent en Israël, notamment les Palestiniens, sont, y compris les Palestiniens queer, ils sont d'abord victimes de l'oppression israélienne, de l'apartheid, du génocide qui a été caractérisé par les ONG, par l'ONU, une commission de l'ONU, etc. Ils sont victimes de tout ça d'abord. Ils ne sont pas victimes de l'homophobie. Ils peuvent l'être, évidemment, mais ce sont deux choses qui s'accumulent. Vous avez et l'homophobie, et l'apartheid, et la colonisation, etc. Donc,
1: Et puis, il y en a qui se retrouvent, on va dire, aux mains de... Enfin, ils deviennent des délateurs pour le compte d'Israël.
0: Oui, c'est ce que... J'ai eu plusieurs Palestiniens de Cisjordanie qui m'ont raconté ça. Vous avez des soldats israéliens qui n'hésitent pas à piéger des Palestiniens sur Grindr. Grindr, c'est une application de rencontres homosexuelles. Ils les piègent, c'est-à-dire ils leur donnent un rendez-vous. Ou alors ils leur font rencontrer quelqu'un et soit ils filment la rencontre ou le rapport sexuel pour avoir ensuite de quoi les faire chanter. Donc vous allez nous donner des informations, vous allez nous dire où se cache tel militant.
1: En tout cas, que cela plaise aux religieux, aux conservateurs ou pas, le Liban queer, il existe au moins depuis un certain Bassem Ferali. C'est ça, hein, c'est son nom, va falloir juste nous traduire.

0: أنا لولو سوي عطية إلي 20 سنة غير
1: في عصر اللوزية Je, ça fait 20 ans que je passe à Loisy. Simon Asmar est venu me prendre par la main. Là, il chante très
0: rose.
1: Vous êtes qui ? Où suis-je ? Est-ce que je connais quelqu'un ici ? Je connais cet homme. Je t'ai connu, t'as vieilli, mon vieux.
2: Alors, ce qui est drôle, c'est que cette assemblée de gens apparemment très sérieux, et puis il y a un orchestre avec des hommes en costume, cravatés, etc. Ils ont l'air de rire beaucoup aux blagues de Bassem Ferali.
1: Oui, en fait, dans cet extrait, il est en train d'imiter Fayrouz. Il faut savoir que Fayrouz, dans ses pièces, elle parle exactement comme ça. C'est le même débit, c'est la même façon de parler. Et en fait, Bassem Ferali, c'est un homme qui est grimé en Fayrouz. On est dans les années 90, je crois, là, dans cet extrait. Et on est à la télé libanaise avec des musiciens, des créateurs, etc., qui sont assis et qui regardent son sketch et qui sont juste écrasés par la puissance comique de ce gars, quoi, qui est incroyable.
2: Question binaire, parce que j'en ai encore une. Journalisme ou stand-up ?
1: Stand-up. Journalisme, il y a une magnifique phrase, la seule phrase que j'ai retenue de mon master de journalisme, c'est significatif, c'est « Le journalisme mène à tout à condition d'en sortir ».
3: Une femme dit alors, parle-nous de la joie et de la tristesse. Il répondit, votre joie et votre tristesse en masquent.

0: Avec quels adjectifs vous définiriez l'humoriste que vous êtes aujourd'hui, Raphaël ?
1: Avec quels adjectifs ? Engagé, je dirais. Corrosif parfois. Pétasse, mais c'est pas un adjectif. Donc, pétassière.
0: C'est un prénom même.
1: Pour moi, c'est un titre honorifique. Hein.
0: Alors attention, archives personnelles dans votre ensemble majeur. On est dans un bar de Beyrouth, fin 2022, et c'est votre toute première apparition.
1: Ah, merde.
0: Alors vous arrivez, vous avez quoi au pied ?
1: J'arrive avec mes talons de 20 cm sur scène. J'avais besoin de ça pour la confiance, me sentir en confiance. Ouais, là, je suis en train de dire que c'est la première fois que je fais du stand-up. Si jamais je fais un crash par terre, je veux juste m'assurer que personne ne me connaît dans la salle. C'est ce que j'ai dit au début. J'ai dit personne ne me connaît, voilà. Donc si je suis une merde, je passerai à autre chose.
0: Alors c'est quoi la grande différence entre l'humour queer à Beyrouth et l'humour queer à Paris ?
1: L'humour queer à Beyrouth, je dirais qu'il n'est pas reconnu, il n'est pas institutionnalisé, il n'est pas à Paris, vous avez des lieux où l'humour queer peut s'exprimer. Vous avez des plateaux de stand-up, vous avez des humoristes qui portent ça. Je pense à Lou Trotignon, je pense à Noam Sinsault. Il y a plein d'humoristes queer qui aujourd'hui portent des voix et permettent de construire des lieux de stand-up, pas que queer, mais qui sont sensibilisés à ces questions. Au Liban, ça n'existe pas. Au Liban, vous arrivez comme une bête curieuse au milieu de la mer, quoi. Donc
0: il y a les lieux, ça c'est une chose, mais sur la matière elle-même, sur l'humour en soi.
1: Disons que il y en a, il y a des artistes comme Shadan Fakir par exemple, c'est une humoriste libanaise lesbienne qui est très très corrosive aussi, mais qui a dû quitter le Liban par exemple, parce qu'elle s'est fait ennuyer par des chefs et par des dignitaires religieux et menacée. Donc on va dire qu'il y a un humour, mais il a un prix. Voilà.
0: Alors ce qui est fou, c'est que j'ai l'impression que c'est le Liban homophobe qui vous a révélé humoriste queer. La naissance de l'humoriste, elle s'est faite à Beyrouth, elle s'est pas faite à Paris.
1: Oui, c'est vrai. Je sais pas pourquoi ça s'est fait dans cet ordre-là. Je pense que j'avais besoin que le défi soit maximal. Parce que pour que le défi soit maximal, il fallait un, que ça soit en arabe. Parce que comme on l'a dit, c'est la langue que je me suis réappropriée. Donc mine de rien, vous commencez le stand-up dans une langue qui est pas votre langue natale. Vous commencez le stand-up dans une langue que vous avez apprise. Ça, c'est une première chose. Deuxième chose, j'avais l'impression que je devais faire ça au Liban parce que c'est du Liban que proviennent tous mes obstacles. Tout ce qui a été bloquant dans ma vie, j'ai l'impression que ça vient de là-bas. Donc, j'avais besoin que ce soit là-bas que je brise tout ça.
0: Et alors, justement, cette question de la langue, c'est pas un détail de l'histoire, on va dire. C'est pas une langue spontanée et absolument naturelle. Il a fallu que vous alliez là.
1: Spontanée. Oui. Maintenant, je peux parler arabe spontanément. Oui.
0: Spontanément. Donc, l'humour en arabe, ça n'a pas été un travail laborieux, si.
1: Oh mon Dieu, ya habibti, c'est une galère.
0: Ya habibti, moi aussi, je peux le faire.
1: Et akid, bah, fiket kafel hadith, kafel hadith.
0: Ça y est,
1: voyez, j'ai fait exprès de la perdre. Non, j'ai dit si tu pouvais continuer la discussion. Enfin, concevoir un texte de stand-up, c'est aussi bien difficile en français qu'en arabe, évidemment. Mais en arabe, il y a eu plus de travail pour moi parce que je dois m'assurer que j'utilise le bon terme. Je dois m'assurer que si j'ai envie de faire des jeux, des passerelles entre arabe littéraire et arabe dialectal, et ça, c'est pas possible en français, par exemple. Je peux pas me mettre en parler en vieux François ou en latin, ça va faire bizarre, tu vois.
0: C'est une idée, ça.
1: Puis ça ferait plaisir à Retailleau et toute la clique.
0: Mais ça a l'air quasiment, même si justement je ne suis pas arabophone, je glane comme ça des petits mots, plus savoureux en arabe.
1: Plus savoureux. Tu sais, les Arabes chantent un peu lorsqu'on parle. En plus, en arabe, il y a 10 fois plus de mots. C'est un enfer, cette langue. Rassabet, par exemple. Rassabet, c'est je me suis énervé, mais rassab, c'est le nerf. Voyez, donc il y a plein de choses sur lesquelles vous pouvez jouer en arabe par rapport au français, je trouve. Je crois que j'ai lu quelque part que je sais plus combien il y a de mots qui sont usités dans le français qu'on utilise. Je sais pas, il y a 800 000 mots, je sais pas quoi. En arabe, c'est 12 millions de mots ou 11 millions de mots. Enfin, il y a un nombre de mots en arabe énorme, quoi.
0: Et vous vous y retrouvez dans cet océan linguistique. Alors, Raphaël Abdennour, un petit exemple de ce qu'on peut voir comme vidéo sur votre Instagram.
2: Au Liban, à l'époque.
1: Ah, CNews nous a sorti son Libanais du placard. C'est... Pardon, interruption d'Israël, c'est tout le temps en ce moment. On t'écoute, Habibé.
2: Le pays avait 3 millions d'habitants, il a accueilli 600 000 Palestiniens. Et ils étaient bien accueillis dans des appartements, des maisons, des hôpitaux, oui. On leur a tout offert.
1: Bien sûr, oui, des 5 étoiles même. On va t'emmener dans les camps palestiniens au Liban. Road trip, chérie.
2: Et puis ensuite, ça n'a pas pu tenir, ça a conduit à la guerre.
1: Mais oui. Mais bien sûr, mais pourquoi je me casse le cul à lire des pavés, des histoires, des machins? C'est tellement plus simple. Immigrer, guerre, khalas, immigrer, guerre.
2: Et à un moment donné, les Palestiniens ont voulu plus, ils ont voulu prendre le pays.
1: Ah, attends. Voilà, Israël, dont toi tu ne parles jamais, et qui envahit encore le Liban. Pardon, continue.
2: Et de l'autre côté, les Libanais ont voulu résister parce qu'ils se sont vus en fait submergés par cette masse palestinienne qui allait prendre le pays.
1: D'accord, chérie. Relis ta fiche Wikipédia. Guerre civile, ça veut dire Libanais contre Libanais. Il y a des Palestiniens impliqués, bien sûr, mais il y a aussi beaucoup de Libanais chrétiens, musulmans. Et eux, évidemment, comme toujours.
2: Je fais cette analogie parce que aujourd'hui on est en train de faire rentrer trop d'immigrés qu'on n'arrive pas à assimiler.
1: Non mais khalas habibé, on a compris où tu allais dès le début, je te rassure. Autoroute raciste, khalas, tu vas à droite, betlef, tu prends la station service des Moules.
0: Signé Raphaël Abdelnour sur RFI, en précisant que le Libanais du placard, comme vous l'appelez, c'est un certain Michel Fayad, qui est politologue et spécialiste du Moyen-Orient. C'est avec cette vidéo que moi je vous ai découvert. Donc je trouve qu'il y a tous les ingrédients de votre personnage queer. Il manque un tout petit peu l'image, justement, parce que vous avez un accessoire.
1: Tout à fait, j'ai un éventail que je déploie à chaque fois que je dis quelque chose.
0: Ponctue.
1: Non mais j'aimerais juste par contre vous reprendre, si je puis me permettre, parce que Michel Fayad, sociologue et politologue, il est autant sociologue que je suis hétéro, hein, donc bon.
0: Je vous laisse libre de ce commentaire.
1: Non mais oui. Moi j'assume. Qu'est-ce que c'est bête ce qu'il dit.
0: Donc là c'est aussi le journaliste hein, qui nourrit les sketchs que vous faites.
1: Et complètement, mais parce qu'il y a tellement d'énormités qui sont dites à l'antenne, notamment sur cette région-là, sur la Palestine, sur le Liban, et moi je suis sidéré, je crée beaucoup à partir de la colère.
0: Il y a une colère, mais il y a effectivement un 15e degré, on va dire, sur le drame, notamment libanais, en tout cas le drame du Proche-Orient. Parce que certains esprits, peut-être qui culpabilisent, je ne sais pas, en France, ont du mal à imaginer qu'on peut rire du drame.
1: En fait, chacun rit de ce qu'il a vécu. Moi, il se trouve que la guerre, je l'ai vécue. Il se trouve que la guerre de 2024, j'ai passé 2 mois à entendre les bombes, à être réveillé par les bombes. Avec la maison qui tremble, etc. Donc moi aussi, je parle de ce que je connais en l'occurrence.
0: C'est ça la légitimité ?
1: C'est la légitimité et c'est ce qui me permet de trouver le décalage. Parce que comme c'est des situations que j'ai vécues, c'est moi qui peux trouver dans ma vie ou dans ce que j'ai vécu le décalage pour en parler. Par exemple, je vais dire sur scène, les bienfaits de la guerre, c'est niveau régime, par exemple. Parce que grâce à Israël qui frappait les routes tous les jours et toutes les nuits pendant 2 mois, je ne mangeais plus. Moins 10 kilos. Merci Israël pour cette cure minceur, voyez ?
0: Autre sketch, Raphaël Abdelnour, qu'on peut voir en vidéo sur votre Instagram.
1: C'est quoi déjà la fête, là? On fête quoi, là? Chou yabne? Papa, on fête quoi? Chou el aïd yane? Ah, aïd saïde, ashbek ntit. Non, mais je sais que c'est la fête de la Vierge, mais elle a fait quoi ce jour-là? Elle est née, elle a dit à Joseph oui pour le mariage arrangé. Enfin, quel est l'événement de ce truc? Aïda, c'est le jour de sa dormition. De quoi ? Sa dormition, yani, elle est montée « and Allah degré ». Enfin, elle est morte, quoi. Qu'est-ce que tu viens m'inventer des mots français « dormition » un temps ? Elle est morte. Bon, là, mariée, elle est morte. Non, elle ne peut pas mourir. Elle ne peut pas mourir, mais je croyais qu'il n'y avait que Jésus qui ne pouvait pas mourir. Ah, elle aussi, elle a le fast-pass Disney pour aller direct au paradis ? Ok, je capte. Entre les chiites qui fêtent le martyr de Hussein là, qui est mort là, en se tapant, et nous qui fêtons la mort de la Vierge, c'est quoi? Vous n'avez pas des trucs moins déprimes, genre? Ouais, non, papa, je veux pas. Je t'ai déjà dit, les églises, je supporte plus, ça va mettre de travers. Ah, je vous rejoins après.
0: Alors, magnifique, puis ça met en exergue, Raphaël Abdelnour, le clash linguistique aussi, parce que ce mot de dormition dans la bouche d'un Libanais, c'est savoureux.
1: Bien sûr, on est Libanais, on est les spécialistes des vieux mots. Il n'y a que des Libanais qui vont te dire « ce que tu fais, ce sont des rodomontades ». C'est ça, des rodomontades. Pareil, on va donner des vieux noms. Moi, j'ai des cousins et des cousines et des gens de mon âge qui s'appellent Marie-Thérèse, qui s'appellent Odette, qui s'appellent Fautémie et Eugénie. On est spécialistes des vieux mots.
0: C'est les gardiens du temple, hein, d'un
1: Exactement.
0: Certain temple. Alors, je rappelle que ces sketchs, ils sont signés d'une stand-upeuse, d'un stand-upper, je ne sais pas, mais en tout cas, je cite, fièrement ravagé par la vie. Car vous le rappelez, Raphaël, ou peut-être que vous nous l'apprenez, les Libanais sont profondément traumatisés. Ça se traduit comment ?
1: Ça se traduit comment? Déjà la violence verbale, l'excès. Souvent, quand on s'exprime, c'est too much. Vous me voyez, on va être dans le plus, le trop, on va dire nos émotions de manière très exubérante.
0: Et ça, c'est lié, vous diriez, au traumatisme?
1: Complètement. En fait, c'est lié au traumatisme que vous ne traitez pas. C'est-à-dire, quand vous laissez la violence sous le tapis, typiquement la guerre civile, qu'est-ce qu'on fait? Au lieu d'apprendre cette histoire aux jeunes Libanais, on ne leur apprend pas. La guerre civile, elle leur est apprise par leurs parents. Donc les parents chrétiens vont dire bah, ceux-là, les druzes, ils nous ont tués, ils nous ont fait ci, ils nous ont fait ça. Les parents musulmans vont dire les chrétiens nous ont tués, ils nous ont fait ci, ils nous ont fait ça. Donc vous avez une manière d'apprendre l'histoire qui est partielle, qui est partiale. Mm-hmm. Chacun sa mémoire. Et donc, quand vous ne traitez pas votre trauma, bah, vous sortez votre colère autrement.
0: Autre chiffon rouge que vous agitez dans ce monde arabe qu'on aime tant par ici, le fait que les Libanais sont les plus racistes des Arabes.
1: Oui. Et
0: ça, c'est rare à entendre.
1: Ah oui, mais c'est vrai.
0: Et ça correspond à quel traumatisme alors, ça?
1: C'est la vérité. Je pense que c'est encore lié à la guerre civile, tout ça. Quand vous avez des conflits qui cristallisent comme ça des appartenances à des communautés, bah forcément, vous voyez tout par ce prisme. Vous avez des Libanais qui vont dire entre eux « Mais khalas, une bonne guerre, ça va nettoyer. » Et donc, oui, c'est les Libanais, on a ce côté les plus racistes des autres Arabes. Vous voyez, nous, on est des Arabes en col blanc, vous voyez. Nos délinquants, c'est Ziad Takieddine et Carlos Ghosn, ça palpe, il y a de l'argent, vous voyez. Vous, les Algériens, ou Marocains, ou Holé, vous êtes des clochards et des gueux, vous volez une aubergine au marché, Shuhayda, quel manque d'ambition.
0: L'autocritique, ça rime pas mal avec l'autodérision. Alors, dans votre galerie de personnages, donc, on a quoi? On a la pétasse libanaise.
1: Mm-hmm. On a la pétasse israélienne aussi, faut pas l'oublier, celle-là.
0: Mais on va garder le personnage Israël en soi, vous nous donnerez l'image, qui négocie un accord avec le Hamas.
3: C'est vous le Hamas?
4: Le Hamas. Asseyez-vous. Monsieur, tout a été prémâché, hein. Je vous dis, vous n'avez qu'à signer. Ici. Pardon. Ici, hein. Quelles sont les conditions? Alors, vous rendez toutes vos armes, nous on fait ce qu'on veut. On reste à la frontière comme on veut, on se retire si on veut, on vous redéfonce quand on veut et on vous occupe là où on veut.
3: D'accord.
4: Voilà. Merci Donald. D'ailleurs, vous serez gouverné par des Américains et des Anglais, oui, parce que vous là, les Arabes, je sais pas quoi, les sauvages, vous y arriverez pas.
3: D'accord.
4: Voilà. Si vous refusez, bah là vous avez pas tellement le choix, hein. Vous y passerez, hein, vous et votre peuple, là, qui n'existe pas, vous mourrez.
3: D'accord.
4: Voilà. Je vous laisse réfléchir. Moi, je dois partir à l'ONU leur dire qu'ils sont antisémites et je reviens. D'accord. Vous les gardez en joue, les mecs, hein. Vous les laissez pas se, hein. Voilà. Moshe, t'oublies pas 2-3 roquettes au Liban, hein. Eux aussi, ils m'énervent.
0: Juste pour l'image, Raphaël Abdennour, à quoi ressemble ce personnage d'Israël?
1: Alors, ce personnage d'Israël, c'est une pétasse bien maniérée, bien occidentale, qui a un t-shirt avec le drapeau des États-Unis, le parrain, qui a un chapeau énorme, qui a des lunettes de soleil, qui peut avoir un éventail parfois. J'aime bien les éventails, c'est un peu mon objet fétiche, on va dire. C'est à ça qu'elle ressemble.
0: Alors, c'est évidemment sujet à controverse, hein, ce genre de sketch.
1: Bien sûr.
0: Il y a, on le rappelle, toujours un fond journalistique, hein, mm-hmm. C'est documenté, vous vous appuyez sur de l'information.
1: Mais par exemple, là, ce sketch-là, je me souviens très bien, c'était le jour du cessez-le-feu Hamas-Israël. Et donc, je me souviens, j'ai pris toutes les conditions du cessez-le-feu et je les ai tournées en sketch. Ça a donné ça.
0: Alors, j'imagine que ce genre d'humour ne fait pas que des adeptes. Et l'accusation d'antisémitisme qui arrive très vite, hein, aujourd'hui, voire à Blanche Gardin et à Guillaume Meurice, pour ceux qui suivent. Mais ça, c'est pas votre propos. On est clair, Raphaël Abdennour. Et c'est d'ailleurs pas le genre de la maison non plus. Mais si l'accusation arrive, quelle est votre réponse?
1: Ma réponse, c'est l'antisémitisme. Pour moi, c'est mettre tous les juifs dans le même sac et dans la même pensée. Alors que vous avez plein de juifs. Je pense à Tzedek, je pense à l'Union juive française pour la paix, je pense à plein de collectifs juifs antisionistes qui sont des voix, en fait, et qui parlent et qui comptent et qui disent les mêmes choses que moi. Voilà ma réponse.
0: Alors, cette situation en même temps du Liban avec une tragédie pour les Libanais qui sont pris en étau entre le Hezbollah, qui aujourd'hui est noyauté par les gardiens de la révolution iranienne, et Israël de l'autre, qui bombarde, qui occupe, qui déplace. Est-ce que vous vous sentez, vous avez dit au tout début de l'émission, Raphaël Abdennour, que vous vous sentiez engagé, c'est-à-dire que vous vous sentez avoir, en tant qu'humoriste, une responsabilité?
1: Oui, je pense que l'humour est politique, est toujours politique, même l'humour qui se revendique non politique, pour moi c'est de la politique. Vous choisissez de ne pas choisir, ou vous choisissez le silence. Le silence c'est un choix, c'est politique aussi le silence. Et en plus, pourquoi mon humour à moi est assez politique, assez engagé? C'est parce que mon existence même l'est. Le fait que je sois là devant vous, là, devant ce micro à parler, c'est politique. Le fait que j'ai choisi de parler, que j'ai choisi de m'affirmer, de faire mon coming out, d'aller au Liban, de revenir, ma simple présence est politique. Donc forcément, mon discours va l'être derrière.
0: Vous avez un corps politique ? Ça me rappelle le psychanalyste B. Preciado, qui a fait don de, on va dire, de sa vie, hein, de son corps à la chose politique.
1: Quand vous avez tutoyé le suicide comme moi, plus petit, votre existence ne peut être que politique, parce que c'est une revanche. Donc, à vous de déterminer jusqu'où vous la menez. Moi, c'est ce que j'essaye de faire.
0: Donc, vous êtes dur ou juste, ça dépendra hein, des sensibilités, avec la politique israélienne. Vous êtes dur aussi avec les Arabes. Est-ce que vous diriez que c'est un humour sur les Arabes qui est adapté à une certaine France ?
1: Ah, tout dépend de la certaine France dont vous sous-entendez. Si c'est la France du Puy du Fou, non.
0: Mais vous connaissez bien l'inconscient français, on va dire, le regard français
1: évidemment.
0: Sur, entre guillemets, les Arabes.
1: Déjà, entre guillemets, les Arabes, il est très important. Et justement, chez les Français, il y a cet inconscient aussi de quels Arabes on peut récupérer. Quels sont les bons Arabes et les mauvais Arabes. Et les Libanais, c'est les Arabes qui s'intègrent. C'est les Arabes qui font des affaires. C'est les Arabes qui viennent pas perturber la société. Et justement, moi, mon humour, il est là aussi pour faire cette autocritique, pour dire, mais quand vous avez des Ziad Takieddine ou Carlos Ghosn, mais ces gens qui volent des millions, en fait. Le préjudice, il est tout aussi mauvais, en fait. C'est pas parce que c'est de la délinquance en col blanc que c'est pas de la délinquance.
0: Alors, à propos de la France et de son 14 juillet, vous avez imaginé une vidéo entre vous et votre mère. Attention, ça pique. C'est en arabe.
5: Bonjour maman, ça va, habibi? Yalla, t'as haïban le défilé du 14 juillet, t'as? Oh, non, j'ai pas trop envie là, je t'avoue. Yé, choubek, mais t'es quel sonné, t'as France 2, yalla, t'as. Maman, j'ai vécu toute la dernière guerre au Liban, alors les bruits d'avion, je peux plus. Je. Ben az ou betwatar? Betwatar? Hayet, t'as haïd le harb le zartour à Shahren, ça n'est rien. Ana aïcht 15 sene harb ahliye. J'ai vu des corps en sang et des, mais yalla, oud. Halab jib fisto ou haïda ou zaatar, yalla, oud. Wainou haïda, Stéphane Lebern, haïda.
0: Elle est touchante cette vidéo parce que je trouve qu'elle met en scène une sorte de gap générationnel hein, entre la génération de votre mère et votre génération, une génération douillette, si je comprends bien.
1: Oui, bah selon elle, oui, c'est-à-dire. Mais vous savez que ça, ce genre de discussion, c'est des vraies discussions que j'ai eues avec ma mère. Elle me dit, bah viens voir le défilé du 14 juillet. Moi, je lui dis que non parce que j'ai vécu la dernière guerre au Liban et que les bruits d'avions me tendent. D'ailleurs, c'est toujours le cas. Et donc, ça vient de vraies discussions avec ma mère. Quand j'étais en 2024 au Liban, pendant la guerre de 2024, donc 2 mois de guerre, à un moment donné, je me souviens, je l'ai appelée au début. Je lui ai dit, maman, là, c'est vraiment dur, etc. Elle m'a dit, Mahaide, ça, c'est ta première guerre, il y en aura beaucoup d'autres. Khalas, ça va. Il n'y a que des Libanais pour ressentir un truc comme ça. Bonne avancée dans la vie avec ça.
0: Et puis, il y a la France, donc la France qui a une place particulière hein, dans la région, grande garante historique du Grand Liban. Mais une France qui, pour qui la diplomatie, voilà, il y a des choses, c'est compliqué. Vous, le franco-libanais, vous espérez quoi, vu d'ici ?
1: J'espère quoi ? Que la France reprenne les couilles qu'elle avait avant. Je suis désolé, c'est pas très
0: diplomatique.
1: C'est pas très diplomatique et c'est un peu.
0: Et alors en langage diplomatique,
1: En langage diplomatique, ça veut dire que la France reviendrait à la voie singulière qu'elle avait avant sur ces questions-là. À ne pas suivre les Américains, à pas suivre les lignes des grands impérialistes qui essayent de nous imposer leur réalité et leurs lignes. La France, elle avait une voix.
0: Dernière question binaire à l'humoriste que vous êtes, Raphaël Abdennour. Gad Elmaleh ou Ahmed Silla ?
1: Ah, j'adore les deux, je dirais Ahmed Silla.
0: Bon, le client a toujours raison.
6: Messieurs, dames, je suis très content d'être là, ça fait 2 ans déjà. 2 ans que j'ai pas foulé cette scène, c'est incroyable. Parce que ce qu'il faut savoir, quand je suis sorti d'ici, ça a changé ma life. Ouais, je suis connu maintenant. Du coup, ce qui est un petit peu relou, c'est que les gens dans la rue pensent que je dois être drôle H24, quoi. Bonjour, madame.
7: Oui.
6: Bonjour, madame. Je voudrais une baguette pas trop cuite, s'il vous plaît. J'ai pas compris la blague. Ah oui, non, d'accord, non. Non, y a pas de blague, madame. Je voudrais juste une baguette pas trop cuite.
8: On n'est pas assez bien pour vous, c'est ça?
6: Mais non, mais pas du tout, madame. Je voudrais juste une baguette pas trop cuite. Ah, René!
9: T'inquiète pas, maman, j'ai tout entendu. Alors, ça y est? Alors, ça y est? On est passé à la télé, on se croit arrivé, ça y est? Hein, on a fait Hanouna, Arthur, Ardisson, mes couilles, Casablanca du rire avec le petit, là. Alors, ça y est? On a pris le boulard! Écoute, t'es pas le plus connu qui est venu dans ma boulangerie, quoi. Plastique Bertrand, ça te parle?
0: Même sans l'image, ça marche.
1: J'adore. Il est incroyable.
0: Ahmed Silla.
1: Il est incroyable. Il a une façon de faire les personnages. Tous ces personnages, on y croit à fond. Il a un humour très visuel. Tous les personnages qu'il fait, on les voit instantanément. Les femmes, il ose aussi le côté féminin. Ça, j'y tiens beaucoup. Le fait qu'il ose toutes les manières féminines que moi, on me reprochait jeune, quoi. Mm-hmm. Lui, il y va, il s'en fout.
0: C'est marrant parce que je vous aurais spontanément rapproché davantage de Gad Elmaleh, qui lui aussi a été au carrefour de toutes ses identités.
1: Ouais.
0: Ethnique, pour employer le méchant mot.
1: Après,
0: l'arabe, le juif,
1: bien sûr,
0: le
1: bien
0: canadien.
1: Sûr. Oui, c'est vrai que lui, il est assez travaillé par ces questions, mais oui, lui, c'est plus sur le fond, on va dire. Ahmed Silla, je trouve vraiment, il y a le pouvoir comique à la Gad Elmaleh. C'est un cousin en plus, Yann. Donc, oui, il y a aussi des passerelles, il y a des choses en commun. Ouais. J'aime beaucoup aussi.

0: Quelle heure est-il dans votre vie ?
1: Quelle heure est-il dans ma vie ? C'est dur. La réponse va pas être très drôle, mais je dirais 18h07. C'est l'heure de l'explosion du port de Beyrouth,
2: ah oui, c'est
1: le 4 août 2020.
2: Quand on n'a pas la suite de la phrase, c'est drôle.
1: Et puis, c'est exactement, et puis après, oui, exactement. C'est ça, rire ou pleurer, c'est un peu ma DA, vous voyez. Voilà. Ouais, 18h07.
2: C'est-à-dire que dans vos folles nuits queer, Raphaël Abdennour, n'oubliez pas de planquer sous votre oreiller un précieux aphorisme qui appartient à Khalil Gibran et qui dit « Votre joie, c'est votre tristesse sans masque ».
1: C'est ma phrase préférée. Cette phrase n'est pas toujours comprise, elle n'est pas claire. D'abord, non. C'est ça que j'aime. D'abord, on n'est pas obligé d'être tout le temps clair dans la vie, ni utile, ni voilà. En fait, c'est dans un passage du prophète, qui est évidemment un livre magnifique que tout le monde connaît, etc. C'est un passage où il dit « Qu'est-ce que le mal, sinon le bien torturé par sa propre faim et soif ?» Donc en fait, voilà, vous voyez, le mal, c'est le bien torturé. La joie qu'on montre, c'est notre tristesse sans masque. Je trouve ça magnifique. Et moi, je comprends cette phrase comme la tristesse qu'on assume, qu'on intériorise et qu'on porte, elle peut toujours se sublimer en joie. Il y a toujours un moyen de transformer.
2: Il y a un petit clown triste quand même derrière tout ça.
1: Comme tous les clowns.
2: Classiquement. Dans votre inventaire, Raphaël, il y a des voix. Des voix que vous savez imiter. Il y a par exemple la voix de Fabrice Lucchini. Bon, on l'a eu tout à l'heure.
1: Ah bah si tu veux, je te la refais. Attention, la meuf est énorme là. Là, parce que là, il y a une meuf très de gauche, très 21 € la place. C'est le théâtre des Mathurins. J'ai fait de. Vas-y, ma chérie.
2: Oui, c'est plus sur le fond que sur la forme hein, que vous avez Lucchini. C'est son caractère. Hein.
1: Ah bah là, là, t'es en train. C'est le mec complètement démodé. Le mec qui est dans une émission, c'est très de gauche, mais qui, on va tous payer des impôts. J'adore Hollande. Vas-y.
2: Il est pas mal, on peut finir sur Lucchini en fait, hein. Parce qu'on avait encore Léa Salamé.
1: Ah oui, alors Léa Salamé c'est plus, vous savez que je l'ai imité devant elle d'ailleurs une fois, à un événement. On s'est croisé, je suis venu, je lui ai dit je suis votre imitateur non officiel. Elle m'a dit ah ouais allez-y, je lui ai dit mais Yasmine je vois qui sait quoi et on fait quoi. Pourquoi vous êtes là? Non mais on sait pas, mais ouais, mais on sait pas et on fait quoi, mais on sait pas. Allez.
2: Okay. Voilà. Je ne sais pas si c'est Léa Salamé, mais en soi, c'est pas triste. À suivre comme on peut. Hein. Ça se passe tous les vendredis à 22h30 dans certains comédie clubs, surtout le Slay à Paris. Dans quel arrondissement ?
1: Pigalle, donc 18e, je crois.
2: Voilà. C'est votre quartier, forcément. Et dans quelques mois, on vous retrouve, Inch'Allah, au Solo Théâtre à Paris, dans le 11e, pour votre premier spectacle.
1: Oui, ma première heure. Je suis très content.
2: Pas la dernière. Alors, je sais que vous kiffez Aya Nakamura, mais...
1: Aïe, ça passe
2: la
1: pas ici.
2: La mémoire ancestrale, ça n'a pas de prix.
1: Tout à fait.
2: Que vous rappelle cette musique ?
1: Cette musique me rappelle mon grand-père. C'est Al-Nahr al-Khalid. C'est une chanson de Mohamed Abdel Wahab. Sur Nahr al-Khalid, ça veut dire le fleuve éternel, c'est donc le Nil. C'est une chanson absolument magnifique. Et juste cette musique d'intro, c'était la musique d'intro que je jouais à mon grand-père au violon. Et c'était notre seule façon de communiquer en fait. Parce que moi je parlais pas arabe à l'époque. Et malheureusement mon grand-père est décédé trop tôt, avant que j'aie la maîtrise de l'arabe, donc avant que je puisse lui parler. Donc les seules discussions qu'on a eues, c'est ce que vous entendez là.

Au générique de cet ensemble majeur consacré à Raphaël Abdennour, des punchlines, en veux-tu en voilà, façon queer. Un ensemble majeur tout en strass, même du côté de Thibaut Baduel et Yasmine Chouaki. Tout ça à retrouver sans cuissard, hein, sur votre appli Pure Radio. Dans un instant, votre journal sur RFI.

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2: Jérôme Bastion.
4: Au sommaire de cette édition, Israël, tout d'abord, qui veut intensifier encore son offensive au Liban, d'après le Premier ministre israélien, après la prise de la forteresse médiévale de Beaufort dans le sud du pays. Une conquête avant tout symbolique, vous l'entendrez, alors que Paris demande une réunion du Conseil de sécurité de l'ONU ce lundi. Au premier tour de la présidentielle en Colombie, les premiers résultats partiels donnent la gauche héritière du président sortant, Gustavo Petro, au coude à coude avec le candidat de la droite dure pro-Trump, prônant la fermeté contre les groupes armés. En République démocratique du Congo, une nouvelle attaque attribuée aux ADF à Beni dans la nuit de samedi à dimanche. 14 morts, dont un comédien célèbre de la communauté pygmée, sont à déplorer. Et puis bien sûr, nous reparlerons de football après la folle journée du PSG de retour de Budapest. Les Parisiens qui ont fait leur chaud ce dimanche dans la capitale. Réunion d'urgence donc du Conseil de sécurité de l'ONU ce lundi. À la demande de Paris, les Nations Unies se retrouvent pour parler de la situation au Liban après la prise de l'emblématique forteresse médiévale de Beaufort par l'armée israélienne. Rien ne justifie l'escalade majeure en cours au sud Liban, a affirmé le président français Emmanuel Macron. Cette avancée israélienne est une source de vive préoccupation pour le chef de la diplomatie allemande également. De son côté, le Premier ministre israélien Benjamin Netanyahou souligne une étape spectaculaire et un tournant décisif dans l'offensive israélienne au sud du Liban. Après l'évacuation de Tyr, la quatrième ville du pays, l'une des plus anciennes cités du monde méditerranéen, cette nouvelle offensive est aussi d'importance symbolique, nous explique Pierre France, chercheur en sciences politiques et spécialiste du Liban.
5: La prise de la citadelle de Beaufort, c'est quelque chose de vraiment très symbolique au Liban parce que ça a été vraiment un nœud de mémorialisation de la guerre civile, de mémorialisation ensuite de la résistance du Hezbollah et de Hamas à l'occupation israélienne. C'est un lieu qui a été réinvesti dans les années 2000 après le retrait des troupes israéliennes. Là, ça a vraiment été pris d'une manière extrêmement symbolique. Le communiqué israélien fait état d'une reprise du château de Beaufort 44 ans après une bataille héroïque, pendant que du côté libanais, c'est plutôt 26 ans, quasiment jour pour jour, après le retrait des forces israéliennes de l'année 2000.
4: Le chercheur en sciences politiques et spécialiste du Liban, Pierre France, au micro d'Alice Froussard. En attendant, entre l'Iran et les États-Unis, les négociations semblent toujours dans l'impasse. Les pourparlers se poursuivent, mais sans trouver d'issue, a fait savoir le chef de la diplomatie iranienne, Abbas Araghchi. Téhéran a dit dans la journée de dimanche ne pas faire confiance à Washington et exige des garanties de ses droits en cas d'accord, alors que les deux pays semblaient sur le point de mettre fin à leur guerre, mais la position du président américain Donald Trump s'est à nouveau durcie ce week-end. En Colombie, je vous le disais en titre, les bureaux de vote ont fermé à 21h temps universel pour le premier tour de la présidentielle. Le sénateur de gauche Ivan Cepeda, successeur du président sortant Gustavo Petro, qui ne pouvait pas se représenter, était en tête dans les sondages et les premiers résultats partiels le donnent présent au second tour. Il avait face à lui deux candidats de droite, l'avocat millionnaire, admirateur de Donald Trump, Abelardo de la Espreia, qui serait en tête des premiers résultats, portant sur 57% des bulletins de vote dépouillés, et la tenante de la droite traditionnelle, Paloma Valencia, apparemment éliminée donc pour le second tour. Pour Jacobo Grajales, maître de conférences en sciences politiques à l'Université